0: disponible. Avons-nous vraiment regardé aux besoins des hommes et du monde? Avons-nous déjà dit au Seigneur, « Seigneur, montre-moi ce que je dois faire. Quelle tâche vas-tu me confier? Je suis disponible, me voici, envoie-moi. » Votre prochaine chronique aura pour titre « Du rêve au but ».
1: Cette chronique de John Graz est extraite de son livre « Réussir en 2 minutes chrono » aux éditions Vie et Santé. 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
1: Nous voici dans notre chronique « C'est mon histoire ». Sous forme d'interview, tu découvres des témoignages puissants d'hommes et de femmes touchés par Dieu qui te dévoilent un moment de leur vie où Dieu est intervenu, il est venu faire une différence. Et puis ensuite, il parle de cette transformation. Mildred, qui es-tu allée rencontrer cette semaine?
2: Alors aujourd'hui, je te fais découvrir le témoignage de Marcus. Cette histoire a été recueillie par Julio Leal et Ailton Ribeiro. Voilà le récit d'un homme qui a agi d'une manière tout à fait inattendue, malgré son enfance très difficile. Salut, qui es-tu?
3: Hello, moi je suis Marcus et pour mon histoire, j'ai grandi sans papa, sans père et j'ai jamais connu ces accolades de quelqu'un qui t'appelle mon fils, fiston. Et j'ai jamais eu en fait la joie de pouvoir partager des jeux, des parties de foot avec mon père, ça s'est jamais fait. Donc pour moi j'étais comme un orphelin, sans père, vivant, mais je savais qu'il était là. Alors, une chose, en sachant que ton père est mort, tu peux te faire une raison, ça c'est ok, mais c'en est une autre de savoir qu'il n'a jamais voulu que tu naisses et qu'il n'a jamais voulu de toi, en fait.
2: Puis, un jour, que s'est-il passé?
3: Un après-midi comme un autre, je me baladais avec ma maman dans un parc, et là, elle a reconnu son ex-mari, assis sur un banc. Et elle pensait que c'était une excellente occasion, que c'était le moment pour que je rencontre mon papa. Et petit à petit, elle s'est approchée de l'endroit où il se trouvait. Et puis, en le pointant du doigt, elle me dit « Eh, voilà ton père, cours et va l'embrasser. »
2: Oh, voilà, c'est le moment de la rencontre. Qu'as-tu fait?
3: J'étais un petit peu méfiant et puis j'étais un petit peu dans l'incompréhension et dans le doute parce que ça ne m'était jamais arrivé. Donc là, je me suis approché doucement de lui. Jusqu'à ce que je puisse voir son visage. Et là, je me suis un petit peu reconnu en lui et je me suis dit, je vais lui faire mon plus beau sourire. Et là, je me suis pointé devant lui et je lui ai dit, « Papa, tu es mon père, tu sais. » Et là, j'étais un petit peu abasourdi parce que je voulais ni cadeau, ni argent, je voulais rien en retour. Je voulais juste une considération en fait, d'un père à son fils. Et je voulais juste peut-être qu'il me fasse un câlin, un sourire, une accolade. Mais en fait, j'ai rien eu. J'ai rien eu de tout ça. Il m'a juste dit, mais je suis pas ton père. Et je pense qu'il faut que tu dises à ta mère d'arrêter d'inventer cette histoire parce que ça commence un petit peu à me gonfler. Et moi, après ça, je me suis senti tellement humilié de cette manière parce qu'il m'a tourné le dos et il est parti sans rien dire.
2: C'est une attitude violente. Tu as dû être très triste, j'imagine. Et l'histoire s'arrête là?
3: Alors, pour répondre à ta question, ouais, j'étais triste. J'étais plein de colère, plein de... même de la haine, en fait. Mais l'histoire s'arrête pas là. Parce que 50 ans plus tard, en fait, on a repris contact. Et à ce moment-là, c'était un homme qui avait besoin d'un fils que j'ai pu rencontrer. Car il était malade et confiné dans un fauteuil roulant. Et il n'avait personne pour le soutenir, pour s'occuper de lui. Donc à ce moment-là, j'ai fait la connaissance aussi du pardon. Et c'est là que j'ai compris qu'on ne peut pas rendre le mal par le mal. Et c'est là où je me suis dit, c'est le moment où je peux créer quelque chose avec mon père. Et voilà, je me suis occupé de lui pendant sa vieillesse. Même s'il m'avait rejeté toute ma vie, j'ai pu prendre soin de lui.
2: Waouh, tu as pris soin de ton père malgré le fait qu'il n'a pas voulu de toi quand tu étais enfant.
3: Ouais. Ça paraît étonnant, mais j'ai appris même que si les parents biologiques abandonnent leurs enfants, c'est qu'il y a quelque chose de plus profond. Et ça, moi, je ne peux pas l'arranger. Par contre, le Père Céleste, lui, il n'abandonne jamais ses enfants. Il les aime, il les protège. Et c'est une bonne chose, parce qu'il veut que du bonheur, que les bonheurs de ses enfants. Donc, tous ceux qui viennent à lui par Jésus... en fait, c'est le plus beau cadeau qu'on puisse faire à un père et un père puisse nous faire aussi, c'est de nous accepter en tant que tel. Donc, tout ce que je sais, c'est que les enfants de Dieu ne seront jamais rejetés.
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1: Bienvenue à notre post-it. Qu'en penses-tu des deuxièmes opportunités ? T'es toujours partant ou pas tellement ? Alors, si cette réflexion t'intéresse, il faut vraiment écouter ce post-it jusqu'à la fin. Aujourd'hui, je te propose un texte qui est assez long, qui se trouve dans l'Évangile de Luc, chapitre 13, et du verset 6 jusqu'à 9. Alors, écoutons ensemble cette parabole. Il dit comme ça. Il lisait aussi cette parabole. Un homme avait un figuier planté dans sa vigne. Il vint et cherchait du fruit et n'en trouva pas. Alors il dit au vigneron, « Voilà, 3 ans que je viens chercher du fruit sur ce figuier et je n'en trouve pas. Coupe-le donc. Pourquoi couperait-il la terre inutilement ?» Le vigneron lui répondit, « Maître, laisse encore cette année, le temps que je creuse tout autour et que j'y mette du fumier. Peut-être produira-t-il du fruit à l'avenir, sinon tu le couperas. » C'est intéressant cette parabole parce que ça me rappelle un peu mon enfance, adolescence. Mes parents, ils avaient une ferme, d'ailleurs ils l'ont toujours. Et c'est vrai que quand on a un arbre, qu'il y a des années qui passent, qui apporte absolument rien, on se pose justement cette question. Pourquoi pas la couper et donner de la place pour quelque chose d'autre? Je me rappelle plusieurs moments qu'on n'a même pas attendu 3 ans et on a coupé des arbres parce qu'on s'est dit, voilà, fait sa vie, elle va plus donner des fruits, donc on va planter quelque chose de nouveau. Et dans ce texte, on a vraiment un ouvrier qui est motivé. Il regarde cet arbre, mais pas à ce qu'elle est aujourd'hui. Il regarde son potentiel. Et là, devant la possibilité de la détruire, de la couper, de la faire disparaître, il s'est dit, on va donner une dernière opportunité à cet arbre. C'est très récemment, il y a quelqu'un qui m'a dit, « Bon, Samuel, tu sais, les personnes ne changent pas. De toute façon, les gens ne changent pas. » Et c'est pour ça que dans notre vie, c'est des fois difficile de donner des deuxièmes opportunités déjà, ou même des dernières opportunités. Mais ce texte est là pour nous montrer que le Seigneur, il croit vraiment aux dernières opportunités. Et dans notre vie, des fois, quand on tombe, on a l'impression qu'on ne peut plus rien faire, que c'est fini, qu'il n'y aura pas de possibilité de se relever. Mais le Seigneur est toujours là pour nous tendre la main et dire, alors, on va essayer encore une fois. Je crois en toi, tu peux avancer avec moi. Et malgré tes défaillances, malgré tes difficultés, moi je serai là toujours avec beaucoup de croyance dans ce que tu peux faire. Alors, les amis, on a 2 possibilités. Soit regarder et, comme le propriétaire de la vigne et de se dire « Non, ça ne marche pas, voilà, de toute façon, c'est fini, je n'essaie plus. » Ou alors regarder comme le maître de la vigne et de se dire « Peut-être on pourrait faire ici quelque chose. On va essayer, on va donner une deuxième opportunité. » Dans cette journée, il y aura des possibilités que des personnes mériteront une deuxième opportunité de toi. Il y a peut-être des personnes qui vont mériter la dernière possibilité. Soit du côté de la personne qui fait comme Jésus et qui donne ses opportunités.
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0: 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Il est 4h.
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4: Mais je me suis dit, et les anges, qu'est-ce qu'ils ont pensé de cette histoire? Et eux qui étaient bien tranquilles dans un ciel bien organisé, quand tout d'un coup Dieu leur dit « Moi j'ai envie de créer un monde, et au milieu de ce monde j'ai envie de mettre des hommes qui ne seront pas forcément obéissants, bien sages comme vous l'êtes vous mes anges, mais ce seront mes enfants, je vais les aimer, même si ce sera compliqué, ce sera super, parce que déjà maintenant je les aime. »
1: Étrange, c'est étrange, dit l'ange. Non, je ne vais pas vous faire toute la poésie. Bonjour et bienvenue dans C'est vous l'histoire. Aujourd'hui, vous l'avez deviné, on aborde avec l'écrivain Pierre-Yves Tsvalen une histoire d'ange. Il est l'auteur de Panique angélique, une trilogie qui les met en scène justement. C'est Nadège Lebas qui l'a rencontré au bord d'une rivière. L'endroit est idéal pour l'inciter à dévoiler quelques-uns de ses secrets d'écriture et où il puise son inspiration.
4: Alors, Panique angélique est né, le premier tome est né il y a 3 ans. J'en ai sorti un par année. Mais c'était la suite, en fait, d'un tout premier livre, un tout premier roman qui s'appelait « 2 ou 3 choses à faire en arrivant au ciel », qui m'a ouvert, en fait, un peu cette idée d'être un peu plus décalé que dans les écrits habituels, bien sages et bien pensants et bien carrés, d'oser un peu un délire comme ça, et d'essayer de voir notre histoire, non pas avec nos yeux, ce que nous faisons tout le temps, dans notre relation avec Dieu ou dans notre relation humaine toute simple, on regarde toujours les choses de notre point de vue. Et j'ai trouvé intéressant d'oser aller regarder du côté du ciel comment les choses s'étaient passées. Alors pour Dieu, on en a une vague idée, mais je me suis dit, et les anges, qu'est-ce qu'ils ont pensé de cette histoire? Et eux qui étaient bien tranquilles dans un ciel bien organisé, quand tout d'un coup Dieu leur dit « Moi j'ai envie de créer un monde, et au milieu de ce monde j'ai envie de mettre des hommes qui ne seront pas forcément obéissants, bien sages comme vous l'êtes vous mes anges, mais ce seront mes enfants, je vais les aimer, même si ce sera compliqué, ce sera super, parce que déjà maintenant je les aime. » L'inspiration, elle vient un peu au fur et à mesure de l'écriture, mais je dirais qu'elle se nourrit surtout de ce que j'ai vécu dans ma vie, que ce soit au travers des lectures bibliques, qui rythment ma vie depuis mon enfance, en fait, que ce soit au travers de mes expériences de vie, de ma relation avec Dieu, qui, ces dernières années, a beaucoup évolué dans le sens d'une intériorisation, d'une recherche de silence. Et qui dit silence dit aussi ouverture plus importante, je dirais, aux choses du ciel, un peu moins aux choses de la terre.
5: En toi, est-ce que tu arrives aussi à avoir ce silence, cette plénitude?
4: Alors, j'essaye. Le silence, c'est quelque chose de multiple et c'est quelque chose d'habité. Le silence, c'est pas une absence de bruit. Le silence, c'est d'abord, je crois, une sérénité intérieure. Et c'est vrai que cette sérénité, elle se vit différemment dans les périodes de vie qui sont heureuses ou dans les périodes de vie difficiles, faites de doutes ou d'épreuves, voire même de brisements. Mais je pense que ce silence, il peut être là. Moi, je l'ai vécu, je l'ai découvert en fait dans des périodes très compliquées de ma vie. C'est là que le Seigneur m'a ouvert à la dimension du silence. C'est là que j'ai compris que, au-delà de l'expérience, au-delà du faire, au-delà de tout ce qu'on met tellement en avant souvent, ce qui est important, c'est cette relation avec Dieu, c'est se retrouver dans ce cœur à cœur qui est parfois interrogatif. Qui es-tu? Où es-tu? Pourquoi est-ce que tu te tais? Et ce cœur à cœur qui est parfois émerveillé de voir la grandeur, la beauté, la tendresse de Dieu pour nous.
5: On entend plus facilement Dieu dans ce silence?
4: Oui, je crois que Dieu a besoin de temps. Dieu n'est pas un grand bavard au sens où on l'est nous, où on parle tout le temps, où on a toujours quelque chose à dire. Les paroles de Dieu sont rares parfois, elles sont posées, elles sont justes. Mais pour les entendre, ben, il faut savoir se taire, il faut savoir se mettre à l'écoute, il faut savoir aussi orienter son cœur sur la sphère, sur la zone d'influence que le Seigneur veut toucher. Je crois qu'on écoute souvent Dieu au mauvais endroit. Jésus disait, vous recevez pas parce que vous demandez mal, et on pourrait paraphraser ça en disant, vous entendez pas parce que vous écoutez mal. On peut être en écoute, mais pas au bon endroit, pas sur la bonne longueur d'onde. On prend nos besoins comme des besoins fondamentaux, alors que les désirs de Dieu sont parfois très différents.
5: Par rapport à l'écriture, l'inspiration, comment tu vas la chercher en fait ?
4: Alors il y a d'abord un grand travail de préparation, de mise en condition pour l'écriture. Je dirais qu'un livre, avant de se mettre à écrire, je passe en tout cas 5 à 6 mois à le méditer, à l'apprivoiser. Je me focalise sur 2 ou 3 personnages et je les laisse vivre, je les écoute. J'écoute ce qu'il me raconte. Comme je suis un grand insomniaque, pendant la nuit, j'invente des dialogues. Je vis des choses comme ça qui sont totalement non structurées. C'est pas l'ébauche d'un livre. C'est simplement faire connaissance avec les différents protagonistes de l'histoire. Aussi prendre connaissance avec l'époque, si l'époque est plus compliquée. Je pense particulièrement au deuxième tome de Panique angélique qui se vit à l'époque de Jérémie, donc une période très précise de l'histoire. Et là, j'ai dû vraiment me replonger aussi dans les faits historiques, dans tous les éléments qui font la trame, quelque part, et le fond sonore et visuel de ce récit. Donc ça, c'est la première partie. Ensuite vient le travail d'écriture. Et contrairement à ce que beaucoup d'auteurs font, je n'ai pas de synopsis précise. J'ai essayé plusieurs fois de faire une trame, de dire voilà, chapitre 1 il se passe ça, chapitre 2 il se passe ça, je pars de là, je vais arriver là. En fait, je me mets en écriture, j'écris en général 5 heures par jour, j'écris à la suite, donc tous les jours. Et puis j'écoute mes personnages, j'écoute ce qu'ils ont envie de me dire, je les suis. Je pleure avec eux, je ris avec eux, et à la fin, il y a un livre. Voilà, c'est assez facile en fait. Ça demande beaucoup de concentration, je dirais. C'est un travail qui est très exigeant en termes d'isolement mental. On ne peut pas faire autre chose, on ne peut pas penser à autre chose. Pendant les semaines d'écriture, en général, c'est entre 5 et 6 semaines. Pendant les semaines d'écriture, je suis totalement immergé dans ma bulle. Je ne suis absolument pas réceptif à ce qui se vit à l'extérieur, ce qui n'est pas forcément facile pour mon entourage, pour ma femme en particulier. Mais bon, elle est un peu habituée. Et ça, c'est le prix à payer pour vraiment être dans l'histoire et être en harmonie avec les émotions des personnages que je rencontre.
5: Avec ces personnages, il y a tout un monde, donc...
4: Alors oui, il y a deux mondes, surtout dans Panique angélique, il y a deux mondes. Il y a le monde sur Terre, qu'on connaît assez bien, voilà, il suffit de se documenter un peu, ça c'est pas très compliqué. Et puis il y a le monde du ciel. Et là, comme personne ne connaît, donc j'ai champ libre pour l'imagination. Et c'est vrai que je suis quelqu'un qui a beaucoup d'imagination. Certains diront peut-être trop d'imagination. Je crois que l'imagination, c'est aussi un don de Dieu. C'est quelque chose qui nous permet de sortir du réel, je dirais, pour entrer dans la dimension spirituelle des choses. Et si on arrive à imaginer des paysages, des ambiances, des choses difficiles, enfin qui nous sont totalement étrangères, eh bien, on arrivera aussi mieux à prendre conscience de certaines réalités spirituelles qui nous sont aussi totalement étrangères. Donc c'est vrai que l'imagination, c'est un gros travail, et c'est un travail de visualisation. Mon premier métier, c'est photographe. Je travaille beaucoup avec les images. Donc c'est vrai que je vois dans ma tête, je vois des paysages, je vois des ambiances, j'entends les bruits, je sens les odeurs. Et puis après, je fais que simplement les décrire, quoi. C'est tout.
5: Je vois. Écrire,
1: c'est faire voyager ses lecteurs, les emmener ailleurs, mais c'est aussi certainement une façon de leur apporter quelque chose de plus. Mais quoi ? Nous avons posé la question à Pierre-Yves Tsvalen.
4: Alors j'aimerais leur faire comprendre que Dieu nous aime d'une manière totalement inconditionnelle. Quand on dit que Dieu nous aime, des fois on a l'impression qu'on a tout dit, alors qu'on a juste dit la lettre A, mais il y a encore tout l'alphabet derrière. Et il me semble qu'au travers de ces romans, j'ai réussi à mettre en acte, je dirais, la tendresse de Dieu. Je pense au premier roman en particulier où on voit Adam et Ève qui partent du jardin et qui se sentent totalement abandonnés, qui sont complètement perdus. Et on voit ce Dieu invisible, ce Dieu qui n'est plus présent, mais qui reste un père, qui tous les jours s'occupe d'eux, leur procure de quoi manger, la protection, etc. Et je sais que beaucoup de personnes, en lisant ces pages, ont été profondément touchées de se rendre compte que même quand ils étaient dans des situations de rejet, de rupture avec Dieu, ils étaient pourtant aimés et jamais abandonnés.
5: Vous avez eu des retours donc de certaines personnes ?
4: Oui, j'ai eu beaucoup de retours par rapport à cette découverte ou à cette redécouverte de l'amour de Dieu, qui est tout d'un coup quelque chose qui est devenu très concret dans leur vie, en découvrant comment Dieu avait aimé des personnages bibliques, lointains finalement, relativement anonymes, et de voir tout d'un coup à quel point cet amour pouvait s'incarner dans des vies, ça c'est quelque chose qui les a énormément touchés. Je me rappelle d'une dame en Belgique qui m'a écrit me disant quand est-ce que sort le deuxième tome, parce que voilà, j'étais quelqu'un en rupture complète avec l'Église, et puis j'ai vu votre livre dans une librairie profane, et en voyant ce livre, je me suis dit, je ne savais pas trop ce que c'était, mais je pensais que c'était un livre de science-fiction, donc je l'ai acheté, et j'ai été totalement bouleversé, parce que pour la première fois, on me parlait de Dieu sans me parler de religion. Et ça m'a beaucoup touché, parce que je crois que le projet de Dieu, c'était pas de faire de la religion, mais c'était de nous aimer, d'avoir une relation avec nous, et ça c'est tout autre chose.

0: On termine cette émission avec Amanda Cook, Brave New World. Merci à Pierre-Yves Fallon qui parlait de l'affection et de l'amour que Dieu porte à l'humanité. Un peu de tendresse dans ce monde de brutes, ça change tout, non? Il est déjà temps pour nous de vous laisser, mais si vous voulez réécouter nos émissions, venez faire un tour sur notre site parole.fm ou nous rejoindre sur les réseaux sociaux. En attendant, l'équipe de Radio Réveil vous souhaite de beaux moments et se réjouit de vous faire vibrer avec de nouvelles émissions. À plus!
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2: Bienvenue à l'écoute de votre émission Petit sujet psychologique. Nous sommes aujourd'hui en compagnie d'Éléonore Tarlet. Bonjour.
3: Bonjour Oscar.
2: Alors vous êtes psychologue et psychothérapeute. Aujourd'hui, on va faire suite à notre émission précédente. Vous avez parlé des 7 besoins fondamentaux de l'enfant. Et il est important de revenir sur ce sujet pour expliquer comment se structure un enfant.
3: Alors on peut les rappeler, donc rapidement.
2: Oui.
3: Le premier, c'est être aimé inconditionnellement.
2: Oui.
3: Le deuxième, être protégé physiquement et psychiquement. Le troisième, être valorisé. Le quatrième, être compris, entendu. Le cinquième, être progressivement responsabilisé et sentir en face de soi des limites réalistes. Le 6, être éveillé et aidé à développer sa curiosité. Et le 7, sentir autour de soi de la stabilité. Donc, tous ces besoins nous permettent de nous structurer plus ou moins correctement. Voilà, hein, l'idée, c'est pas que ce soit là tout le temps, évidemment. Mais c'est que globalement, ces besoins soient plus ou moins présents pendant le développement d'un être humain pour que ce soit un adulte qui puisse s'adapter.
2: Si les 7 sont à peu près remplis, ça se passe plutôt bien. S'il y a des carences, c'est plus compliqué. Vous pouvez nous expliquer comment ça fonctionne, tout ça?
3: Alors, comment on se structure? C'est un petit peu comme quand on construit une maison, ou je vais prendre plutôt l'image, puisque comme on est sur le cerveau, de l'ordinateur.
2: Oui.
3: Donc, nous, on a un ordinateur et on va installer plusieurs logiciels. C'est comme le téléphone avec les applis, en fait. En fonction de ce qu'on a besoin, on va installer plusieurs logiciels. Donc, imaginons un enfant qui se construit en réaction à certaines choses. Il va installer des logiciels spécifiques dédiés à la gestion de ces choses-là. Si, par exemple, il a manqué d'amour ou qu'il a été aimé que s'il ramenait des bonnes notes, donc l'amour conditionné, il va installer un logiciel d'exigence élevée en disant il n'y a que les bonnes notes qui comptent, ou j'ai de l'amour si j'ai de bonnes notes. Donc, ça va développer, on dit, des schémas de perfection, ou des schémas d'exigence élevée, ou des schémas de j'ai pas le droit à l'erreur. Voilà. Par exemple. Donc, dans notre développement, dans cet ordinateur, on va avoir plusieurs logiciels. Et on parle du système intérieur. Dans mon système intérieur, moi, j'ai plusieurs et petites Éléonore. J'ai peut-être une Éléonore qui, peut-être qui a des exigences élevées, qui veut bien faire, qui se met la pression. J'ai peut-être des Éléonore qui protègent des parties de moi plus vulnérables. J'ai peut-être des termes qu'on dit en IFS, c'est Internal Family System, ça s'appelle cette théorie. J'ai des parties de moi qui vont être peut-être pompiers, c'est-à-dire qu'on pour rôle d'éteindre le feu émotionnel. Quand j'ai une flambée de souffrance ou quoi, j'ai des parties qui vont se mettre en place. Alors je donne des exemples, évidemment c'est pas moi personnellement, mais ça peut être des parties où je vais avoir des compulsions alimentaires, parce que ça me calme, ça m'apaise. Ça peut être des parties où on se scarifie. Mmh. Ou ça peut être les parties où on fait des tentatives de suicide. Donc ça, ce sont des parties de nous qu'on dit pompiers, qui ont pour objectif d'éteindre le feu émotionnel et de stabiliser le système. Alors vu de l'extérieur, on se dit mais c'est n'importe quoi, tu te fais du mal. Mais quand on comprend la logique du système intérieur, ce petit logiciel, en fait, il est là pour nous protéger à sa façon. Mais c'est peut-être une partie de nous qui a 3 ans et qui a appris ce mode de gestion tôt. Donc c'est devenu dans le temps inadapté.
2: Oui.
3: Mais en fait, notre système, il a un certain équilibre. Au fur et à mesure de notre développement, il a installé des parties adaptées.
2: C'est finalement assez mécanique, non?
3: C'est comme un ordinateur. D'ailleurs, on a créé l'ordinateur à l'image de notre cerveau.
2: Mm-hmm.
3: Donc, en fait, le souci, c'est comme finalement, on est des mammifères, on est hyper adaptables, on va s'adapter à tout, même s'il y a des choses qui sont terribles, je vais m'y adapter.
2: On n'a pas le choix, en fait.

0: On n'a pas le choix et on ne se pose même pas la question quand on est enfant, puisque pour nous, ce qu'on connaît étant enfant, c'est notre normalité. Donc si j'ai papa qui me tape dessus ou quoi, pour moi, quelque part, c'est assez normal. Enfin, je fais avec. Mm-hmm. Je ne le vis pas bien, mais voilà. D'ailleurs, il y a plein de gens qui disent « Oui, moi, j'ai reçu des fessées toute mon enfance, ça va, j'en suis pas mort. » Donc en fait, comme leur cerveau a dissocié dans ces moments-là, ils ne se sont pas rendus compte que finalement, le système l'a mal vécu. Mais ça, ça peut créer soit de la reproduction quand on devient parent violent, ou soit l'inverse, on est trop protecteur envers ses enfants.
1: Donc, une question de système intérieur qui s'est adapté en fonction de la situation, c'est ça ?
0: Voilà, c'est ça. L'idée, c'est d'être déjà bienveillant avec son système intérieur qui a sa logique et qui est adaptative. Hein, le cerveau, il a sa logique. Par contre, de voir qu'est-ce qui, à l'âge adulte, fait qu'on a des difficultés, c'est certainement lié effectivement à des parties de notre système qui sont elles-mêmes liées à des traumas ou en tout cas des besoins fondamentaux non satisfaits. C'est en ça que je fais le lien avec l'émission précédente.
1: Oui.
0: Nos logiciels, ils vont être en lien avec des besoins fondamentaux non satisfaits. Si j'installe les logiciels, c'est pour gérer des choses que je n'ai pas ou que j'ai en trop, hein, soit des abus ou soit des carences. Alors, l'idée d'un travail thérapeutique, c'est l'intégration du système intérieur. Donc pour intégrer, on va aller voir toutes les parties de moi, qu'est-ce qui fait qu'elles fonctionnent comme ça. Donc elles ont leur système de croyance, elles ont leur mode de fonctionnement, elles ont leur rôle dans mon système intérieur, pour déjà les comprendre, les connecter, et puis aller les accueillir et réparer par rapport à leurs besoins, à ce qu'elles n'ont pas pu trouver à l'époque. Moi, aujourd'hui, adulte ou maman, je peux aider chacune de mes parties, puisque maintenant je sais faire.
1: Donc, on peut réparer les carences de l'enfance.
0: Bien sûr. Oui, parce que en fait, c'est ce que je fais avec mes enfants. Enfin, je veux dire, quand ils pleurent, je le prends dans les bras, l'écoute.
1: Oui.
0: Si moi, c'est quelque chose que je n'ai pas eu, mais je sais faire maintenant. L'idée, c'est que moi, ma petite Éléonore, en fait, je vais pouvoir aller la connecter et l'écouter dans ce qu'elle a souffert et pouvoir la réparer, l'intégrer, lui dire maintenant, je suis là, je vais veiller sur toi, tu peux me raconter des choses, je suis prête à entendre.
1: Mm-hmm.
0: Alors, évidemment, ça va être un travail émotionnel et sensoriel, hein, parce que c'est comme ça qu'on va digérer physiologiquement les traumas ou les difficultés qu'on a traversées. Mais c'est comme ça qu'on s'intègre. C'est de l'intégration neurophysiologique et chimique. Ce n'est pas intellectuel, hein, ce travail-là. Le cerveau, lui, c'est un organe, hein, comme le cœur, le poumon. Donc si le poumon, vous lui dites, bon, bah, allez, maintenant, t'arrêtes d'aller mal et puis tu résous tes cellules cancéreuses, bon, lui, intellectuellement, non.
1: Ça va
0: lui
1: pas
0: dit,
1: fonctionner.
0: Bah oui, bah, je me suis adapté, là, j'ai reçu plein de merde, et puis bah, j'ai développé des cellules pour gérer le truc, j'ai fait comme j'ai pu. Donc c'est, le cerveau, c'est pareil, on l'oublie, mais c'est un organe. Donc lui, son job, c'est de traiter des données, et il les traite comme il peut, et à sa façon.
1: On a tout dit sur ce sujet, Éléonore.
0: Ah, il y aura encore beaucoup de choses à dire. Nous sommes déjà frustrés d'arrêter maintenant, mais je continuerai de vous en parler.
1: Effectivement, on arrive à la fin de cette émission. Je rappelle qu'on peut vous retrouver sur différents supports, notamment sur Facebook, sur la page Psychoactive, ou alors sur votre site internet eleonortarlet.fr ou sur votre chaîne YouTube. Éléonore Tarlet, tout simplement.
0: Voilà.
1: Merci beaucoup.
0: Enfin,
1: on se retrouve
0: beaucoup,
1: pour une prochaine émission de
0: bientôt.
1: Petits sujets psychologiques. À bientôt. Au revoir.
0: Au revoir.
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2: À Pontivy, le samedi 30 juillet, la formation So Gospel poursuit sa tournée estivale à la Basilique Notre-Dame de la Joie de Pontivy. Ils seront le 31 à Cancale, église Saint-Méan, à Concarneau le lundi 3 août, toujours à 21h, le 5 août à Camaret-sur-Mer, le 6 à Penmarche et le 8 à Morlaix. À Liège, en Belgique, les 31 juillet et 1er août, le RL Gospel Festival, un événement musical et culturel unique qui célèbre la richesse et la diversité du gospel. C'est à Liège Expo, au cœur de la ville de Liège. Cette première édition rassemblera des artistes locaux et internationaux pour 2 jours de partage dans une atmosphère vibrante. À Paris, samedi 1er août, la formation afro-antillaise Gospel Dream sera en concert à la cathédrale américaine à 20h30. Ils seront le 8 août également à la cathédrale américaine et le 6 août à l'église de la Madeleine à Paris. À Tours, vendredi 7 août, pour le programme Gospel Les Grands Classiques, laissez-vous emporter par le Linda Lee Hopkins Quartet dans la ferveur et l'émotion du gospel traditionnel lors d'un concert intimiste et bouleversant à l'église Notre-Dame-la-Riche à 20h. Retrouvez-les également le 8 août à Rennes, le 9 à la Bolescoublac, le 10 à Chaland, ils seront le 11 à La Rochelle, le 12 à Saint-Martin-de-Ré, le 13 à Royan, église Notre-Dame-du-Parc, et le 14 à Angoulême, à la cathédrale Saint-Pierre. À Paris, vendredi 7 août, grand concert gospel avec les 50 choristes du Medina Community Choir, venus de l'île de Wight en Angleterre. Pour fêter ses 20 ans, le chœur a choisi Paris avec 2 grands concerts exceptionnels. Vendredi 7 août à 20h, église Saint-Philippe du Roule, 154 rue du Faubourg Saint-Honoré. Et samedi 8 août à 16h, église Saint-Séverin, rue des Prêtres Saint-Séverin, toujours à Paris. Participation libre aux frais. 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

0: de mort dont nous parle Jésus. Là, c'est un événement encore plus inexplicable, à savoir un tombeau qui contenait le corps de Jésus, fermé par une pierre énorme, et que quelques femmes trouvent le matin du dimanche, après Pâques, vide.
1: Oui, ça pose problème. À la rigueur, si j'ose dire, Jésus qui est tout puissant, est en face du cadavre de Lazare, manifeste sa puissance et le ressuscite. Je dirais, à la rigueur, ça peut se comprendre, il est extrêmement puissant, il réussit à ça. Il réussit ça. Mais quand Jésus lui-même est mort, il ne peut pas se rencontrer lui-même et dire « Jésus, lève-toi et marche ». Quelle est cette puissance qui fait que Jésus est ressuscité? Il n'y a pas d'explication. On est là devant quelque chose qui dépasse l'entendement. C'est là où il faut une dimension de foi. Ou bien c'est vrai ou c'est faux. Il n'y a pas 36 000 possibilités. Même si il va y avoir en face de ce phénomène un certain nombre de tentatives d'explication ou en tout cas de recherche. C'est-à-dire que quand effectivement les femmes vont découvrir que le tombeau est vide, mais elles ne sont pas les seules à le découvrir. C'est-à-dire que Jésus a été mis dans un tombeau, le Sanhédrin a voulu être sûr que Jésus était mort, Pilate a voulu être sûr qu'il ne se passe rien, alors il a fait placer des soldats. Par exemple, quand Jésus est mort sur la croix, il est mort très rapidement, ce qui a surpris, puisque même quand on est annoncé que Jésus était mort, Pilate a dit « Comment ça, déjà ?» parce qu'il savait qu'on ne mourrait pas aussi vite que cela sur une croix. Mais Jésus était très affaibli, très affecté par la flagellation. Et puis, il y a eu, malgré tout, pour être sûr, effectivement, on lui a percé le côté, on a vérifié s'il était vraiment mort. Donc là, il a reçu un coup de lance. Les deux autres personnages qui ont été crucifiés en même temps, les deux brigands, l'un à sa droite, l'autre à sa gauche, eux ne sont pas morts aussi vite. Et on a accentué ou accéléré leur agonie et leur mort. Parce que quand on est crucifié et qu'on est suspendu de la façon dont on est suspendu, on meurt asphyxié. On ne meurt pas des blessures aux pieds ou aux poignets. On meurt asphyxié. Parce que la position fait que l'on s'étouffe soi-même. Et pour éviter l'étouffement, le supplicié avait tendance à s'appuyer sur ses pieds, à redresser ses jambes en quelque sorte, pour remonter le corps, le torse, et remplir les poumons. Mais en faisant cela, il tire sur ses pieds qui sont cloués. Et donc, il écorche encore davantage ses blessures. Enfin, bref, c'est insupportable. Ce qui fait qu'on pouvait résister pendant un certain temps, mais en agonisant et en souffrant terriblement. Comme on est à la veille du sabbat, à la veille de Pâques, les autorités disent on ne peut pas laisser dans le paysage trois suppliciés, trois morts ou trois agonisants. Ça fait tâche, les touristes sont de passage, c'est la fête, etc. C'est pas beau dans le décor. Donc il faut qu'on libère, qu'on enlève ces croix et qu'on enlève ces corps. Jésus est mort, bon, c'est pas compliqué, on va le décrocher et on va le mettre dans un tombeau. Les deux autres sont toujours vivants, mais pour accentuer ou pour accélérer plutôt leur mort, on va leur briser les jambes. Donc ils vont recevoir des coups sur les jambes pour briser les os, et ce qui empêche de prendre appui sur ses jambes pour remplir ses poumons. Vous voyez le côté absolument morbide, horrible, affreux de ce supplice. Et comme ça, effectivement, on est sûr qu'ils sont tous morts. Et quand on va mettre Jésus dans le tombeau, on n'a pas besoin de faire une autopsie, Jésus est vraiment mort. Voilà, Jésus est mis dans un tombeau. Pilate va décider de mettre des gardes devant le tombeau. Et puis pourtant, à un moment donné, les gardes ne sont plus là. Le tombeau est ouvert et le corps a disparu. Et là, la théorie du complot se met en route, en place. Et certains vont dire...

0: les adeptes de Jésus se sont débrouillés pour récupérer le corps et pour lui donner une sépulture ou en faire un martyr quelque part avec un mausolée à eux, etc. On ne sait pas exactement, mais enfin voilà, on va peut-être ont-ils volé le corps. Qu'est-ce qui s'est passé? On n'en sait rien. En tout cas, pour eux, ils ne savent rien de ce qui s'est passé. Et les gardes qui étaient devant et qui ont disparu, quand on les retrouve, et quand ils disent « Nous, on ne sait pas ce qui s'est passé, mais d'un seul coup, le tombeau était ouvert. » On va les payer pour leur dire « Vous ne dites rien. » Ou vous dites « On est venu voler le corps. » Donc on continue à mettre en place ces faux témoignages, etc., pour essayer de cacher ce qui peut-être s'est produit. Et quand les femmes viennent et qu'elles trouvent le tombeau ouvert, elles ne comprennent pas, elles découvrent cela, elles se posent des questions. Et là, on est à nouveau dans la même figure du début de l'évangile où on va voir des anges. Il y en avait au début de l'évangile, on en a maintenant à la fin de l'évangile. Il y a des messagers de Dieu qui viennent et qui disent aux femmes, il n'est pas, pourquoi cherchez-vous parmi les morts celui qui est vivant? Comment ça, il est vivant? Eh oui, il est vivant. Il ne vous l'avait pas dit qu'il allait ressusciter? Il vous l'avait dit, on me mettra à mort, mais au bout de 3 jours, je reviendrai, etc. Et les femmes entendent ça, elles sont stupéfaites, elles ont du mal à comprendre, et elles vont retourner vers les disciples pour leur annoncer l'incroyable. D'ailleurs, il est tellement incroyable que naturellement, les disciples ne vont pas le croire. Ils ne vont pas le croire parce que, franchement, c'est incroyable. Même si au bout de 20 siècles de christianisme, on sait qu'il est ressuscité, il n'empêche que c'est incroyable. C'est incroyable. Et puis, ça vient des femmes. Est-ce qu'on peut avoir confiance dans la parole de femmes? Et les deux des disciples, Pierre et Jean, vont se précipiter pour aller vérifier si c'est vraiment ce qui s'est passé.
1: Dans une prochaine émission, on apprendra qu'ils sont bien plus que 2 ou 3 faibles femmes à l'avoir vu.
0: Bien sûr.
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1: Bonjour à tous. Les pompiers ont encore lutté toute la nuit. Le méga-feu est stabilisé depuis hier en Gironde. 14 reprises de feu ont été signalées sur des zones qui avaient déjà été parcourues par le feu, précise la préfète du département. Hier, les campings de la Cano ont été évacués par mesure de précaution. 4000 vacanciers ont dû quitter leur location. 42 000 hectares ont brûlé. Au Porges, en Gironde, l'incendie n'est pas encore maîtrisé, indique la mairie. Elle appelle les habitants à ne pas se rendre près de la zone concernée pour ne pas gêner les secours. Dans le Var, l'incendie est officiellement fixé. 4500 hectares parcourus en 8 jours près de Pont-Aves. Près de 5000 habitants et touristes ont dû être évacués, mais le travail se poursuit. La vigilance reste de mise, assure la préfecture. Par ailleurs, un homme soupçonné d'être à l'origine d'une dizaine de départs de feu a été interpellé. Âgé de 23 ans, il a été mis en examen et placé en détention provisoire. En revanche, la piste volontaire est écartée pour l'incendie principal, selon la gendarmerie. Dans l'actualité aussi, reprise des frappes. Moyen-Orient, les États-Unis et l'Arabie Saoudite affirment avoir visé conjointement plusieurs sites logistiques et d'armement terroristes dans l'est de l'Irak. Une réponse à des tirs de drones lancés depuis l'Irak et interceptés par la défense saoudienne, mais aussi des tirs de missiles iraniens contre les forces américaines basées au Moyen-Orient. Dans la région, le calme était revenu depuis ce week-end. Garde à vue levée pour le suspect de l'attaque au couteau à Paris. La police évoque un état de santé du mis en cause incompatible avec la garde à vue pour des raisons psychiatriques. L'homme a été interpellé lundi après avoir blessé des passants à l'arme blanche dans le 17e arrondissement. Il tenait des propos incohérents. L'état de deux des trois femmes blessées est stabilisé. Et puis, 24 heures et 24 minutes, c'est le temps qu'a duré le vol d'essai et sans escale de l'Airbus A350-1000 ULR reliant Melbourne à Toulouse. L'appareil s'est posé hier sur le tarmac toulousain après un peu plus de 23 000 km sans s'opposer. Les premiers vols commerciaux avec cet avion économe sont prévus en octobre 2027. Voilà pour l'actualité. Très bon début de journée à tous.
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1: 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Et d'autres personnes, d'autres groupes qui sont pas du tout des chrétiens nous ont vu faire ce genre d'action et ils ont commencé à dire, est-ce qu'on peut prier avec vous? Et on a commencé à prier avec eux et l'atmosphère a commencé à changer petit à petit là où nous étions. Et on s'est regardé, on s'est dit, waouh, notre objectif a été atteint. On peut même rentrer. Et ce titre-là, c'est qu'un bonus.
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0: Nous partons d'un constat qui est plutôt alarmant, puisque dans le monde, il y a 2 milliards d'êtres humains qui sont en surpoids.
1: Oui.
0: Et donc, à partir de là, eh bien, quel retour...
1: Ça continue à monter.
0: Ça ne stagne pas. Et donc, à partir de là, quel recul nous avons sur cette situation?
1: On a 3 fois plus d'obèses qu'en 1975, mm-hmm, dans le monde, et on compte plus de décès liés au surpoids que liés à la malnutrition, à la sous-nutrition.
0: Ça s'est inversé.
1: Oui, c'est on meurt plus de surnutrition que de sous-nutrition, même s'il y a encore des zones où on meurt de sous-nutrition. Mmh, hein, mmh, d'accord. Mmh. Ça interroge.
0: Oui, bien sûr.
1: Notre capacité à nous organiser collectivement, quand même. Hein. C'est une étude qui a été présentée au Congrès international sur l'obésité à Nashville en 2018. Hein. C'était la semaine de l'obésité à Nashville, bon. Là, c'est une étude, les chercheurs ont eu une idée assez astucieuse. On sait que les gens qui font un régime, qui veulent perdre du poids, bah finalement, ils perdent du poids, quoi, en faisant un effort, un mois, deux mois,
0: en réduisant les quantités.
1: Bon. Mm-hmm. À ce moment-là, il y a un inconvénient, c'est que le corps se met en métabolisme ralenti. C'est-à-dire que vous ne vous sentez pas très bien. Pendant la période où vous maigrissez, il faut prévoir de l'activité physique, il faut prévoir un changement de mode de vie, sinon c'est un peu pénible, quoi. Mm-hmm. Mais une fois, on sait très bien qu'une fois que vous avez perdu du poids, vous allez le reprendre très rapidement.
0: C'est presque systématique.
1: Oui, c'est tout le monde. C'est bien que c'est difficile, les régimes. Et là, ils se sont dit, mais tiens, on va faire une chose, on va faire perdre du poids aux gens, mais une fois qu'ils ont perdu du poids, on va leur demander de faire un régime pauvre en glucides.
0: C'est-à-dire ?
1: Les petits sucres rapides que l'on trouve partout dans l'alimentation. Quand vous regardez la composition des aliments, vous voyez lipides, protides, et vous voyez sucre, et on précise bien, dont glucides. Hein, c'est-à-dire qu'il y a des sucres qui sont des grosses molécules, comme l'amidon, puis vous avez des sucres qui sont des petites molécules, comme le glucose, le fructose, le saccharose. Et ils se sont dit, on le soupçonnait depuis longtemps, on se dit, tiens, si on demandait aux gens simplement de manger à leur faim, une fois le régime, la perte de poids obtenue, mais de faire attention à ne pas manger trop de ces petits sucres.
0: C'est-à-dire des bonbons, des gâteaux,
1: bonbons,
0: chocolat.
1: Le chocolat avec du sucre, les biscuits.
0: Oui.
1: Et puis alors, c'est plus compliqué dans le monde moderne aussi, la baguette, le pain avec des...
0: Le pain blanc, en quelque sorte.
1: Le pain blanc. Et puis aussi les pâtes.
0: Blanches aussi.
1: Les pâtes blanches.
0: Le riz blanc, du coup.
1: Mais et puis surtout, ce qu'on mange beaucoup maintenant, c'est les pizzas, les pâtes à pizza.
0: Aussi, oui.
1: On peut en manger, mais pas trop, quoi.
0: Et tout ça, ce sont des petits sucres.
1: C'est ce qu'on appelle un index glycémique élevé, c'est-à-dire que ça se transforme en petits sucres très vite. Mmh. Et donc, ça fait des pics de sucre dans le sang que l'insuline doit combattre. Eh bien, en faisant ce régime pauvre en glucides, alors ça, nos auditeurs, en allant sur Internet ou achetant le moindre livre dans n'importe quelle librairie, ils peuvent trouver les conseils pour ça. Hein. Régime pauvre en glucides, low carbohydrate, eh bien, on s'est aperçu que les gens maintenaient leur perte de poids.
0: Ne reprenaient pas de poids suite à ça.
1: Et puis, surprise, ceux qui faisaient le régime bas glucides brûlaient jusqu'à 270 calories de plus par jour que les autres, tout en ayant un régime
0: sans réduire les quantités par ailleurs.
1: En mangeant normalement, suivant leur appétit.
0: Juste en réduisant les glucides.
1: On observe souvent, quand on veut faire perdre du poids à un patient, on lui dit simplement de faire la chasse au sucre. Mmh. La chasse aux glucides, parce que malheureusement l'industrie agroalimentaire en met partout, et donc il suffit de regarder la composition et de fuir tout ce qui contient des glucides, c'est tout. C'est pas compliqué, hein. Ça fait retourner aux légumineuses,
0: une alimentation plus saine, finalement
1: traditionnelle, ancienne. Mmh. plus simple
0: et complète, en quelque sorte
1: plus complète, et c'est le régime méditerranéen, c'est les légumineuses, les aliments non transformés, les aliments qui accessent. Soirement, tout ça coûte en plus, ça coûte moins cher.
0: Bon, voilà, pour conclure cette émission, on arrive à une question économique. Merci beaucoup, docteur Jean Lincey. C'était Sentez-vous bien. Aujourd'hui, vous nous avez parlé des glucides et de régime alimentaire, notamment. On se retrouve bientôt pour une prochaine émission. À bientôt. Au revoir.
1: Au revoir, Oscar.

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1: Bonjour à tous, encore une nuit acharnée pour les pompiers en Gironde. L'incendie est stabilisé depuis hier, mais toujours pas fixé. Les soldats du feu ont dû faire face à de nombreuses reprises par endroits. Des pompiers dont le travail s'annonce encore plus compliqué. Le vent doit se lever, la chaleur l'accompagnera. Météo France prévoit un nouveau pic de chaleur aujourd'hui avec localement 42 degrés dans le sud-ouest. 16 départements sont placés en vigilance orange canicule. La Gironde, les Landes, une partie de l'Auvergne-Rhône-Alpes et de la Franche-Comté. Conséquence, 65 départements sont en vigilance orange pour un risque de feu de forêt élevé dans tout l'Hexagone. Dans le Var, on souffle un peu. Après 8 jours de mobilisation sans relâche des pompiers, le feu du Gros Bessillon est officiellement fixé, annonce la préfecture. Il aura parcouru 4800 hectares dans le secteur de Pontevès. Dans l'actualité aussi, la pause aura été de courte durée au Moyen-Orient. Après 4 jours sans frappe, l'Arabie Saoudite annonce avoir intercepté des drones provenant d'Irak. Depuis vendredi soir, aucun missile ni engin militaire n'avait été tiré dans la région. Des installations pétrolières ont été visées. Le commandement militaire américain affirme avoir frappé plusieurs sites logistiques et d'armement terroristes dans l'est de l'Irak en réponse dans des frappes conjointes avec l'aide de l'Arabie Saoudite. Conséquence, les cours du pétrole rebondissent ce matin après plusieurs jours de baisse. Au Japon, les recherches de disparus se poursuivent après le séisme de magnitude 7,1 qui a touché le pays hier. Le dernier bilan fait état de 13 morts dans le sud-ouest, mais ce bilan pourrait encore grimper. Ils sont plusieurs dizaines, possiblement ensevelis sous les étages d'un centre commercial qui s'est effondré. Des dégâts considérables ont été confirmés, des effondrements de bâtiments, des incendies et des dommages sur les routes, a annoncé la première ministre du Japon. Aucune anomalie n'a été signalée dans les centrales nucléaires du pays. Et puis, c'est le retour de l'homme araignée au cinéma. Spider-Man Brand New Day sort aujourd'hui dans les salles obscures. Il y a 5 ans, le dernier opus avait été le premier film de l'ère Covid à dépasser le milliard de dollars au box-office mondial. Voilà pour l'actualité. Très bon début de journée à tous.
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0: Toby and Tommy avec Light, et juste avant c'était M. Kayla avec Working. Les plus beaux gospels sont en place, les émissions, les chroniques et les rubriques sont placées aussi, sont prêts. C'est votre matinale jusqu'à 9h avec Louis Orlano. Très bon réveil, merci d'être là, une très belle journée. Attention, la chaleur est en train de s'installer, soyez prudents.
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2: Bienvenue à notre post-it. Qu'en penses-tu des deuxièmes opportunités ? T'es toujours partant ou pas tellement ? Alors, si cette réflexion t'intéresse, il faut vraiment écouter ce post-it jusqu'à la fin. Aujourd'hui, je te propose un texte qui est assez long, qui se trouve dans l'Évangile de Luc, chapitre 13, et du verset 6 jusqu'à 9. Alors, écoutons ensemble cette parabole. Il dit comme ça. Il lisait aussi cette parabole. Un homme avait un figuier planté dans sa vigne. Il vint et cherchait du fruit et n'en trouva pas. Alors il dit au vigneron, « Voilà, 3 ans que je viens chercher du fruit sur ce figuier et je n'en trouve pas. Coupe-le donc. Pourquoi couperait-il la terre inutilement ?» Le vigneron lui répondit, « Maître, laisse encore cette année, le temps que je creuse tout autour et que j'y mette du fumier. Peut-être produira-t-il du fruit à l'avenir, sinon tu le couperas. » C'est intéressant cette parabole parce que ça me rappelle un peu mon enfance, adolescence. Mes parents, ils avaient une ferme, d'ailleurs ils l'ont toujours. Et c'est vrai que quand on a un arbre, qu'il y a des années qui passent, qui apporte absolument rien, on se pose justement cette question. Pourquoi pas la couper et donner de la place pour quelque chose d'autre ? Je me rappelle plusieurs moments qu'on n'a même pas attendu 3 ans et on a coupé des arbres parce qu'on s'est dit, voilà, ça fait sa vie, elle ne va plus donner des fruits, donc on va planter quelque chose de nouveau. Et dans ce texte, on a vraiment un ouvrier qui est motivé. Il regarde cet arbre, mais pas ce qu'elle est aujourd'hui. Il regarde son potentiel. Et là, devant la possibilité de la détruire, de la couper, de la faire disparaître, il s'est dit, on va donner une dernière opportunité à cet arbre. C'est très récemment, il y a quelqu'un qui m'a dit, « Bon, Samuel, tu sais, les personnes ne changent pas. De toute façon, les gens ne changent pas. » Et c'est pour ça que dans notre vie, c'est des fois difficile de donner des deuxièmes opportunités déjà, ou même des dernières opportunités. Mais ce texte est là pour nous montrer que le Seigneur, il croit vraiment aux dernières opportunités. Et dans notre vie, des fois, quand on tombe, on a l'impression qu'on ne peut plus rien faire, que c'est fini, qu'il n'y aura pas de possibilité de se relever. Mais le Seigneur est toujours là pour nous tendre la main et dire, alors, on va essayer encore une fois. Je crois en toi. Tu peux avancer avec moi. Et malgré tes défaillances, malgré tes difficultés, moi, je serai là toujours avec beaucoup de croyance dans ce que tu peux faire. Alors, les amis, on a 2 possibilités. Soit regarder et comme le propriétaire de la vigne et de se dire, non, ça ne marche pas, voilà, de toute façon, c'est fini, je n'essaie plus. Ou alors regarder comme le maître de la vigne et de se dire, peut-être on pourrait faire ici quelque chose, on va essayer, on va donner une deuxième opportunité. Dans cette journée, il y aura des possibilités que des personnes mériteront une deuxième opportunité de toi. Il y a peut-être des personnes qui vont mériter la dernière possibilité. Soit du côté de la personne qui fait comme Jésus et qui donne ses opportunités.
1: C'était Post-it, petite note biblique proposée par Samuel.
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0: Croydon SDA Gospel Choir, c'est le nom de cette magnifique chorale avec un petit medley bien sympathique de Bon Matin, When the Sun Go Marching In et I Want to Be Ready. Votre petit temps psychologique avec Oscar Miani qui reçoit Éléonore Tarlé. Voici petit sujet psychologique aujourd'hui, structuration du cerveau.
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4: Bienvenue à l'écoute de votre émission Petit sujet psychologique. Nous sommes aujourd'hui en compagnie d'Éléonore Tarlé. Bonjour.
5: Bonjour Oscar.
4: Alors vous êtes psychologue et psychothérapeute. Aujourd'hui, on va faire suite à notre émission précédente. Vous avez parlé des 7 besoins fondamentaux de l'enfant. Et il est important de revenir sur ce sujet pour expliquer comment se structure un enfant.
5: Alors on peut les rappeler, donc rapidement.
4: Oui.
5: Le premier, c'est être aimé inconditionnellement.
4: Oui.
5: Le deuxième, être protégé physiquement et psychiquement. Le troisième, être valorisé. Le quatrième, être compris, entendu. Le cinquième, être progressivement responsabilisé et sentir en face de soi des limites réalistes. Le 6, être éveillé et aidé à développer sa curiosité. Et le 7, sentir autour de soi de la stabilité. Donc, tous ces besoins nous permettent de nous structurer plus ou moins correctement. Voilà, l'idée, c'est pas que ce soit là tout le temps, évidemment. Mais c'est que globalement, ces besoins soient plus ou moins présents pendant le développement d'un être humain pour que ce soit un adulte qui puisse s'adapter.
4: Si les 7 sont à peu près remplis, ça se passe plutôt bien. S'il y a des carences, c'est plus compliqué. Vous pouvez nous expliquer comment ça fonctionne, tout ça?
5: Alors, comment on se structure? C'est un petit peu comme quand on construit une maison, ou je vais prendre plutôt l'image, puisque comme on est sur le cerveau, de l'ordinateur.
4: Oui.
5: Donc, nous, on a un ordinateur et on va installer plusieurs logiciels. C'est comme le téléphone avec les applis, en fait. En fonction de ce qu'on a besoin, on va installer plusieurs logiciels. Donc, imaginons un enfant qui se construit en réaction à certaines choses. Il va installer des logiciels spécifiques dédiés à la gestion de ces choses-là. Si, par exemple, il a manqué d'amour ou qu'il a été aimé que s'il ramenait des bonnes notes, donc l'amour conditionné, il va installer un logiciel d'exigence élevée en disant il n'y a que les bonnes notes qui comptent ou j'ai de l'amour si j'ai de bonnes notes. Donc, ça va développer, on dit, des schémas de perfection ou des schémas d'exigence élevée ou des schémas de « j'ai pas le droit à l'erreur ». Voilà, par exemple. Donc, dans notre développement, dans cet ordinateur, on va avoir plusieurs logiciels. Et on parle du système intérieur. Dans mon système intérieur, moi, j'ai plusieurs et petites Éléonore. J'ai peut-être une Éléonore qui, peut-être qui a des exigences élevées, qui veut bien faire, qui se met la pression. J'ai peut-être des Éléonore qui protègent des parties de moi plus vulnérables. J'ai peut-être des termes qu'on dit en IFS, c'est Internal Family System, ça s'appelle cette théorie. J'ai des parties de moi qui vont être peut-être pompiers, c'est-à-dire qu'on pour rôle d'éteindre le feu émotionnel. Quand j'ai une flambée de souffrance ou quoi, j'ai des parties qui vont se mettre en place. Alors je donne des exemples, évidemment c'est pas moi personnellement, mais ça peut être des parties où je vais avoir des compulsions alimentaires, parce que ça me calme, ça m'apaise. Ça peut être des parties où on se scarifie. Mmh. Ça peut être les parties où on fait des tentatives de suicide. Donc ça, ce sont des parties de nous qu'on dit pompiers, qui ont pour objectif d'éteindre le feu émotionnel et de stabiliser le système. Alors vu de l'extérieur, on se dit mais c'est n'importe quoi, tu te fais du mal. Mais quand on comprend la logique du système intérieur, ce petit logiciel, en fait, il est là pour nous protéger à sa façon. Mais c'est peut-être une partie de nous qui a 3 ans et qui a appris ce mode de gestion tôt. Donc c'est devenu dans le temps inadapté.
4: Oui.
5: Mais en fait, notre système, il a un certain équilibre. Au fur et à mesure de notre développement, il a installé des parties adaptées.
4: C'est finalement assez mécanique, non?
5: C'est comme un ordinateur. D'ailleurs, on a créé l'ordinateur à l'image de notre cerveau. Donc, en fait, le souci, c'est comme finalement, on est des mammifères, on est hyper adaptables, on va s'adapter à tout. Même s'il y a des choses qui sont terribles, je vais m'y adapter.
4: On n'a pas le choix, en fait.
5: On n'a pas le choix et on ne se pose même pas la question quand on est enfant, puisque pour nous, ce qu'on connaît étant enfant, c'est notre normalité. Donc, si j'ai papa qui me tape dessus ou quoi, moi, quelque part, c'est assez normal. Enfin, je fais avec. Mmh. Je ne le vis pas bien, mais voilà. D'ailleurs, il y a plein de gens qui disent « Oui, moi, j'ai reçu des fessées toute mon enfance. Ça va, j'en suis pas mort. » Donc, en fait, comme leur cerveau a dissocié dans ces moments-là, ils ne se sont pas rendus compte que, finalement, le système l'a mal vécu. Mais ça peut créer soit de la reproduction, qu'on devient parent violent, ou soit l'inverse, on est trop protecteur envers ses enfants. Donc
4: une question de système intérieur qui s'est adapté en fonction de la situation, c'est ça?
5: Voilà, c'est ça. L'idée, c'est d'être déjà bienveillant avec son système intérieur qui a sa logique et qui est adaptative. Hein, le cerveau, il a sa logique. Par contre, de voir qu'est-ce qui, à l'âge adulte, fait qu'on a des difficultés, c'est certainement lié effectivement à des parties de notre système qui sont elles-mêmes liées à des traumas ou en tout cas des besoins fondamentaux non satisfaits. C'est en ça que je fais lien avec l'émission précédente.
4: Oui.
5: Nos logiciels, ils vont être en lien avec des besoins fondamentaux non satisfaits. Si j'installe des logiciels, c'est pour gérer des choses que je n'ai pas ou que j'ai en trop, hein, soit des abus ou soit des carences. Alors, l'idée d'un travail thérapeutique, c'est l'intégration du système intérieur. Donc, pour intégrer, on va aller voir toutes les parties de moi, qu'est-ce qui fait qu'elles fonctionnent comme ça. Donc, elles ont leur système de croyance, elles ont leur mode de fonctionnement, elles ont leur rôle dans mon système intérieur, pour déjà les comprendre, les connecter, et puis aller les accueillir et réparer par rapport à leurs besoins, à ce qu'elles n'ont pas pu trouver à l'époque. Moi, aujourd'hui, adulte ou maman, je peux aider chacune de mes parties, puisque maintenant, je sais faire.
4: Donc, on peut réparer les carences de l'enfance.
5: Bien sûr.
4: Oui, oui.
5: En fait, c'est ce que je fais avec mes enfants. Enfin, je veux dire, quand ils pleurent, je le prends dans les bras, je l'écoute.
4: Oui.
5: Si moi, c'est quelque chose que je n'ai pas eu, mais je sais faire maintenant. L'idée, c'est que moi, ma petite Éléonore, en fait, je vais pouvoir aller la connecter et l'écouter dans ce qu'elle a souffert et pouvoir la réparer, l'intégrer, lui dire maintenant, je suis là, je vais veiller sur toi, tu peux me raconter des choses, je suis prête à entendre. Alors, évidemment, ça va être un travail émotionnel et sensoriel, hein, parce que c'est comme ça qu'on va digérer physiologiquement les traumas ou les difficultés qu'on a traversées, mais c'est comme ça qu'on s'intègre, c'est de l'intégration neurophysiologique et chimique, c'est pas intellectuel, hein, ce travail-là. Le cerveau, lui, c'est un organe, hein, comme le cœur, le poumon. Donc si le poumon, vous lui dites, bon, bah allez, maintenant, t'arrêtes d'aller mal et puis tu résous tes cellules cancéreuses, bon, lui, intellectuellement, non.
4: Ça
5: lui
4: va pas
5: dit,
4: fonctionner.
5: Bah oui, bah, je me suis adaptée, là, j'ai reçu plein de merde, et puis bah, j'ai développé des cellules pour gérer le truc, j'ai fait comme j'ai pu. Donc le cerveau, c'est pareil, on l'oublie, mais c'est un organe. Donc lui, son job, c'est de traiter des données, et il les traite comme il peut, et à sa façon.
4: On a tout dit sur ce sujet, Éléonore.
5: Ah, il y aura encore beaucoup de choses à dire. Nous sommes déjà frustrés d'arrêter maintenant, mais je continuerai de vous en parler.
4: Effectivement, on arrive à la fin de cette émission. Je rappelle qu'on peut vous retrouver sur différents supports, notamment sur Facebook, sur la page Psychoactive, ou alors sur votre site internet eleonoretarlet.fr ou sur votre chaîne YouTube. Éléonore Tarlet, tout simplement.
5: Voilà.
4: Merci beaucoup.
5: Enfin,
4: on
5: merci
4: se retrouve
5: beaucoup,
4: pour une prochaine émission de Petits Sujets Psychologiques. À bientôt. Au revoir.
5: Au revoir.
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1: Juste délicieux, Louis Armstrong, Nobody Knows the Trouble I've Seen. C'est excellent, gospel traditionnel à gogo sur Off Radio, mais aussi des gospels funk, R&B et plein d'autres palettes comme ça de gospel qui enrichit votre journée et vous fait tellement plaisir. Merci d'être là, c'est Off Radio.
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3: Éric Denimal, bonjour.
4: Bonjour.
3: Pour cette émission, nous allons parler d'un fait qui ne s'explique pas. Si certaines choses ne s'expliquaient déjà pas avant, je pense notamment à certaines résurrections de morts dont nous parle Jésus, là c'est un événement encore plus inexplicable, à savoir un tombeau qui contenait le corps de Jésus, fermé par une pierre énorme, et que quelques femmes trouvent le matin du dimanche, après Pâques, vide.
4: Oui, ça.

marche. Quelle est cette puissance qui fait que Jésus est ressuscité? Il n'y a pas d'explication. On est là devant quelque chose qui dépasse l'entendement. C'est là où il faut une dimension de foi. Ou bien c'est vrai ou c'est faux. Il n'y a pas 36 000 possibilités. Même si il va y avoir en face de ce phénomène un certain nombre de tentatives d'explication ou en tout cas de recherche. C'est-à-dire que quand effectivement les femmes vont découvrir que le tombeau est vide, mais elles ne sont pas les seules à le découvrir. C'est-à-dire que Jésus a été mis dans un tombeau, le Sanhédrin a voulu être sûr que Jésus était mort, Pilate a voulu être sûr qu'il ne se passe rien, alors il a fait placer des soldats. Par exemple, quand Jésus est mort sur la croix, il est mort très rapidement, ce qui a surpris, puisque même quand on est annoncé que Jésus était mort, Pilate a dit « Comment ça, déjà ?» parce qu'il savait qu'on ne mourrait pas aussi vite que cela sur une croix. Mais Jésus était très affaibli, très affecté par la flagellation. Et puis, il y a eu, malgré tout, pour être sûr, effectivement, on lui a percé le côté, on a vérifié s'il était vraiment mort. Donc là, il a reçu un coup de lance. Les deux autres personnages qui ont été crucifiés en même temps, les deux brigands, l'un à sa droite, l'autre à sa gauche, eux ne sont pas morts aussi vite. Et on a accentué ou accéléré leur agonie et leur mort. Parce que quand on est crucifié et qu'on est suspendu de la façon dont on est suspendu, on meurt asphyxié. On ne meurt pas des blessures aux pieds ou aux poignets. On meurt asphyxié. Parce que la position fait que l'on s'étouffe soi-même. Et pour éviter l'étouffement, le supplicié avait tendance à s'appuyer sur ses pieds, à redresser ses jambes en quelque sorte, pour remonter le corps, le torse, et remplir les poumons. Mais en faisant cela, il tire sur ses pieds qui sont cloués. Et donc, il écorche encore davantage ses blessures. Enfin, bref, c'est insupportable. Ce qui fait que on pouvait résister pendant un certain temps, mais en agonisant et en souffrant terriblement. Comme on est à la veille du sabbat, à la veille de Pâques, les autorités disent on ne peut pas laisser dans le paysage trois suppliciés, trois morts ou trois agonisants. Ça fait tâche, les touristes sont de passage, c'est la fête, etc. C'est pas beau dans le décor. Donc il faut qu'on libère, qu'on enlève ces croix et qu'on enlève ces corps. Jésus est mort, bon, c'est pas compliqué, on va le décrocher et on va le mettre dans un tombeau. Les deux autres sont toujours vivants, mais pour accentuer ou pour accélérer plutôt leur mort, on va leur briser les jambes. Donc ils vont recevoir des coups sur les jambes pour briser les os, et ce qui empêche de prendre appui sur ses jambes pour remplir ses poumons. Vous voyez le côté absolument morbide, horrible, affreux de ce supplice. Et comme ça, effectivement, on est sûr qu'ils sont tous morts. Et quand on va mettre Jésus dans le tombeau, on n'a pas besoin de faire une autopsie, Jésus est vraiment mort. Voilà, Jésus est mis dans un tombeau. Pilate va décider de mettre des gardes devant le tombeau. Et puis, pourtant, à un moment donné, les gardes ne sont plus là. Le tombeau est ouvert et le corps a disparu. Et là, la théorie du complot se met en route, en place. Et certains vont dire les adeptes de Jésus se sont débrouillés pour récupérer le corps et pour lui donner une sépulture ou en faire un martyr quelque part avec un mausolée à eux, etc. On ne sait pas exactement, mais enfin voilà, peut-être ont-ils volé le corps. Qu'est-ce qui s'est passé? On n'en sait rien. En tout cas, pour eux, ils ne savent rien de ce qui s'est passé. Et les gardes qui étaient devant et qui ont disparu, quand on les retrouve, et quand ils disent « Nous, on ne sait pas ce qui s'est passé, mais d'un seul coup, le tombeau était ouvert », on va les payer pour leur dire « Vous ne dites rien. » Ou vous dites « On est venu voler le corps. » Donc on continue à mettre en place ces faux témoignages, etc., pour essayer de

0: cacher ce qui peut-être s'est produit. Et quand les femmes viennent et qu'elles trouvent le tombeau ouvert, elles ne comprennent pas, elles découvrent cela, elles se posent des questions. Et là, il y a on est à nouveau dans la même figure du début de l'évangile où on va voir des anges. Il y en avait au début de l'évangile, on en a maintenant à la fin de l'évangile. Il y a des messagers de Dieu qui viennent et qui disent aux femmes, il n'est pas, pourquoi cherchez-vous parmi les morts celui qui est vivant? Comment ça il est vivant? Eh oui, il est vivant, il ne vous l'avait pas dit qu'il allait ressusciter, il vous l'avait dit, on me mettra à mort, mais au bout de 3 jours, je reviendrai, etc. Et les femmes entendent ça, elles sont stupéfaites, elles ont du mal à comprendre, et elles vont retourner vers les disciples pour leur annoncer l'incroyable. D'ailleurs, il est tellement incroyable que naturellement, les disciples ne vont pas le croire. Ils ne vont pas le croire parce que, franchement, c'est incroyable. Même si au bout de 20 siècles de christianisme, on sait qu'il est ressuscité, il n'empêche que c'est incroyable. C'est incroyable. Et puis ça vient des femmes. Est-ce qu'on peut avoir confiance dans la parole de femmes? Et les deux des disciples, Pierre et Jean, vont se précipiter pour aller vérifier si c'est vraiment ce qui s'est passé.
1: Dans une prochaine émission, on apprendra qu'ils sont bien plus que 2 ou 3 faibles femmes à l'avoir vu.
0: Bien sûr.
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0: Tout l'été Hope Radio avec vous, avec bien évidemment hoperadio.live, mais aussi nos réseaux sociaux, Facebook, Instagram, YouTube. Et puis vous pouvez aussi nous écouter en DAB+ sur les villes de Paris, Marseille, Saint-Tropez, Nice et Monaco. Très bientôt sur d'autres villes en France. Et nous saluons bien sûr toute la Suisse romande qui nous reçoit aussi en DAB+. 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
2: Bonjour à toutes et à tous, ici Aurélien sur Hope Radio. Chaque semaine, je vous embarque pour un tour d'horizon des meilleures sorties culturelles entre la France et la Suisse romande. Au programme aujourd'hui, du cinéma en plein air gratuit au pied des immeubles parisiens, un tombeau égyptien à explorer en réalité virtuelle et une échappée dans les Alpes valaisannes au son du violon. Alors installez-vous confortablement, c'est parti! On démarre notre tour à Paris avec une belle initiative estivale, le festival Ciné Voisin. Jusqu'au 2 août, des projections de films en plein air, entièrement gratuites, s'installent dans différents parcs et squares des 12e et 20e arrondissements. Le principe est simple et convivial. On amène sa couverture, on s'installe entre voisins et on profite d'un film sous les étoiles, à deux pas de chez soi. Une belle façon de vivre le cinéma autrement, sans sortir de son quartier. Toujours à Paris, direction Paris Expo, Porte de Versailles pour un rendez-vous spectaculaire, l'exposition Toutankhamon. Son tombeau et ses trésors. Jusqu'au 6 septembre, on y découvre une reconstitution impressionnante du tombeau du jeune pharaon. Ses trésors funéraires, un audioguide complet, une salle immersive et même une expérience en réalité virtuelle. De quoi voyager 3000 ans en arrière sans quitter la capitale. Et si vous cherchez encore plus de spectacles vivants, le festival Paris l'été bat toujours son plein jusqu'au 4 août avec de la danse, du théâtre et du cirque disséminé aux quatre coins de la ville, un festival exigeant et pointu qui sait aussi se rendre accessible à tous les publics. On traverse maintenant la frontière direction la Suisse romande et plus précisément les Alpes valaisannes où se termine cette semaine le festival classique des Hauts-d'Aire. Jusqu'au 2 août, cette 24e édition met à l'honneur Verdi, Bach ou Kostakovitch dans un cadre montagnard absolument somptueux. Un festival intimiste et exigeant où la musique classique semble encore plus belle avec les sommets en toile de fond. Direction ensuite Genève, où Ciné Transat continue d'égayer les soirées d'été des cinéphiles. Cette 17e édition installe son écran au parc de la Perle du Lac. On s'installe confortablement pour admirer des films cultes avec le lac Léman en arrière-plan et des soirées à thème pour twister l'expérience. Et pour finir, cap sur Rolle, où le cinéma en plein air continue jusqu'au 16 août sous les murailles du château. L'événement est entièrement gratuit, avec bancs, tables et transats à disposition, bars et petites restaurations sur place. De quoi passer une soirée simple et chaleureuse entre films modernes et grands classiques. Et voilà 6 idées entre Paris et la Suisse romande, que vous soyez amateur d'histoire ancienne, de cinéma sous les étoiles ou de musique classique en altitude, il y a de quoi se faire plaisir. Notez bien toutes ces dates et surtout, sortez, bougez et profitez à fond de toute cette effervescence culturelle. Je vous retrouve très vite pour de nouvelles pépites à ne pas manquer. D'ici là, prenez soin de vous et à très bientôt sur Hope Radio.
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Très régulièrement, nous passons ce groupe gospel Sunday Service Choir avec Week Agenda Gospel. C'est maintenant le temps de savoir s'il n'y a pas quelque part dans votre région, là où vous vous trouvez en vacances, un bon petit concert gospel. C'est Ed qui va nous informer de tout ça et ensuite ce sera votre flash.

Paris le samedi 30 juillet. La formation So Gospel poursuit sa tournée estivale à la Basilique Notre-Dame de la Joie de Pontivy. Ils seront le 31 à Cancale, église Saint-Méan, à Concarneau le lundi 3 août, toujours à 21h, le 5 août à Camaret-sur-Mer, le 6 à Pelle-Marche et le 8 à Morlaix. À Liège, en Belgique, les 31 juillet et 1er août, le Arhel Gospel Festival, un événement musical et culturel unique qui célèbre la richesse et la diversité du gospel. C'est à Liège Expo, au cœur de la ville de Liège. Cette première édition rassemblera des artistes locaux et internationaux pour 2 jours de partage dans une atmosphère vibrante. À Paris, samedi 1er août, la formation afro-antillaise Gospel Dream sera en concert à la cathédrale américaine à 20h30. Ils seront le 8 août également à la cathédrale américaine et le 6 août à l'église de la Madeleine à Paris. À Tours, vendredi 7 août, pour le programme Gospel Les Grands Classiques, laissez-vous emporter par le Linda Lee Hopkins Quartet dans la ferveur et l'émotion du gospel traditionnel lors d'un concert intimiste et bouleversant à l'église Notre-Dame-la-Riche à 20h. Retrouvez-les également le 8 août à Rennes, le 9 à la Bolescoublac, le 10 à Chalands, ils seront le 11 à La Rochelle, le 12 à Saint-Martin-de-Ré, le 13 à Royan, église Notre-Dame-du-Parc, et le 14 à Angoulême, à la cathédrale Saint-Pierre. À Paris, vendredi 7 août, grand concert gospel avec les 50 choristes du Medina Community Choir, venus de l'île de Wight en Angleterre. Pour fêter ses 20 ans, le chœur a choisi Paris avec 2 grands concerts exceptionnels. Vendredi 7 août à 20h, église Saint-Philippe-du-Roule, 154 rue du Faubourg Saint-Honoré. Et samedi 8 août à 16h, église Saint-Séverin, rue des Prêtres Saint-Séverin, toujours à Paris. Participation libre aux frais. 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
1: Bonjour à tous. Stabilisé, mais toujours pas fixé en Gironde, le méga-feu brûle encore. La nuit a été calme, selon la préfecture qui a fait le point ce matin. La surface brûlée n'a pas évolué. 42 000 hectares, 126 pompiers ont été blessés depuis le début de l'incendie. Près de Bordeaux, les évacués de trois villes, dont Mérignac, vont pouvoir rentrer chez eux. Dans le Var, l'incendie du Gros Bessillon est fixé. Il aura parcouru près de 4 500 hectares près de Pontevès. 8 jours de lutte pour les soldats du feu. Un homme de 23 ans a été interpellé, mis en examen et placé en détention provisoire. Il est soupçonné d'être à l'origine de plusieurs départs de feu dans le Var. La vigilance reste de mise, d'autant que 16 départements sont placés en vigilance orange canicule dès midi. La Gironde, les Landes, mais aussi une partie de l'Auvergne-Rhône-Alpes et de la Franche-Comté. De plus, la météo des forêts place 65 départements en orange pour un risque d'incendie élevé. La vigilance concerne quasiment toute la France. Dans l'actualité aussi, 13 morts, dernier bilan au Japon après le séisme de magnitude 7,1 hier. De nombreuses victimes restent disparues, notamment sous les décombres d'un centre commercial qui s'est effondré. Au Moyen-Orient, les États-Unis et l'Arabie Saoudite ont mené des frappes en Irak contre des alliés de Téhéran. Après plusieurs nuits d'accalmie, plus tôt, l'armée américaine annonçait avoir intercepté des tirs de missiles iraniens. Les gardiens de la Révolution affirment avoir frappé trois pétroliers qui tentaient de franchir le détroit d'Ormuz. Dans le même temps, une excellente réunion pour Benjamin Netanyahou. Le premier ministre israélien a été reçu par Donald Trump à Washington hier. Première rencontre depuis février entre les deux responsables politiques. La Maison-Blanche salue, elle, une rencontre positive et constructive. Et puis, ce projet de la FIFA qui provoque une tempête. Son président, Gianni Infantino, envisage de vendre des parts de la Coupe du Monde. Il aurait rencontré des fonds d'investissement proches de l'administration Trump. L'opération pourrait alors rapporter des milliards d'euros, mais provoque la colère. L'UEFA dénonce le projet et prévoit une réunion d'urgence. Voilà pour l'actu. Très bonne matinée à tous.
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0: Merci de nous accueillir chez vous. Bon petit déj, bon réveil à vous, bonnes vacances. Man of Praise is a Wonder, c'est le morceau que nous venons d'écouter. Et juste avant, c'était les Happy Voices avec The Voice of the Lord. John Graz, comme tous les jours à 8h10, c'est réussir en 2 minutes chrono. Aujourd'hui, le thème, au cœur de l'horreur.
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3: Le 24 juin 1859, la nuit commençait à tomber sur le champ de bataille de Solferino. Environ 40 000 soldats, morts ou blessés, gisaient. Personne ne s'occupait des blessés. Henri Dunant assistait à ce spectacle. Il était là, en observateur. Il ne put rester inactif. Sans perdre de temps, il se mit à l'œuvre et entraîna des volontaires pour soigner les survivants. La vision des blessés, gémissant, seuls, attendant une mort qui pouvait mettre des jours à venir, bouleversa sa vie. 5 années plus tard, grâce à lui, naquit la Croix-Rouge. J'ai eu le privilège de passer 4 jours avec l'équipe du Van Ministry à New York. Imaginez 5 minibus équipés pour prendre la tension sanguine et des minibus qui sillonnaient les rues de New York. Un programme gratuit organisé par une association très appréciée de la population. Chaque dimanche, l'un des bus se rendait dans le Bronx avec de la nourriture préparé par une communauté locale et allait la distribuer à Harlem aux déshérités. Ce dimanche, nous avons stationné devant un parc. En quelques instants, les gens faisaient la queue pour recevoir à manger. Quelle misère! Mais pour les membres de l'équipe, quelle joie de faire quelque chose d'utile! Si nous sommes sur Terre, il y a bien une raison. Dieu a une mission pour nous. La question, sommes-nous réellement disponibles? Avons-nous vraiment regardé aux besoins des hommes et du monde? Avons-nous déjà dit au Seigneur, « Seigneur, montre-moi ce que je dois faire. Quelle tâche vas-tu me confier? Je suis disponible, me voici. » Envoie-moi. Votre prochaine chronique aura pour titre « Du rêve au but ».
2: Cette chronique de John Graz est extraite de son livre « Réussir en 2 minutes chrono » aux éditions Vie et Santé.
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Adrian Dunn sur la radio avec Give Me Jesus. Nous sommes toujours en plein soleil, toujours en pleine chaleur, quelques températures, 26 à Brest, 35 à Lille, 37 à Paris, 37 également à Strasbourg, 39 à Bordeaux, ça sera la température la plus chaude, ainsi qu'à Toulouse, 36 à Rodez, 30 à Perpignan, 31 à Nice et 33 à Lille.

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2: Demain, tout sera électrique. Nos voitures, nos chauffages, nos équipements du quotidien. On nous le présente comme une évidence. Plus propre, plus moderne et surtout plus autonome. Oui, parce que produire notre électricité, c'est reprendre le contrôle. C'est moins dépendre du pétrole et des autres. C'est quelque part retrouver une forme de souveraineté. Mais est-ce vraiment le cas ? Parce que plus on avance vers le tout électrique, plus une question se pose. Et si on remplaçait une dépendance par une autre ? Dépendance au réseau, aux matières premières et aussi aux technologies. Une voiture électrique, par exemple, ne dépend plus du carburant, mais elle dépend du lithium, du cobalt et aussi de chaînes d'approvisionnement mondialisées. Un chauffage électrique, c'est simple et efficace tant que le courant circule. Autrement dit, on change de modèle, mais pas forcément de dépendance. Et cela dépasse largement la technique. Parce qu'au fond, ce que l'on cherche à travers cette transition, c'est de la sécurité. Pouvoir compter sur quelque chose, avoir une forme de stabilité et par conséquent, ne pas subir. Mais cette quête, elle ne concerne pas que l'énergie. Elle est d'ailleurs profondément humaine. Nous voulons maîtriser, anticiper pour sécuriser nos vies. Et pourtant, il suffit parfois de peu pour que tout devienne incertain. Alors on branche, on connecte, on optimise. Mais la question reste entière. Sur quoi repose vraiment notre sécurité ? Parce que nous sommes tous branchés à quelque chose, à un système, une ressource, ou parfois même à une certitude. Mais toutes ne tiennent pas dans la durée. La Bible, elle, parle d'un Dieu qui n'a pas besoin d'être alimenté, qui ne dépend d'aucun réseau et qui connaît ni panne ni rupture. Un Dieu qui ne promet pas un monde sans crise, mais une présence stable au milieu même de l'instabilité. Peut-être que la vraie souveraineté, ce n'est pas d'être parfaitement autonome, mais de savoir à quoi, ou plutôt à qui, on est réellement branché.
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0: Magnifique gospel sur Hope Radio, le son gospel, vos plus beaux gospels. C'était The Golden Gospel Singers avec cette magnifique interprétation de ce gospel tellement connu. Swing Low, Swing It, Chariot. C'est le temps de retrouver toute l'équipe à présent de Boost Espoir. C'est mon histoire, c'est tout de suite, c'est pour vous.
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3: Nous voici dans notre chronique C'est mon histoire. Sous forme d'interview, tu découvres des témoignages puissants d'hommes et de femmes touchés par Dieu qui te dévoilent un moment de leur vie où Dieu est intervenu, il est venu faire une différence. Et puis ensuite, il parle de cette transformation. Mildred, qui es-tu allée rencontrer cette semaine?
4: Alors aujourd'hui, je te fais découvrir le témoignage de Marcus. Cette histoire a été recueillie par Julio Leal et Ailton Ribeiro. Voilà le récit d'un homme qui a agi d'une manière tout à fait inattendue, malgré son enfance très difficile. Salut, qui es-tu?
5: Hello, moi je suis Marcus et pour mon histoire, j'ai grandi sans papa, sans père et j'ai jamais connu ces accolades de quelqu'un qui t'appelle mon fils, fiston. Et j'ai jamais eu en fait la joie de pouvoir partager des jeux, des parties de foot avec mon père, ça s'est jamais fait. Donc pour moi j'étais comme un orphelin, sans père, vivant, mais je savais qu'il était là. Alors une chose... En sachant que ton père est mort, tu peux te faire une raison, ça c'est ok, mais c'en est une autre de savoir qu'il n'a jamais voulu que tu naisses et qu'il n'a jamais voulu de toi en fait.
4: Puis un jour, que s'est-il passé?
5: Un après-midi comme un autre, je me baladais avec ma maman dans un parc et là elle a reconnu son ex-mari, assis sur un banc. Et elle pensait que c'était une excellente occasion, que c'était le moment pour que je rencontre mon papa. Et petit à petit, elle s'est approchée de l'endroit où il se trouvait. Et puis, en le pointant du doigt, elle me dit « Eh, voilà ton père, cours et va l'embrasser. »
4: Oh, voilà, c'est le moment de la rencontre. Qu'as-tu fait?
5: J'étais un petit peu méfiant et puis j'étais un petit peu dans l'incompréhension et dans le doute parce que ça ne m'était jamais arrivé. Donc là, je me suis approché doucement de lui jusqu'à ce que je puisse voir son visage. Et là, je me suis un petit peu reconnu en lui et je me suis dit, je vais lui faire mon plus beau sourire. Et là, je me suis pointé devant lui et je lui ai dit, « Papa, tu es mon père, tu sais. » Et là, j'étais un petit peu abasourdi parce que je ne voulais ni cadeau, ni argent, je ne voulais rien en retour. Je voulais juste une considération en fait, d'un père à son fils. Et je voulais juste peut-être qu'il me fasse un câlin, un sourire, une accolade. Mais en fait, je n'ai rien eu. Je n'ai rien eu de tout ça. Il m'a juste dit... Mais je suis pas ton père. Et je pense qu'il faut que tu dises à ta mère d'arrêter d'inventer cette histoire parce que ça commence un petit peu à me gonfler. Et moi, après ça, je me suis senti tellement humilié de cette manière parce qu'il m'a tourné le dos et il est parti sans rien dire.
4: C'est une attitude violente. Tu as dû être très triste, j'imagine. Et l'histoire s'arrête là?
5: Alors, pour répondre à ta question, ouais, j'étais triste, j'étais plein de colère, même de la haine, en fait. Mais l'histoire ne s'arrête pas là, parce que 50 ans plus tard, en fait, on a repris contact. Et à ce moment-là, c'était un homme qui avait besoin d'un fils, que j'ai pu rencontrer, car il était malade et confiné dans un fauteuil roulant. Et il n'avait personne pour le soutenir, pour s'occuper de lui. Donc, à ce moment-là, j'ai fait la connaissance aussi du pardon. Et c'est là que j'ai compris qu'on ne peut pas rendre le mal par le mal. Et c'est là où je me suis dit, c'est le moment où je peux créer quelque chose avec mon père. Et voilà, je me suis occupé de lui pendant sa vieillesse. Même s'il m'avait rejeté toute ma vie, j'ai pu prendre soin de lui.
4: Waouh, tu as pris soin de ton père malgré le fait qu'il n'a pas voulu de toi quand tu étais enfant.
5: Ouais, ça paraît étonnant, mais j'ai appris même que si les parents biologiques abandonnent leurs enfants, c'est qu'il y a quelque chose de plus profond. Et ça, moi, je ne peux pas l'arranger. Par contre, le Père Céleste, lui, il n'abandonne jamais ses enfants. Il les aime, il les protège. Et c'est une bonne chose, parce qu'il veut que du bonheur, que les bonheurs de ses enfants. Donc, tous ceux qui

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0: la beauté et la puissance à la fois du gospel sur Hop Radio. Gospel Dream, un instant, praise him. On est ensemble jusqu'à 9h. Bienvenue si vous nous rejoignez. C'est Louis Orlano pour votre matinale de ce mercredi 29 juillet, fin de juillet déjà. Bon courage à vous qui peut-être reprenez le travail et bonnes vacances aux autres.
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3: Bonjour à tous. Les tout petits ont la fâcheuse tendance à tout porter à la bouche. Alors à la plage, le sable y passe aussi. Est-ce dangereux? Quels sont les risques et quand s'inquiéter? Jusqu'à l'âge de 2 ans environ, les enfants portent tout à leur bouche. Une phase naturelle qualifiée de stade oral. Celle-ci ne doit donc pas vous inquiéter. Toutefois, il n'est évidemment pas question de le laisser tout avaler. Ainsi, cet été sur la plage, prenez garde au sable. S'il est un élément de jeu idéal pour les enfants à la plage, le sable n'est pas sans risque. Plusieurs études ont montré qu'il était le nid de nombre de bactéries, notamment des bactéries fécales comme Escherichia coli, qui peuvent provoquer des infections intestinales et des diarrhées, ou encore des infections autour de la bouche. Une étude américaine de 2015 a en outre montré que ces bactéries se détérioraient moins vite dans le sable que dans l'eau de mer. Soyez donc vigilants et surveillez votre petit afin d'éviter qu'il porte les grains à sa bouche. Si votre enfant présente des symptômes de troubles intestinaux comme une diarrhée, des vomissements ou une irritation autour de la bouche, consultez un médecin. Et s'il a plus de 2 ans et continue à manger du sable et de la terre et de la pâte à modeler, peut-être souffre-t-il de pica. Celle-ci est un trouble des conduites alimentaires qui consiste à consommer régulièrement des choses qui ne sont pas des aliments. Généralement, ce que mangent les personnes atteintes de pica ne les met pas en danger. Si vous avez un doute concernant le comportement de votre enfant, consultez votre médecin traitant ou son pédiatre.
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Yes, ah là là, trop beau. Rufus Johnson sur Europe Radio avec Wait For You. On continue avec Ryan Labiche qui va nous interpréter Grand Dieu. Et juste après, ça sera Norman Hutchins qui va tout simplement nous chanter If God Said It. Vous êtes sur Europe Radio, bienvenue si vous nous rejoignez, c'est Louis Orlano. Belle matinée avec nous.

Merci pour tous vos messages tellement bienveillants sur opradio.live, sur l'espace contact. Merci à vous. Vous pouvez aussi passer l'été avec nous, non seulement sur Op Radio, mais aussi sur nos réseaux sociaux, Facebook, Instagram, YouTube, et bien évidemment sur les villes de Paris, Marseille, Saint-Tropez, Nice et Monaco, et sur toute la Suisse romande.

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1: Bonjour à toutes et à tous, ici Aurélien sur Hope Radio. Chaque semaine, je vous embarque pour un tour d'horizon des meilleures sorties culturelles entre la France et la Suisse romande. Au programme aujourd'hui, du cinéma en plein air gratuit au pied des immeubles parisiens, un tombeau égyptien à explorer en réalité virtuelle et une échappée dans les Alpes valaisannes au son du violon. Alors installez-vous confortablement, c'est parti! On démarre notre tour à Paris avec une belle initiative estivale, le festival Ciné Voisin. Jusqu'au 2 août, des projections de films en plein air, entièrement gratuites, s'installent dans différents parcs et squares des 12e et 20e arrondissements. Le principe est simple et convivial, on amène sa couverture, on s'installe entre voisins et on profite d'un film sous les étoiles, à deux pas de chez soi. Une belle façon de vivre le cinéma autrement, sans sortir de son quartier. Toujours à Paris, direction Paris Expo, Porte de Versailles pour un rendez-vous spectaculaire, l'exposition Toutankhamon, son tombeau et ses trésors. Jusqu'au 6 septembre, on y découvre une reconstitution impressionnante du tombeau du jeune pharaon, ses trésors funéraires, un audioguide complet, une salle immersive et même une expérience en réalité virtuelle. De quoi voyager 3000 ans en arrière sans quitter la capitale. Et si vous cherchez encore plus de spectacles vivants, le festival Paris l'été bat toujours son plein jusqu'au 4 août avec de la danse, du théâtre et du cirque disséminés aux quatre coins de la ville. Un festival exigeant et pointu qui sait aussi se rendre accessible à tous les publics. On traverse maintenant la frontière direction la Suisse romande et plus précisément les Alpes valaisannes où se termine cette semaine le festival classique des Oder. Jusqu'au 2 août, cette 24e édition met à l'honneur Verdi, Bach ou Kostakovitch dans un cadre montagnard absolument somptueux. Un festival intimiste et exigeant où la musique classique semble encore plus belle avec les sommets en toile de fond. Direction ensuite Genève, où Ciné Transat continue d'égayer les soirées d'été des cinéphiles. Cette 17e édition installe son écran au parc de la Perle du Lac. On s'installe confortablement pour admirer des films cultes avec le lac Léman en arrière-plan et des soirées à thème pour twister l'expérience. Et pour finir, cap sur Roll, où le cinéma en plein air continue jusqu'au 16 août sous les murailles du château. L'événement est entièrement gratuit, avec bancs, tables et transats à disposition, bars et petites restaurations sur place. De quoi passer une soirée simple et chaleureuse entre films modernes et grands classiques. Et voilà 6 idées entre Paris et la Suisse romande, que vous soyez amateur d'histoire ancienne, de cinéma sous les étoiles ou de musique classique en altitude, il y a de quoi se faire plaisir. Notez bien toutes ces dates et surtout, sortez, bougez et profitez à fond de toute cette effervescence culturelle. Je vous retrouve très vite pour de nouvelles pépites à ne pas manquer. D'ici là, prenez soin de vous et à très bientôt sur Hope Radio.
2: Toute la journée, vos plus beaux gospels, toute la journée sur Hope Radio, vos plus belles émissions, rubriques et chroniques. Et je vous souhaite de passer une très très belle journée. C'était la matinale depuis 7h avec Louis Hermano. Je vous retrouve avec beaucoup de plaisir demain dès 7h. Ciao, ciao.
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4: Bonjour à tous, journée à haut risque pour les pompiers. On attend de nouveau des températures caniculaires aujourd'hui, notamment dans le sud-ouest, touché par les incendies. 16 départements placés en vigilance orange canicule à midi. Les Landes, la Gironde ainsi que de la Drôme au territoire de Belfort. Localement, les 42 degrés sont possibles sur l'intérieur de la Gironde et des Landes, prévient Météo France. Une météo qui peut favoriser des reprises de feu. 65 départements sont en vigilance orange pour un risque de feu de forêt élevé. L'incendie de Gironde n'est toujours pas fixé. Il est stabilisé depuis hier. La nuit était calme selon la préfecture. 42 000 hectares sont partis en fumée. 2000 soldats du feu restent mobilisés dans le département. Dans le Var, en revanche, le feu est fixé depuis hier. 8 jours après son déclenchement, il aura parcouru 4500 hectares dans le massif du Gros-Bessillon. 5000 habitants et touristes ont dû évacuer près de Pont-Eves. La vigilance reste de mise, assure la préfecture. Dans l'actualité aussi, garde à vue levée pour le suspect de l'attaque au couteau à Paris. La police évoque un état de santé du mis en cause incompatible avec la garde à vue pour des raisons psychiatriques. L'homme a été interpellé lundi après avoir blessé des passants à l'arme blanche dans le 17e arrondissement. Il tenait des propos incohérents. L'état de deux des trois femmes blessées est stabilisé. Un suspect interpellé après le vol au musée de Châtillon-sur-Seine. Vendredi dernier, deux hommes ont dérobé le torque en or de la princesse de Vix. Le parquet de la juridiction interrégionale spécialisée de Nancy, en charge de l'enquête, a annoncé hier avoir interpellé un premier suspect âgé de 20 ans. Les investigations se poursuivent. Les États-Unis interdisent les robots humanoïdes étrangers. Leur importation est suspendue à cause des risques inacceptables pour la sécurité nationale du pays, selon le gouvernement de Donald Trump. Les robots chinois sont notamment visés. Et puis un record, l'Airbus A350-1000 ULR a relié Melbourne à Toulouse sans escale en 24 heures et 24 minutes. Les premiers vols commerciaux avec cet avion économe sont prévus en octobre 2027. Voilà pour l'actu, très bonne matinée à tous.
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3: Tout homme est une histoire sacrée. C'est une pensée de Patrice de la Tour du Pin. Je l'aime beaucoup, cette pensée. Dans quelle mesure vous envisagez votre vie comme une histoire ? Une réalité qui a eu un commencement et qui se déroule actuellement et qui aura probablement une fin que vous ne pouvez pas présager. Croire que sa vie est une histoire, c'est croire qu'on n'est pas une parenthèse, qu'on n'est pas un accident, qu'il y a bien un sens. Alors, c'est découvrir ce sens et travailler à la construction de sa vie, l'embellir. Nous aimons les histoires. Et si les salles de cinéma font comble, c'est parce que nous nous sentons emportés par des histoires. Nous aimons lire les biographies. Qu'en est-il de notre histoire ? Lorsque nous partirons, lorsque nous ne serons plus, comment les autres se souviendront de nous ? Lorsqu'ils verront nos images, nos photos quelque part, diront-ils « Je le connaissais, c'était quelqu'un ». Oui, c'est nous qui faisons notre histoire. Elle est sacrée dans la mesure où elle est unique. Elle ne peut pas être reproduite systématiquement. Pour les croyants créés à l'image de Dieu, elle est automatiquement sacrée. Mais pour tout homme, il y a une dimension spirituelle, une dimension qui fait de lui un être à part, une histoire particulière.
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2: Nous sommes heureux de vous retrouver à l'Instant Bible pour approfondir ce que renferme ce livre et en tirer le nectar qui nourrit et fortifie l'esprit. Vous êtes-vous déjà demandé ce que serait le monde si les dirigeants, les présidents, les rois, les généraux priaient tous les matins pour demander la sagesse à Dieu ? Et peut-être que vous-même, vous êtes en quête de sagesse ? Eh bien, deux pasteurs sont présents avec nous pour aborder ce sujet et nous aider à suivre la piste de la sagesse dans les psaumes. Alors, bienvenue à vous deux, pasteur Philippe Leduc, pasteur Pascal Rodet. Merci beaucoup d'être ici.
3: Merci, avec plaisir.
2: Donc, quand on parle des psaumes, eh bien, souvent, on en revient à David. Et David aurait dit quelque part, « Enseigne-nous à bien compter nos jours afin que nous appliquions nos cœur à la sagesse. » Alors, pour commencer, on pourrait peut-être déjà s'intéresser à ce que c'est vraiment que la sagesse.
3: Oui. Alors, on a un texte qui définit la sagesse, que j'aime beaucoup, qui est dans Proverbe. Proverbe a été écrit par Salomon, et le livre des Proverbes, on l'appelle le livre de la sagesse. Donc, c'est normal qu'on trouve quelques éléments de réponse là-dedans. Et je lis au chapitre 1 des Proverbes, verset 7, « Le respect du Seigneur, c'est le commencement. Respect du Seigneur, c'est le commencement de la sagesse. » Et on a un petit complément un petit peu plus loin.

0: peut-être pas toujours très clair pour l'esprit des uns et des autres, qui, d'ailleurs pour moi, hein, entre intelligence et sagesse, j'ai encore du travail à faire. Si on peut essayer de résumer, l'intelligence, c'est la capacité d'apprendre, de découvrir, la capacité de pouvoir mieux comprendre les choses, etc. C'est plus de l'ordre du cognitif, de l'ordre de l'intellectuel, hein, l'intelligence. La sagesse, elle est plutôt liée à notre capacité à utiliser justement un peu nos connaissances pour faire les bons choix liés à notre vie au quotidien, à ce qu'on va décider ensemble. C'est faire des choix éclairés pour notre vie, pour nous, mais aussi pour notre entourage. Et donc ça c'est plutôt la sagesse.
1: Donc on peut être intelligent sans être sage.
0: Et exactement.
1: Quand on est sage, c'est qu'on a un petit peu d'intelligence.
0: On a besoin d'intelligence, ça c'est évident, mais on peut avoir de l'intelligence sans sagesse.
1: Et alors donc, dans la Bible, pour y revenir, on nous parle de sagesse. Est-ce que vous pouvez nous citer les textes qui font mention de sagesse dans la Bible, pasteur Philippe Leduc ?
2: Oui, alors puisqu'on est dans les psaumes quand même, on va y revenir. J'ai trouvé dans le psaume 8 notamment quelque chose de très intéressant, où la sagesse, elle arrive après une phase de contemplation. Et en fait, je lis le psaume 8, un psaume de David. « Je regarde le ciel que tes mains ont fait, la lune et les étoiles que tu as fixées, et je me demande, qu'est-ce que l'homme pour que tu penses à lui ? Qu'est-ce qu'un être humain pour que tu prennes soin de lui ?» Vous voyez que toutes ces questions-là résultent d'une étape où le psalmiste a pris le temps de s'arrêter, de regarder tout simplement autour de lui, et ça l'a inspiré. Et l'intelligence, c'est peut-être des fois de se poser, de regarder ce qu'il y a autour de nous, pour prendre le temps d'y réfléchir, et ça va produire des effets parce que on va être plus sage, dans le sens où on va savoir ensuite comment réagir face à des choses qui nous arrivent dans la vie.
0: Alors ça, c'est plutôt de la sagesse, hein, que de l'intelligence. C'est-à-dire que j'ai fait le choix.
1: La contemplation, vous voulez dire, c'est plutôt de la sagesse.
0: Voilà, je choisis de faire cette part-là pour mieux lier ma vie à des décisions, je pense.
1: Et alors, pasteur Pascal Rodet, est-ce que la sagesse a un aspect particulier dans la Bible, une couleur particulière ?
0: Alors, il y a plusieurs couleurs dans la sagesse. Il y en a une particulièrement qui n'est pas qui est parfois dans les psaumes, mais qui est encore plus éclairée dans les proverbes, c'est que la sagesse rend heureux. C'est une affirmation de la Bible. Et je prends simplement les proverbes du chapitre 3, à partir du verset 13, où il est rappelé: ils sont heureux tous ceux qui ont trouvé la sagesse et deviennent intelligents. Il vaut mieux la posséder que posséder de l'argent. Ses avantages sont plus importants que l'or. La sagesse est plus précieuse que les bijoux. Et là, il y a toute une lignée encore de louanges pour la sagesse, parce que justement, pour l'auteur des proverbes, il rappelle vraiment que la sagesse donne et fait des bons choix. Et ça, pour la vie, c'est important.
1: Et donc, est-ce que la sagesse a une place de choix dans la Bible ?
0: Ah oui, elle a une place de choix. C'est en tous les cas, dans plusieurs textes, l'élément premier de la nécessité pour choisir le bon chemin, quelque part, la bonne voie dans la vie de tous les jours. Et ça, on l'a dans plusieurs textes, y compris dans Jésus, l'exprime, hein, dans cette sagesse.
2: Oui, quand il dit « je suis le chemin, la vérité et la vie », quand il indique un chemin, c'est qu'il nous dit en fait ce qui serait sage pour toi, c'est que tu empruntes ce chemin. Donc il nous permet d'utiliser notre intelligence pour les bonnes choses.
1: Et alors, est-ce que, là on parle de sagesse, est-ce qu'il suffit d'en parler pour l'acquérir, cette sagesse, pasteur Philippe Leduc ?
2: Ah non, parler c'est bien, mais agir c'est mieux, hein, on dit toujours.
1: Mais est-ce que c'est facile d'acquérir, de prospérer en sagesse ?
2: Non, c'est pas facile d'être sage, mais je pense que c'est un don que Dieu nous fait, de pouvoir utiliser notre intelligence et de se mettre en diapason avec lui, hein. La relation avec quelqu'un, ce que produit une relation, c'est que je vais être transformé par la relation. Sinon, la relation n'a pas de sens. Quand je suis avec un ami, je vais prendre en compte ce qu'il va me dire. Si je suis indifférent à tout ce qu'il me dit, alors c'est qu'il y a un problème dans cette relation.
1: Donc vous voulez dire que, en fait, d'être...

0: en relation avec Dieu tendrait à nous rendre plus sages?
1: Ah ben oui, j'en suis convaincu. Hein,
2: vous êtes d'accord aussi, Pascal?
3: Oui, Pascal Rodet. Il y a plusieurs textes comme ça hein, qui le rappellent, l'importance de d'être dans cette relation. Alors on peut reprendre par exemple un des psaumes. Le plus long psaume dans la Bible, c'est le psaume 119, où il rappelle un peu ça. Si je prends ce verset, donc dans le psaume 119, on découvre cet aspect de la relation. Ce qu'il dit donc le psalmiste au verset 30, à partir du verset 33, « Seigneur, montre-moi le chemin que tu veux, je le suivrai jusqu'au bout. » Rends-moi intelligent pour obéir à ta loi, pour la respecter de tout mon cœur. Conduis-moi sur le chemin de tes commandements, j'y trouverai mon plaisir. Fais que mon cœur s'attache à tes ordres et non pas à l'argent. Détourne mes yeux des choses sans valeur. Fais-moi vivre comme tu le demandes, etc., etc. Ça, c'est la démarche d'une progression dans la sagesse. Où ici, on retrouve le psalmiste qui encourage à découvrir ce qui est bon, bien, avec une bonne louange au travers de la parole de Dieu. C'est ce qu'il indiquait ici.
1: Je pense à un texte qui dit que s'approcher de Dieu, c'est mon bien. Plus je m'approche de lui, plus je vis cette relation, ça va forcément procurer des bonnes choses. Et donc, dans mon comportement, dans mes choix, et donc dans la manière dont je suis sage.
0: Et on a l'exemple dans la Bible de quelqu'un comme ça qui était réputé étant très sage.
1: Salomon. Salomon, c'est par excellence le personnage. Hein, quand l'homme de la rue, vous direz, maintenant ça fait partie de la culture. Hein, quand on parle de quelqu'un de sage, Salomon, c'est le nom qui arrive là parce qu'on nous relate ce qu'on appelle le jugement de Salomon. Oui. Quand on vient lui demander justice, eh ben, il a une idée formidable pour se sortir de la situation. Et puis c'est de lui qu'on obtient plein de proverbes qu'on utilise dans la vie courante. D'ailleurs, la plupart des gens peut-être ne savent même pas que ça vient de la Bible, des expressions qui sont tirées de ces proverbes-là. Donc oui, par excellence, si on cherche des choses sur la sagesse, on ira vers Salomon.
0: Et alors, on peut demander à Dieu la sagesse, c'est quelque chose, c'est une requête qu'on peut faire.
3: C'est une requête qui est tout à fait acceptable. C'est ce que Salomon, puisqu'on en reprend, hein, c'est ça, hein, c'est ce que Salomon, lui, a demandé.
0: C'est comme ça que Salomon est devenu sage,
3: c'est en demandant à
0: Dieu.
3: Exactement. Dans sa prière, quand il est devenu roi, et qu'il y a eu à un moment donné de sa vie à devenir roi, il faut prier Dieu pour avoir des choses. La seule chose qu'il a demandé, c'est d'avoir de la sagesse. Et parce que Dieu a entendu cette prière, Dieu lui dit, eh ben écoute, moi je m'attendais à ce que tu demandes de la puissance, la richesse. Tu n'as pas demandé tout ça, tu as demandé la sagesse. Non seulement tu auras la sagesse, mais je vais aussi te donner la richesse.
0: C'était déjà une forme de sagesse de ne pas demander
3: exactement
0: tout ça et de demander la sagesse.
3: Exactement, tout à fait. Et je pense que ça, c'est quelque chose d'important aux yeux de Dieu, de voir une personne qui, dans ses valeurs de vie, a la valeur sagesse. C'est aussi important, ça.
1: Ça devrait nous inspirer à nous, hein, savoir qu'est-ce qui est le plus précieux dans la vie. Ouais. C'est pas les richesses, c'est la sagesse, parce que la sagesse nous amènera à faire des bons choix qui pourraient nous amener à d'autres bénédictions. Mais le point de départ, c'est voilà, qu'est-ce que je fais de ce que j'ai appris de Dieu ? Et donc, c'est de la sagesse.
0: Et alors, j'ai envie de vous demander, est-ce que vous avez des expériences comme ça que vous pourriez partager dans cette émission qui vous ont amené, vous, personnellement, à plus de sagesse, Pasteur Philippe Leduc ?
1: Ah bah, il faut se remémorer les choix importants de notre vie, en fait. C'est ça. Et parfois, on fait des bons choix dans la catégorie des choix importants, hein. Parfois malheureux. Et on s'aperçoit que c'est là la question qu'il faut se poser, qu'est-ce qui a déterminé ce choix-là ? Quel a été mon cheminement intellectuel, mais surtout, est-ce que c'était un choix qui était sage ? Et j'ose espérer que je me rappelle de certaines choses que j'ai faites, des choix que j'ai faits, qui étaient plutôt sages. Donc, dans ce sens-là, je peux répondre à la question, oui, j'ai pu expérimenter cette sagesse-là, de la même manière qu'il y a eu des choix qui étaient malheureux, où je peux dire, en effet, que sur ce point-là, non, je ne peux pas dire que j'ai été sage.
0: Mais est-ce que les mauvais choix n'ont pas contribué à acquérir plus de sagesse quand même ?
1: Oui, parce que ce sont des expériences. Hein. Mmh. On apprend de nos erreurs, heureusement.
3: Et c'est d'autant plus vrai qu'il y a Alors là, pour du coup, la sagesse rejoint un peu l'émission d'avant concernant la repentance.
0: Oui.
3: Alors, on parlait d'expérience, hein, j'en ai, bon, on va en avoir plusieurs, mais j'ai tendance, moi, à prendre un peu vite le pas sur la sagesse, le calme et la sérénité, où je m'emporte. Et comme je me connais, parfois, ça m'est arrivé une fois où je me suis un peu enguirlandé avec quelqu'un, ça m'a tellement énervé, j'ai pris la voiture, dans les virages, j'ai conduit un peu
0: vite.
3: Et ce qui devait arriver arriva, boum, j'ai plié la voiture. Ça, c'est une expérience.
0: Et une mauvaise expérience.
3: Mauvaise expérience, on est bien d'accord, hein, tout à fait. La mauvaise expérience et d'une certaine repentance en disant, non, Pascal, arrête quand tu es en colère, mais arrête de faire l'imbécile, tu te calmes, tu prends du temps, etc. M'a amené à une sagesse qui veut que je me connais, je sais mes limites, je sais mes difficultés, et donc je dois prendre après, quand les choses reviennent, des bons choix. Mais ça, je pense que cette démarche-là, si j'étais pas avec Dieu, je suis pas sûr que je l'aurais véritablement compris comme ça.
0: Pour terminer, la différence quand on vit avec une forme de sagesse, qu'est-ce que ça apporte ? Qu'est-ce qui fait la différence avec la sagesse ? C'est faire les bons choix, c'est ça ?
1: Ça devrait produire une certaine sérénité, parce que si on fait des choix qui sont judicieux, on doit être plus serein par rapport à la vie, et on doit pouvoir appréhender des choses qui nous arrivent de manière plus calme. Parce que on se dit, bon, on va trouver une solution, il faut juste qu'on se pose un petit peu, pas être dans la réaction, dans l'impulsivité, mais dans le souffler, parce qu'on n'est pas seul. Voilà, si Dieu nous accorde cette sagesse-là, eh bien, c'est notre partenaire de vie. Donc, ça doit faire une différence.
0: Vous êtes d'accord, Pascal ?
3: Oui, et alors c'est d'autant plus vrai que dans toute notre vie de quotidienne, que ce soit pour ma vie personnelle, mais pour tous ceux qui m'entourent aussi, c'est important de mettre en avant cette sagesse qui doit, encore une fois, me permettre de faire des choix éclairés, liés à ce qui peut être bien et bon pour tous. Ça marche pas tout le temps, hein. Faut pas croire que c'est aussi la baguette magique, encore une fois. Mais ça, c'est une nécessité de le lier aussi avec ma relation avec Dieu au quotidien. Tous les jours dans ma prière, dans ma relation, donne-moi cette sagesse, permets-moi aujourd'hui encore d'être attentif au bien et à ce qui est bon.
0: Alors pour conclure, quoi vous dire d'autre que soyez sages, ou plutôt devenons sages? C'est avec ces mots d'encouragement que nous vous remercions de nous avoir suivis. La sagesse peut faire une différence immense dans chacune de nos vies, et Dieu nous met tous les atouts dans la manche pour l'acquérir. Et comme à notre habitude, eh bien, j'ai le plaisir de vous offrir une Bible qui vous suffit de nous demander aux coordonnées qui seront mentionnées en toute fin d'émission. Nous espérons vous revoir bientôt dans le prochain numéro de l'Instant Bible. Merci beaucoup, messieurs. À bientôt.
3: Merci. À bientôt.
0: Au revoir.
3: Au revoir.

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0: 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Il est 10h. 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
2: Bienvenue à l'écoute de notre émission Top Cuisine. Nous sommes aujourd'hui en compagnie de Cécile Hermeline. Bonjour.
3: Bonjour.
2: Merci de nous recevoir dans votre magnifique jardin. Nous sommes ici à la Grande Suardière, près d'Alençon et à 2 heures de Paris à peu près. Hein.
3: Tout à fait.
2: On a un temps magnifique. On est très content d'être ici. Vous nous parlez cuisine. Vous êtes d'ailleurs paysanne cuisinière, vous êtes aussi éducatrice de santé et puis auteur de livres, d'ouvrages gastronomiques et celui-ci se nomme Gastronomie végétale.
3: Absolument.
2: Et c'est paru aux éditions Vie et Santé. Alors aujourd'hui, vous nous proposez une recette assez originale. Il s'agit de frites manioc. Vous pouvez nous parler du manioc, Cécile ?
3: Oui, c'est une racine qui est un féculent. Qui a une propriété intéressante, c'est qu'il est riche en glucides et qu'il permet d'avoir une satiété plus que le riz. Il se cultive facilement. Peut-être on peut dire aussi qu'il vient au départ était cultivé en Amérique du Sud, mais maintenant on le trouve aussi aux Antilles et en Afrique.
2: Et au niveau nutritionnel, qu'est-ce que ça apporte exactement le manioc ?
3: Ça apporte surtout des glucides.
2: Oui.
3: Donc ça apporte de l'énergie.
2: Donc ça donne un bon dynamisme.
3: Oui, mais pas beaucoup de protéines. Donc
2: D'accord. C'est
3: important quand on mange du manioc de l'associer à des haricots, des lentilles et avec des légumes du soleil, on va dire des tomates, des aubergines et des courgettes pour donner un petit peu plus de sauce avec ce plat.
2: C'est important de savoir justement les apports nutritionnels pour bien équilibrer le plat qui sera devant nous. Comment est-ce que ça se prépare concrètement le manioc ? Ça se cuit, ça se mange cru, ça s'épluche ? Comment est-ce que ça se mange, ça se prépare ?
3: Ça ne se mange pas cru. Il faut l'éplucher et enlever les parties un petit peu fibreuses à l'intérieur. Et ensuite, déjà, je le précoupe et je l'ébouillante.
2: D'accord.
3: Et après, on les goûte. Et après, je le taille en forme de frites. Je le brasse avec l'huile d'olive, le sel. Et ensuite, je le mets sur une plaque qui va au four. Je laisse cuire pour obtenir une préparation croustillante.
2: Et ça ressemble à des frites au final ?
3: Ça ressemble. Enfin, on ne va pas avoir des frites comme dans une friteuse. Mais déjà, on a une recette qui est savoureuse et croustillante. Moi, je n'utilise plus de friteuse depuis toujours. J'ai toujours fait que ce soit des pommes de terre réelles ou des pommes de terre avec le manioc. Je fais toujours au four.
2: Et du coup, c'est beaucoup moins gras. C'est l'avantage ?
3: Oui, tout à fait. Oui.
2: Alors Cécile, donc nous arrivons à la fin de cette émission. Vous nous dites combien de temps de préparation et de cuisson pour cette recette ?
3: Oui, alors déjà, il y a un temps de coupage et d'épluchage. Ensuite, il faut porter de l'eau salée à ébullition, mettre les morceaux prédécoupés dans l'eau et les laisser cuire 20 minutes. Ensuite, on les égoutte, on prépare une plaque qui va au four. On la huile au pinceau et on met les morceaux dessus, égouttés. On les brasse avec un filet d'huile d'olive, on sale et on met au four 25 minutes.
2: Et c'est prêt à consommer.
3: Ensuite, oui.
2: Donc Cécile, c'était notre émission Top Cuisine. Alors je rappelle que vous êtes auteur du livre Gastronomie végétale aux éditions Vie et Santé. Merci beaucoup Cécile, c'était Top Cuisine. On se retrouve bientôt pour une prochaine recette. À bientôt, au revoir.
3: Avec plaisir.
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1: On nous a sélectionnés, parce qu'il y a une présélection au préalable, on nous a sélectionnés parmi des centaines de chorales qu'il y a sur la France pour pouvoir participer à cette émission. On s'est dit, bon, ben, très bien, on va y répondre, on va répondre favorablement à cette invitation, de sorte que le gospel qui nous anime, hein, qui est vraiment ce que nous faisons, comme Audrey le disait, nous sommes chérubins et nous pensons chérubins, nous mangeons chérubins, nous vivons chérubins. 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Parce qu'on n'a pas voulu un esprit de compétition. Nous, on avait juste un message à passer. Et lorsque nous sommes arrivés et que nous avons vu des personnes qui étaient en attente de quelque chose et qui nous voyaient avant de monter sur scène, parce qu'on a toujours cette habitude, nous, avant de monter sur scène, de nous retrouver et de prier ensemble, de nous tenir par la main et de prier ensemble. Et d'autres personnes, d'autres groupes qui ne sont pas du tout des chrétiens nous ont vu faire ce genre d'action et ils ont commencé à dire, ah ben, est-ce qu'on peut prier avec vous? Et on a commencé à prier avec eux et l'atmosphère a commencé à changer petit à petit là où nous étions. Et on s'est regardé, on s'est dit, waouh, notre objectif a été atteint, on peut même rentrer. Et ce titre-là, c'est qu'un bonus.
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1: Nous voici dans notre chronique « C'est mon histoire ». Sous forme d'interview, tu découvres des témoignages puissants d'hommes et de femmes touchés par Dieu qui te dévoilent un moment de leur vie où Dieu est intervenu, il est venu faire une différence. Et puis ensuite, il parle de cette transformation. Mildred, qui es-tu allée rencontrer cette semaine?
2: Alors aujourd'hui, je te fais découvrir le témoignage de Marcus. Cette histoire a été recueillie par Julio Leal et Ailton Ribeiro. Voilà le récit d'un homme qui a agi d'une manière tout à fait inattendue, malgré son enfance très difficile. Salut, qui es-tu?
3: Hello, moi je suis Marcus et pour mon histoire, j'ai grandi sans papa, sans père et j'ai jamais connu ces accolades de quelqu'un qui t'appelle mon fils, fiston. J'ai jamais eu en fait la joie de pouvoir partager des jeux, des parties de foot avec mon père, ça s'est jamais fait. Donc pour moi j'étais comme un orphelin, sans père, vivant, mais je savais qu'il était là. Alors, une chose, en sachant que ton père est mort, tu peux te faire une raison, ça c'est ok, mais c'en est une autre de savoir qu'il n'a jamais voulu que tu naisses et qu'il n'a jamais voulu de toi, en fait.
2: Puis, un jour, que s'est-il passé?
3: Un après-midi comme un autre, je me baladais avec ma maman dans un parc, et là, elle a reconnu son ex-mari, assis sur un banc. Et elle pensait que c'était une excellente occasion, que c'était le moment pour que je rencontre mon papa. Et petit à petit, elle s'est approchée de l'endroit où il se trouvait. Et puis, en le pointant du doigt, elle me dit « Eh, voilà ton père, cours et va l'embrasser. »
2: Oh, voilà, c'est le moment de la rencontre. Qu'as-tu fait?
3: J'étais un petit peu méfiant et puis j'étais un petit peu dans l'incompréhension et dans le doute parce que ça ne m'était jamais arrivé. Donc là, je me suis approché doucement de lui jusqu'à ce que je puisse voir son visage. Et là, je me suis un petit peu reconnu en lui et je me suis dit, je vais lui faire mon plus beau sourire. Et là, je me suis pointé devant lui et je lui ai dit, « Papa, tu es mon père, tu sais ?» Et là, j'étais un petit peu abasourdi parce que je voulais ni cadeau, ni argent, je voulais rien en retour, je voulais juste une considération en fait d'un père à son fils et je voulais juste peut-être qu'il me fasse un câlin, un sourire, une accolade. Mais en fait, j'ai rien eu de tout ça. Il m'a juste dit « mais je suis pas ton père et je pense qu'il faut que tu dises à ta mère d'arrêter d'inventer cette histoire parce que ça commence un petit peu à me gonfler ». Et moi, après ça, je me suis senti tellement humilié de cette manière parce qu'il m'a tourné le dos et il est parti, sans rien dire.
2: C'est une attitude violente. Tu as dû être très triste, j'imagine. Et l'histoire s'arrête là?
3: Alors, pour répondre à ta question, ouais, j'étais triste. J'étais plein de colère, plein de... même de la haine, en fait. Mais l'histoire s'arrête pas là. Parce que 50 ans plus tard, en fait, on a repris contact et à ce moment-là, c'était un homme qui avait besoin d'un fils que j'ai pu rencontrer, car il était malade et confiné dans un fauteuil roulant et il n'avait personne pour le soutenir, pour s'occuper de lui. Donc à ce moment-là, j'ai fait la connaissance aussi du pardon et c'est là que j'ai compris qu'on ne peut pas rendre le mal par le mal. Et c'est là où je me suis dit, c'est le moment où je peux créer quelque chose avec mon père. Et voilà, je me suis occupé de lui pendant sa vieillesse. Même s'il m'avait rejeté toute ma vie, j'ai pu prendre soin de lui.
2: Waouh, tu as pris soin de ton père malgré le fait qu'il n'a pas voulu de toi quand tu étais enfant.
3: Ouais, ça paraît étonnant, mais j'ai appris même que si les parents biologiques abandonnent leurs enfants, c'est qu'il y a quelque chose de plus profond. Et ça, moi, je ne peux pas l'arranger. Par contre, le Père Céleste, lui, il n'abandonne jamais ses enfants. Il les aime, il les protège et c'est une bonne chose parce qu'il veut que du bonheur, que les bonheurs de ses enfants. Donc tous ceux qui viennent à lui par Jésus, en fait c'est le plus beau cadeau qu'on puisse faire à un père et un père puisse nous faire aussi, c'est de nous accepter en tant que tel. Donc tout ce que je sais, c'est que les enfants de Dieu ne seront jamais rejetés.
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0: Il était une fois une folie, une idée, un projet, une mission. Et 41 ans après, ils sont là. Ils sont belles et beaux, en mission et déterminés à poursuivre leur chemin. J'ai beaucoup de plaisir, chers amis auditeurs, à accueillir dans l'invité gospel les chérubins gospel. Bonjour, bonsoir, salut, je ne sais pas comment le dire, à vous tous. Coucou. Alors près de moi, je vais présenter, donc il y a Audrey Baletta, directeur artistique, j'ai bien prononcé ?
1: C'est ça.
0: Voilà. Marius Misongo.
2: Minsongo.
0: Oui,
2: c'est ça.
0: Il manque le N. Chef de chœur.
2: Chef de chœur.
0: Et Chris Simakala, président de l'association.
1: C'est bien ça.
0: Merci à vous trois d'avoir répondu à l'invitation.
2: Merci.
0: On va essayer de discuter un petit peu, de faire connaissance un peu plus avec les chérubins gospel que j'ai connus il y a longtemps. Ils s'appelaient les chérubins de Sarcelles. Certains d'entre vous n'étaient pas là.
1: Exactement.
0: Encore. Voilà. Est-ce que vous êtes aujourd'hui dans le même état d'esprit que Félix Simakala?
1: Waouh, quelle question, parce que pour les personnes qui ne savent pas, donc Félix Simakala qui est mon papa, qui nous a quittés maintenant, ça fait 6 ans, c'est lui le fondateur de la chorale, donc les chérubins de Sarcelles, hein, dans un premier temps, donc le temps passe, 41 ans, et donc voilà, qui avait reçu cette vision de la part du Seigneur, hein, de Dieu, qui lui avait parlé en lui disant, waouh, tu vas... mettre en place une chorale avec les toges, avec l'uniforme, une précision vraiment quelque chose de très très clair, et cette chorale aura vocation à faire le tour du monde pour pouvoir apporter un message d'espoir, d'amour, de joie, qui est tout simplement l'évangile. Et donc voilà, alors commencez à me dire et notamment la première question, waouh, est-ce que je ferai mieux? J'espère.
0: Ah, j'ai pas dit ça, Chris.
1: Ah, qu'est-ce que tu as dit?
0: Est-ce que vous êtes dans le même état d'esprit?
1: Ah, dans le même état d'esprit.
0: Parce que tout à l'heure, j'ai parlé, en fait, c'était presque une folie, il y a 40 ans, de créer une chorale comme ça, avec cette vision. Est-ce qu'aujourd'hui, vous avez ce même état d'esprit qu'a eu votre
1: Cet état d'esprit reste toujours, hein, et ça ne peut pas changer, parce que je pense qu'il est très important de pouvoir conserver la vision, et c'est ce qui c'est également ce qui différencie les chérubins, parce que avant toute chose, les chérubins, c'est une chorale d'église, et on trouve de moins en moins de chorales d'église. On voit il y a des constitutions de plusieurs groupes, alors des personnes qui chantent dans différentes églises et puis qui constituent un groupe, mais là ce sont des personnes qui partagent la même foi, qui partagent des moments intenses ensemble, et c'est vraiment une famille. Avant de pouvoir même chanter, on est avant tout des frères et sœurs avec qui on partage la même foi. Et donc ça, c'est quelque chose d'important. Et ça, en effet, ça ne changera pas.
0: Alors je sens qu'on va passer un bon moment ensemble, parce que là, en une question, vous m'avez grillé 4 ou 5. J'avais prévu d'autres questions, il m'a tout fait là. Il m'a tout fait, c'est bien. Donc justement, j'allais vous dire à vous trois que des chorales gospel naissent aussi rapidement qu'elles disparaissent. Quel est le secret pour les chérubins d'être là depuis 40 ans? Je ne suis pas certain qu'il y en ait d'autres. Quand j'ai connu les chérubins de Sarcelles, il y avait Gospel Chords, qui existait également, Gospel Voices. Mais quelle autre chorale il y avait dans 40 ans? Vous connaissez d'autres chorales, vous, qui existent depuis, Audrey?
3: Non, pas autant. Pas autant. Après, voilà, un peu comme Chris disait, nous, ce qui nous anime, c'est notre foi. Et tant qu'on tient dans la foi, on tient dans les chérubins. Et c'est ça, c'est le message, c'est la vision qu'on a acceptée, qu'on a adoptée, et qui est maintenant plus qu'une vision, hein, c'est un mode de vie, en fait. Et donc, du coup, c'est le quotidien. Donc le quotidien, c'est les chérubins, et ça fait partie de notre vie, et c'est pour ça, en fait, que ça dure. Parce que c'est pas une activité, comme on dit, un loisir. C'est vraiment un mode de vie.
0: Me tourner vers Marius, vous êtes donc chef de chœur. Le gospel, en 40 ans, il a énormément évolué.
2: Exactement, oui, bien sûr.
0: Comment on fait pour être toujours dans le coup, pour toujours plaire au public? Je crois, moi, je ne sais pas que je crois, j'en suis sûr. Et quand c'était les chérubins de Sarcelles, c'était déjà cette même toge.
2: Oui.
0: Bleu, le chapeau.
2: Oui.
0: J'espère que vous les avez changés en tout temps. On est entre nous. Mais c'était ce même costume, cette même visibilité pour le public. Comment on fait pour rester dans le coup?
2: Ben, déjà, ce qu'il faut mettre en avant, c'est que on nous a toujours connus sous cet uniforme. Nous, nous y tenons parce qu'elle fait partie également de cette vision que le fondateur Félix Imakala a reçue. Et ce que je partage justement dernièrement avec justement la chorale, c'est que cette vision, elle est quand même profonde parce que le béret que portent les dames, c'est un bonnet parisien. C'est ce qu'ont les femmes parisiennes, c'est ce qu'elles portent. Et justement, nous sommes basés dans l'Île-de-France. Je trouve que c'est marquant et c'est ce qu'il nous faut garder. De toute manière, on ne peut pas leur enlever parce qu'elles ne voudront pas l'enlever. Ça aussi, il faut le dire. Mais, et surtout par rapport à ce qui se fait aujourd'hui, du moins l'évolution du gospel, déjà, c'est que nous avons déjà ce public qui nous a connus depuis la naissance de la chorale. Et maintenant, face à ces nouvelles personnes qui viendraient éventuellement nous écouter, ce qu'il faut déjà mentionner, c'est qu'elles sont également impactées par ce qui nous représente, ce qui nous unit, l'amour, la famille. Maintenant, après, au niveau musical, ben là, il y a tout un effort à faire parce qu'il faut nous adapter. Nous gardons quand même l'essence qui est le gospel, mais il y a ce devoir d'adaptation qui nous est demandé. Et ça, ben, ce qui est encore puissant chez nous, c'est que, comme tu l'as si bien dit, c'est que la majorité des choristes, tu ne les as pas connus. Ce n'était pas ceux d'avant, c'est ceux de maintenant. Donc, ce sont les choristes qui sont en corrélation avec cette génération. Donc c'est une fraîcheur en plus et des nouveautés en plus.
0: Alors j'ai entendu le mot famille, vous parlez de famille, d'esprit de famille. J'ai bien senti et vu aussi qu'il y a de l'amitié, du plaisir à être ensemble. En tant que chef de chœur, il faut quand même être assez exigeant pour ressortir une qualité telle qu'on va entendre tout à l'heure.
2: C'est là la plus grosse difficulté. c'est la plus grosse difficulté, je ne vous le cache pas, parce que la famille, c'est comme quand on dit, il y a un dicton qui dit, quand tu crées un business, ne le fais jamais avec la famille. Mais là, c'est une chorale familiale. Nous sommes une famille, nous avons grandi ensemble, nous sommes mariés ensemble, on a tous un lien de famille, pratiquement. Et l'exigence doit être là. Et la difficulté est que, je dois être exigeant envers toi, même si on se connaît depuis, même si on a travaillé ensemble, si on a tout vécu ensemble. Mais là, il faut savoir faire la part des choses entre la vie de tous les jours et le travail. Donc, c'est pas simple, c'est vrai, émotionnellement parlant. Mais lorsque nous sommes tous focalisés sur un seul objectif, ça fonctionne, ça avance.
0: Alors, je me tourne vers vous, Chris, vers toi, Chris. C'est pas un peu osé s'appeler les chérubins? Est-ce que tu n'étais pas là quand il a fait ce choix? Mais chérubin, est-ce qu'on peut expliquer aux auditeurs ce que ça veut dire? Et une fois qu'on sait ce que ça veut dire, ça se voit aussi un peu dans vos tenues, le petit truc blanc là, des anges.
1: Exactement. Tu vois, tu connais la signification.
0: Ah oui, je la connais.
1: Et contrairement à ce que tu peux penser, j'étais là quand tu l'as pensé.
0: D'accord.
1: J'étais déjà né. Ouais. Mais je te remercie pour le compliment. Mais j'étais bel et bien là. Et donc, en effet, c'est une vision qu'il a eue. Ça s'est passé à la maison. Et donc, et j'étais là quand il était venu nous partager justement cette vision avec vraiment, vraiment tous les détails, avec le nom et le rôle que les chérubins peuvent avoir, notamment dans les Écritures. Mais cette vision qui va pouvoir accompagner ce groupe et cette armée, on parle vraiment d'une armée, c'est pas juste un cœur. Mais on va vraiment au-delà, nous avons une mission, cette mission d'ange. Et cette mission, c'est justement de pouvoir aller partout. Et c'est pour ça que les chérubins, non, quand bien même c'est une chorale d'église, mais elle n'a pas vocation à rester à l'église, mais à partir partout, là où on nous appelle, on répond favorablement, que ce soit dans les EHPAD, que ça soit éventuellement, on a des projets également pour des centres pénitentiaires, que ça soit également dans des structures de femmes isolées ou autres. Donc partout où on peut apporter le message et l'espoir, on le fait. D'où ce nom qui nous colle à la peau.
0: Alors c'est vrai que moi j'ai encore jamais vu d'ange, mais si je les imagine comme vous, c'est sympa. Ah ben oui, si c'est sympa, si c'est vraiment sympa. Audrey, parce que je connais quelqu'un qui s'appelle Audrey.
2: Ah. Vous aussi.
0: Vous aussi. Pas Martine. Hein. Pardon. Oui, les chérubins, c'est plus qu'une chorale en fait, parce que j'ai vu sur votre site, il y a des chérubins, des enfants, il y a des un petit peu plus grands, puis il y a vous. Je ne sais pas si après vous allez faire aussi troisième âge, je ne sais pas. Mais en fait, donc c'est plus qu'une chorale. Raconte-moi.
3: C'est plus qu'une chorale dans le sens où moi-même qui était petit dans la chorale des petits, des bébés chérubins, maintenant qu'on appelle les chérubins kids, quand je voyais les chérubins chanter, parce qu'on a souvent des festivals où chaque chorale se représente, moi mon rêve c'était de grandir et après d'être un chérubin. Je les voyais avec des paillettes dans les yeux. Voilà. Aujourd'hui, je suis directeur artistique. Je me dis, c'est un accomplissement. Et en fait, c'est ce qui fait que ça dure aussi. C'est que on a les enfants, des enfants, des enfants, et ainsi de suite. Et c'est un amour, en fait, qu'on prend dès le berceau. En fait, et comme Obélix, on est tombé dans la soupe dès l'enfance. Et donc, ça continue. Et donc, les petits, c'est ça. C'est-à-dire que dès la mamelle, en fait, ils entendent déjà des chants. Et donc, ils ont envie, cette envie-là. Quelquefois, ils viennent assister aux répétitions et on a l'impression qu'ils sont là juste pour jouer ou faire du bruit. Et quand tu rentres à la maison, tu vois qu'ils chantent les chansons, en fait.
0: Donc, mais il y a vraiment un projet de se dire que les petits vont nourrir la chorale des plus grands et après la chorale des plus grands pour faire qu'il y ait toujours un vivier.
3: Non, c'est pas un objectif. C'est pas un objectif, mais c'est ce qu'on constate souvent.
0: Ouais.
3: Parce que c'est libre à chacun de continuer à chanter ou de s'arrêter. Mais juste une petite anecdote, par exemple, dans la chorale des kids, on a des grands kids, c'est-à-dire des kids de 20 ans, de 21 ans qui ne veulent pas partir.
0: Ah oui, kids, ça va loin chez
3: nous.
0: Kids de 20
3: ans. Donc, qui chantent avec des enfants de 6 ans.
0: D'accord.
3: Il n'y a pas de problème pour eux. Parce qu'ils ont tellement cet amour-là que.
0: Mais pourquoi? Alors, ce n'est pas du tout les mêmes répertoires?
3: C'est des répertoires complètement différents qui s'adaptent justement à différentes générations. Et c'est ça qui fait la force des chérubins gospel. C'est-à-dire que
0: toutes les générations. Mais il faut s'inquiéter pour ceux de 20 ans qui veulent rester avec les enfants. Là, il faut s'inquiéter. S'il y a des chansons d'enfants, mais eux, ils préfèrent rester là.
3: Non, il n'y a pas de comptine, il n'y a pas de ce genre de choses. C'est des chansons chantées par des enfants, mais qui pourraient très bien être chantées par des adultes. Hein.
0: D'accord.
3: Il
0: n'y
3: a pas de souci. C'est juste.
0: Avec le même chef de chœur?
2: Alors non. Non, avec.
0: Donc Chérubin Kids, Chérubin Junior a son chef de chœur.
2: Exactement, oui.
0: D'accord.
2: Voilà. Par contre, moi, j'attends de récupérer justement les jeunes de 20 ans. Moi, je suis là pour les récupérer.
0: Et donc, Audrey, tu disais que maintenant d'être devenu directeur artistique, c'était comme une évolution pour toi. Mais on pourrait se dire, tiens, il ne chante plus.
3: Alors, je ne chante plus, en vrai.
0: Personne ne nous écoute, t'as été viré ou...
3: Non, c'est qu'à un moment, on ne peut pas tout faire. Il faut laisser la place aux autres. Donc, non, je pense qu'il faut faire ce qu'on fait le mieux.
0: Ouais.
3: Voilà, je sais chanter, je chante juste, je fais des arrangements. Mais je pense qu'il y a des gens qui s'expriment mieux avec leur voix. Moi, je suis plutôt instrumentiste. Donc je suis consacré.
0: Chacun sa place.
3: Chacun sa place.
0: Je vous propose d'écouter un premier chant. Quel titre vous allez nous chanter?
3: One Thing.
0: Donc on vous écoute.

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1: L'invité gospel cette semaine, c'est les Chérubins Gospel. Une partie de la chorale est là, une quinzaine de choristes, avec au micro, sous les feux de mes questions, Audrey, directeur artistique, Marius, chef de chœur, et Christ, président de l'association. Donc on vient de vous entendre chanter. Je voudrais m'adresser à toi, Marius, donc en tant que chef de chœur. Juste me dire comme ça, j'ai eu ouï dire qu'il s'est passé quelque chose en décembre 2025. Raconte-nous un petit peu.
2: Alors nous avons eu le privilège de participer à l'émission « Quelle sera la meilleure chorale de France ?» 2025, du coup. Événement où vraiment dans laquelle nous avons vécu des choses extraordinaires. Et surtout, événement que nous avons remporté.
1: Félicitations. Félicitations, je vous applaudis.
2: Comme l'a si bien annoncé un magazine très connu, nous avons ramené le trophée dans le Val d'Oise.
1: La coupe à la maison. Ouais. Très bien. Pourquoi avoir voulu participer à un concours qui désigne la meilleure chorale de France?
2: Alors, dans un premier temps, il faut savoir que la chorale des Chérubins avait été beaucoup médiatisée. Et puis, pendant un temps, nous n'avons plus été, du moins, nous avons décidé de nous mettre un peu de côté. Et là, sachant que, vous savez, y a des saisons qui se font, donc il y a des changements qui se font aussi. Et nous avons du coup voulu marquer le coup, montrer justement que nous sommes toujours présents, que nous sommes toujours là, avec une nouvelle équipe, jeune, motivée, remplie d'amour, remplie de passion pour le gospel, pour cette belle musique. Et nous avons surtout voulu véhiculer ce message d'amour, de paix, de joie, de foi, dont le monde a besoin. Et ça a matché.
1: Encore félicitations. Merci. On peut dire à nos amis auditeurs que là vous êtes venus, c'est une petite délégation.
2: Oui.
1: Vous êtes plus nombreux, vous êtes combien dans la chorale?
2: Alors nous sommes à peu près une cinquantaine de choristes.
1: Cinquantaine de choristes. Oui. Et les autres, alors, Chérubins Junior, c'est combien de personnes?
3: Les juniors, ils sont une dizaine.
1: Et kids?
3: Et les kids, une quarantaine.
1: Grâce aux quelques-uns de 20 ans. Voilà. D'accord. Et alors, cette victoire, donc, la meilleure chorale de France. C'était la meilleure chorale de France gospel, ou est-ce qu'il y avait d'autres chorales pas gospel dans ce concours?
3: Il y avait tout type de chorales. Et c'est ce qui était bien, en fait, c'est que chacun venait avec son identité, sa diversité. Il y avait des petits groupes, hein, et des grosses formations. Il y avait vraiment de tout. Et c'était vraiment très intéressant, du coup, de réunir tout ce type de chorale dans un même lieu et dans une même émission. C'était vraiment top. Et ce qui était le plus étonnant, c'est ce que nous, on a vécu dans les coulisses et que vous n'avez pas vu. C'est-à-dire qu'on aurait pu imaginer justement, justement à cause de cette diversité-là, des clans, des séparations. Et au contraire, en fait, c'était incroyable comment on a noué des liens, on a vraiment sympathisé avec eux, on a eu des moments de complicité alors qu'on est d'univers complètement différent. Et ça, c'était vraiment fort.
1: Et donc, ce titre de meilleure chorale de France, c'était donc pour l'année 2025. 2026, est-ce que vous allez reconcourir, défendre votre titre? Comment ça se passe? Qu'est-ce que d'avoir été les vainqueurs, ça a apporté quoi? Ça a ouvert des portes, Chris?
4: Alors non, nous n'allons pas nous représenter, puisque avant toute chose, nous, on n'a pas fait ça pour un titre. Donc, pour rebondir un peu sur ce que Marius disait, on a été parce qu'on s'est dit « waouh ». On nous a sélectionnés, parce qu'il y a une présélection au préalable, on nous a sélectionnés parmi des centaines de chorales qu'il y a sur la France pour pouvoir participer à cette émission. On s'est dit, très bien, on va y répondre, on va répondre favorablement à cette invitation, de sorte que le gospel qui nous anime, hein, qui est vraiment ce que nous faisons, comme Audrey le disait, nous sommes chérubins et nous pensons chérubins, nous mangeons chérubins, nous vivons chérubins. Et donc pour nous, c'était important de pouvoir aller assister à ce concours, pas pour un titre, mais parce qu'on avait un message à apporter. Mmh. Et l'objectif a été atteint. C'est-à-dire, comme Audrey le disait, lorsque nous sommes arrivés sur place, l'esprit de compétition n'était plus. Mmh. Parce qu'on n'a pas voulu un esprit de compétition. Mmh. Nous, on avait juste un message à passer. Et lorsque nous sommes arrivés et que nous avons vu des personnes qui étaient en attente de quelque chose et qui nous voyaient avant de monter sur scène, parce qu'on a toujours cette habitude, nous, avant de monter sur scène, de nous retrouver et de prier ensemble, de nous tenir par la main et de prier ensemble. Et d'autres personnes, d'autres groupes qui sont pas du tout des chrétiens nous ont vu faire ce genre d'action et ils ont commencé à dire « Ah ben, est-ce qu'on peut prier avec vous ?» Et on a commencé à prier avec eux et l'atmosphère a commencé à changer petit à petit là où nous étions. Et on s'est regardé, on s'est dit « Waouh !» Notre objectif a été atteint, on peut même rentrer. Et ce titre-là, c'est qu'un bonus. Et donc, une fois que nous avons fini cette mission et que finalement, le public a été conquis et le jury également, on s'est dit, bon ben, très bien, on a terminé notre mission. Et puis maintenant, on part sur d'autres projets donc, que l'on vous parlera par la suite. Mais ce titre-là, on laisse à d'autres groupes, à d'autres artistes également le soin de pouvoir vivre ces instants. Et donc voilà, en effet, ça nous a ouvert aussi des portes parce que je pense que toi aussi, tu as dû être au courant de cet événement. C'est la raison pour laquelle nous sommes là.
1: Pas uniquement.
4: Pas uniquement.
1: Pas uniquement. Mais donc, encore félicitations, parce que cet objectif, vous l'avez doublement vécu, dans les coulisses, vous dites, et aussi au public qui vous a entendu, qui vous a écouté. Donc, encore félicitations, non pas pour ce titre, mais pour cette expérience que vous avez vécue.
4: Et puis, pour les mots du jury qui ont pu dire à la fin de notre prestation, « Waouh, nous sentons la présence de Dieu ici.
1: » Superbe. Un petit temps de silence. Super. Voilà. J'aimerais citer une phrase d'une personne qui est ici, là. Je ne sais pas si elle va se reconnaître. Elle dit que le gospel est une musique qui ne triche pas. Mmh. C'est Olivier Pierre qui a dit ça. Ah, suite à la victoire au concours, dans un article. Donc, le gospel est une musique qui ne triche pas. J'aimerais avoir vos avis sur le fait qu'aujourd'hui, tout le monde veut chanter du gospel. Mmh. Comme vous disiez tout à l'heure, il y a des chorales gospel à tous les coins de rue. J'ai même entendu au micro de notre radio, des chorales qui se disent chorales gospel laïques. Ça fait mal aux oreilles, mais c'est comme ça. Si le gospel est une musique qui ne triche pas, comment est-ce qu'on peut chanter du gospel si on n'est pas croyant? Vous qui l'êtes tous, comment est-ce que vous vivez ça sous toute cette recrudescence de gospel partout? Tout le monde veut chanter du gospel. Mmh. J'ai l'impression qu'il y a plus de gospel à l'extérieur des églises que dans les églises.
3: C'est vrai.
4: Ben justement, c'est ce que je disais aussi en introduction, que la particularité des chérubins, avant toute chose, et des demandes chaque année, hein, nous avons des demandes de personnes non-croyantes qui souhaitent intégrer la chorale, et donc à chaque fois, bien entendu, c'est des refus. Pourquoi ? Parce que on ne peut pas partager ce que l'on ne vit pas. Mmh. Et donc, pour pouvoir chanter du gospel, tout le monde peut chanter du gospel. Et j'invite toutes les personnes à chanter du gospel. Je t'invite toi également à chanter du gospel avec les chérubins. Mais est-ce qu'on chante juste pour chanter ou est-ce qu'on chante pour pouvoir apporter réellement ce que nous avons reçu de la part de Dieu? Et donc, c'est ça la particularité des chérubins gospel. C'est pas chanter juste pour chanter, mais on chante ce que l'on vit au quotidien.
1: Sur votre site internet, parce que j'ai été fouillé bien sûr, je savais que vous alliez venir, je connais tous vos secrets. J'ai lu cette autre phrase, qu'en fait le gospel, c'est une célébration de la foi en musique. Je trouve ça très joli.
4: Merci.
1: C'est une célébration de la foi en musique. Si je vous demande à vous trois, quelle est votre définition du gospel, est-ce que je vais avoir trois fois la même définition ou pas? On va essayer. Mais vous n'avez pas le droit de redire ce que l'autre a déjà dit. Par qui on commence? Marius.
2: Pour moi, directement, gospel, c'est le message.
1: Là, il a plombé parce qu'il a dit le truc le plus simple.
4: Voilà.
1: Il a plombé, vous n'avez pas le droit de redire ça. Aubry, on terminera avec le président.
3: Je vais pas répondre parce que t'as écorché mon nom.
1: Audrey, pardon.
3: Je sais pas s'il y a Aubry quelque part.
1: Pardon. Mais je suis pas content du tout d'écorcher parce que j'aime pas qu'on m'écorche le mien. Et non, pardon. Pardon. Audrey.
3: Audrey, tout à fait.
1: Audrey.
3: Le gospel. Hey, suspense. Hein.
1: Tu peux le faire en chantant
3: le gospel. C'est l'espérance. C'est l'espérance. L'espérance que tout est possible, que Dieu peut tout faire, qu'il n'y a pas de fin, qu'il n'y a pas de... Voilà, c'est l'espérance. Casse les frontières, brise tout. L'espérance. Voilà. Pour moi, ça résout, c'est vraiment ce qui résume le gospel.
1: Donc, le message, l'espérance.
4: Christ. Le vivre ensemble.
1: Le vivre ensemble.
4: Le partage et la communion.
3: C'était pas un mot. C'était pas qu'un mot.
4: Le vivre ensemble, alors. Hein. Le vivre ensemble, donc ce vivre ensemble, justement, c'est... Parce qu'il est difficile pour des personnes qui ne s'aiment pas de vivre ensemble. Et donc, le vivre ensemble, bah, c'est ce qui nous différencie, c'est ce qui nous différencie éventuellement peut-être des autres chorales. Quand tu parles de la durée, bah, tenir 41 ans, oui, c'est vrai, Marius a dit qu'il y a des nouvelles personnes, mais il y a aussi des personnes, ça fait 40 ans qu'ils sont au sein de la chorale. Et donc ça, on est habitué à vivre ensemble, à partager des choses ensemble, et c'est des valeurs qui nous animent. Donc pour moi, le gospel, c'est également vivre ensemble.
1: Une question peut-être pour Audrey, directeur artistique, et Marius, chef de chœur. Pour chanter du gospel, est-ce qu'il faut avoir la foi ou avoir une belle voix? Alors, on en a déjà parlé.
2: Ben, ce que je voudrais répondre par rapport à ça, bon, sans couper l'herbe sous le pied à qui que ce soit, c'est qu'il faut les deux. Pourquoi? Parce que le gospel, c'est la bonne nouvelle. Et le gospel, on ne peut pas le chanter, pour moi, hein, pour ma part, on ne peut pas le chanter si on n'y croit pas. Il faut les deux. Il faut la foi et il faut la voix. Parce qu'on peut avoir la foi, chanter et casser l'oreille de la personne. On peut également avoir la voix et faire fuir aussi la personne. Parce que tu n'as tellement pas la foi, tu vis tellement pas ce que tu chantes et ça se voit tellement que tu ne crois pas ce que tu chantes que je n'ai pas envie de t'écouter. Donc c'est deux perspectives qui sont différentes mais qui sont quand même toutes les deux imbriquées. Donc, pour chanter le gospel, pour pouvoir chanter, du moins, oui, chanter le gospel, il faut les deux. Il faut la voix et la foi. C'est un effet balancier qu'il faut équilibrer. Un effet balancier également qu'il faut nourrir. Il ne faut pas qu'il y ait trop de décalage. Pour moi, le plus gros doit être la foi quand même. Mais les deux, quand les deux font un bon poids, c'est excellent.
1: Alors, ce qu'il vient de dire, Audrey, est-ce que ça veut dire qu'au sein de votre église, une personne désireuse d'entrer avec les chérubins gospel, elle passe une audition tout de même?
3: Alors justement, j'allais rebondir sur ce qu'il disait, tout en allant dans ce que tu dis. Non, elle ne passe pas d'audition. Elle ne passe pas d'audition parce que ben justement, nous, ce qu'on met en avant, c'est l'authenticité, c'est-à-dire que c'est la foi. Tu as envie de chanter pour Dieu? Ah ben viens, viens avec nous. Par contre, sache qu'en rentrant dans le chérubin, tu vas travailler. C'est pas... Soit tu tiens le coup et tu progresses en travaillant, ou soit ben, tu vas vite rejoindre les rangs de l'assistance et repartir. Et en fait, c'est ça, c'est-à-dire qu'on ne fait pas de casting, mais les gens, quand ils rentrent dans les chérubins, ils savent pourquoi ils y rentrent et ils sont prêts à fournir les efforts nécessaires justement pour... rejoindre en fait la dynamique qu'a déjà l'équipe en place. Donc voilà, c'est une continuité.
1: Alors est-ce que, tout à l'heure le président en a un petit peu parlé, est-ce que c'est une obligation de faire partie de votre église pour être chérubin, ou un chrétien d'une autre confession, d'une autre église, peut devenir chérubin? Vous êtes tous membres là de la même église?
3: Tous membres de la même église, tout à fait. Parce que c'est une chorale d'église à la base.
4: Bah, je ne serai jamais chérubin.
3: Dans le cœur, on t'accepte dans notre cœur.
1: Je suis un ange pour toi, moi aussi. S'il vous plaît.
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1: L'invité. L'invité gospel cette semaine, c'est les chérubins gospel. Une partie de la chorale est là, une quinzaine de choristes, avec au micro, sous les feux de mes questions, Audrey, directeur artistique, Marius, chef de chœur, et Christ, président de l'association. Dans certaines églises, alors je vois ça surtout aux États-Unis, je ne connais pas toutes les églises en France, est-ce que c'est le cas dans la vôtre, où diriger une chorale, c'est un ministère ?
2: Oui, ça l'est, bien sûr.
1: Sans être votre métier ?
2: Sans être mon métier, oui.
1: Dans certaines églises aux États-Unis, le chef de la chorale, c'est son métier. Il est... Alors, je ne sais pas si c'est vraiment son métier.
3: Si.
1: Kurt Carr, Marvin Sapp,
2: tout ça. Oui, c'est leur métier. Ricky Gillard, etc. C'est leur métier. Mais ça aussi, j'ai envie également de le placer dans le cadre de la foi. Nous sommes en France, ils sont aux États-Unis. Aux États-Unis, c'est toute une autre histoire. J'ai envie de dire qu'en France, le gospel, même bien qu'il soit là depuis, ça reste quand même nouveau. Alors qu'aux États-Unis, le gospel, c'est depuis le temps de l'esclavage jusqu'à aujourd'hui. Il y a des infrastructures qui sont mises en place aux États-Unis qu'on ne trouve pas encore en France aussi. Est-ce pour autant que nous allons nous priver de chanter le gospel ou... Non, au contraire. Donc, pour moi, c'est un ministère. Pour nous, même, c'est un ministère. Parce que, encore plus pour nous. Pourquoi ? Parce que, On a la capacité d'en vivre, parce que c'est par la foi. Je peux aujourd'hui abandonner mon emploi et me mettre à plein temps, mais c'est par la foi que je vais devoir le faire. Je vais devoir faire beaucoup, pas mal de choses pour que je puisse en vivre.

0: ce que je fais. Mais il faut la sagesse. Surtout quand on a une bouche à nourrir derrière, il faut la sagesse. Donc voilà, bon, la différence maintenant aussi que je peux énumérer par rapport aux États-Unis, c'est que bah, eux, c'est vraiment un emploi, c'est-à-dire qu'il y a des offres d'emploi qui se mettent. Nous recherchons un chef de cœur qui a tel diplôme, qui a tant d'années d'expérience, qui a ceci, qui a cela. Nous avons également l'équivalence ici aussi. Pas forcément dans le gospel, pas dans notre structure, globalement dans toute la France. Et pour moi, ce n'est pas impossible. Mais ministère, pourquoi ? Parce que moi, c'est un acte de foi. Ça fait maintenant plus de 20 ans. Plus de 20 ans quand même que je suis dans la chorale des chérubins. Je me souviens du premier jour et j'ai l'impression que, bien que 20 ans se soient passés, j'ai l'impression que c'est hier que je suis rentré. J'ai pas vu le temps passer, des heures de répétition à rallonge, des semaines de répétition, quand même, et c'est, je pense que c'est la même chose également pour tous les membres de la chorale. C'est un ministère. Alors, c'est une consécration, c'est un sacrifice.
1: Chris, puisqu'on parlait tout à l'heure de la vision qu'a eu ton père, est-ce que dans cette vision, il y avait cette dimension, la chorale est déclarée en association,
2: tout à fait.
1: Est-ce qu'il y avait dans cette vision, cette dimension de... comme un garde-fou, de ne pas mélanger l'argent à tout cela? J'imagine que même en association, sur certaines de vos prestations, il y a des mouvements d'argent, parce que c'est les toges, parce que le déplacement, tout ce qu'on veut. Mais personne n'est salarié de la chorale des chérubins. Est-ce une volonté depuis la fondation, depuis la création?
2: Alors oui, c'était une volonté. La volonté, c'est quoi et quelle était cette volonté? Dans un premier temps, en fait... Étant donné que la chorale des chérubins gospel, c'est une chorale d'église, et donc nous avons également une portée missionnaire. Et donc nous faisons aussi beaucoup d'actions, et que ça soit dans le cadre d'accompagnement d'église. Hein, donc ça nous arrive également d'aller pour soutenir une œuvre ou une implantation d'église. Et donc on se déplace, mais... à nos frais. Et donc ça fait partie éventuellement des prestations que l'on peut recevoir. Nous avons financé des orphelinats, nous avons financé des actions un petit peu partout. Et donc c'était le choix. C'est plus une chorale qui a refusé dans un premier temps d'avoir un statut de chorale pro. Alors que on n'a rien à envier... parce que nous savons ce que nous faisons, mais voilà, et jusqu'à aujourd'hui, en fait, il n'y a pas de salariés parce qu'on garde cette dimension plutôt associative et plutôt d'aide, puisque nous avons aussi d'autres œuvres, d'autres églises également à l'étranger, pour lesquelles nous avons tendance à les financer, puisque nous sommes une œuvre à dimension apostolique. Et donc nous finançons d'autres œuvres, nous accompagnons d'autres œuvres, nous accompagnons des projets qui se créent un petit peu à droite et à gauche. Donc voilà. Alors est-ce qu'on va rester comme ça? C'est encore autre chose. Hein. Donc on travaille parce que finalement, il y en a aussi, Marius le disait tout à l'heure, qui a ce désir de pouvoir se consacrer et se mettre à plein temps. Donc pourquoi pas, si Dieu permet, par la suite, il y ait des salariés au sein des chérubins, pourquoi pas. Mais la vision restera toujours la même.
1: Alors avant de vous réentendre chanter un autre chant, pendant ce temps-là, Marius va peut-être réfléchir à quel chant vous allez chanter, trouver le titre, nous proposer. Je le préviens à l'avance, on ne sait pas. Juste demander à Audrey, j'ai bien dit là.
3: Hein. Super.
1: Juste demander à Audrey, cette façon que vous avez de travailler en fait, d'avoir un directeur artistique qui est différent du chef de chœur, d'avoir un président, le président c'est l'association, pourquoi ? On pourrait très bien avoir une chorale et un chef de chœur. Toutes les chorales n'ont pas un directeur artistique. Cette façon de travailler, est-ce qu'elle a un but précis ? Est-ce que c'est pour une meilleure qualité, sûrement ? Est-ce que c'est pour vous protéger de certaines choses aussi ?
3: Alors, tout à fait. Alors, on a même un directeur musical qui n'est pas avec nous et qui est donc Jimmy Ternus. Et donc, quand il y a plusieurs personnes et qu'il y a une synergie, c'est plus riche. Chacun apporte ses idées, de son expérience aussi à côté. Et donc, c'est plus enrichissant

0: que de dire voilà, bon, on va faire les choses comme moi je les ai en tête, voilà. On aurait pu fonctionner comme ça, mais c'est dommage. Maintenant, moi, en tant que directeur artistique, j'ai la charge et de faire en sorte qu'il y ait une cohérence dans les différents groupes des chérubins. Aussi bien chez les petits, c'est pour ça qu'il y a toujours des papas de 20 ans hein, qui ne veulent pas partir. C'est parce qu'ils se trouvent quand même dans ce répertoire qui n'est pas complètement différent de celui des juniors et des chérubins. Il y a une cohérence, et voilà. Et moi, je suis garant de cette cohérence. C'est-à-dire que lorsque Marius propose des chants, si je vois que ce n'est pas dans la même dynamique, la même DA, je vais dire non. C'est bien, il est bien ton chant, mais non. Pas celui-là. Ou alors on va l'arranger de telle sorte qu'il soit adapté au style chérubin. Voilà, c'est un style, c'est une identité sonore, visuelle qu'on doit garder. Et c'est pour ça que justement, quand les chérubins se reproduisent, on reconnaît les chérubins parmi mille autres chorales parce que c'est notre identité, elle est unique. Et il faut qu'on... Voilà, moi je suis le garant de ça.
1: J'allais justement vous demander... comment se passe le choix des chants et tout. Donc tu as un petit peu répondu. Est-ce que des fois les choristes peuvent faire aussi des propositions?
0: Tout à fait. D'ailleurs, l'une des particularités aussi de la chorale, c'est qu'on ne fait pas que des reprises. On essaye majoritairement d'ailleurs de faire des compositions. Donc dans les chants qu'on va chanter là, il y a des compositions et il y a des reprises.
1: Ça mélange. Alors on n'écouterait pas une compo pour, justement?
2: Avec grand plaisir, bah, pourquoi pas mon refuge.
0: Une de mes compos d'ailleurs.
1: C'est toi qui as composé?
0: Oui.
1: Paroles et musique?
0: Paroles et musique.
1: Comment s'appelle donc ce chant?
0: Mon refuge.
1: Mon refuge. On écoute Mon refuge, on en parle après ou...
0: Oui.
1: Allez, on écoute.

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1: L'invité gospel cette semaine, c'est les Chérubins Gospel. Une partie de la chorale est là, une quinzaine de choristes, avec au micro, sous les feux de mes questions, Audrey, directeur artistique, Marius, chef de chœur, et Christ, président de l'association. Vous venez de chanter « Mon refuge », qui est une création, donc paroles et musique, de toi, Audrey.
2: Oui.
1: Comment est-ce que était venue cette composition pour les Chérubins?
2: Donc c'était un soir d'orage, et puis... Non, c'est pas vrai.
1: Alors, vous n'avez pas de parapluie.
2: J'ai pas de parapluie.
1: Je cherchais un refuge.
2: Voilà. Ok. Non, c'est... voilà, je suis même pas sûr que c'était un moment particulier de ma vie. Mais au quotidien, pour moi, Dieu, c'est un bouclier, c'est un protecteur. Et ça, c'est... Je pourrais donner plein de témoignages qui l'attestent, que des choses que j'ai vécues moi-même. Et il y a des fois, en fait, où c'est vrai qu'on est un peu désemparé, on est un peu perdu dans ses choix, dans ce que la vie nous offre. Et quand c'est comme ça, il y a deux possibilités. Soit tu pars en dépression, soit tu te morfonds dans ta situation, ou soit tu gardes d'espérance en Dieu. Et ce chant, c'est vraiment un chant d'espoir qui dit que voilà, je trouve un refuge auprès de toi, c'est toi qui prends soin de ma vie. Conduis-moi sur le bon chemin. À ta main, je me tiens. Voilà. C'est très simple.
1: Très joli chant. J'ai une question pour toi, Chris.
3: Oui.
1: Mais ne le prends pas mal.
3: Mm-hmm.
1: Pourquoi est-ce que tu es président de cette association, d'une chorale, de gospel? Alors, il y a les kids, les juniors, les grands, grands, grands. Et toi, tu ne chantes pas. Qu'est-ce qui t'anime, en fait, de rester là et de gérer tout ça, alors que toi, tu ne chantes pas?
3: Waouh. J'ai chanté jadis chez les Chérubins Kids.
1: Et on t'a dit stop?
3: On m'a dit stop.
1: C'est ça d'être une famille, on peut se dire les choses.
3: C'est vrai. On m'a dit stop. Peut-être qu'on ne m'aurait pas dit stop, peut-être que je n'aurais pas été président, mais choriste aujourd'hui. Mais voilà, comme on m'a dit stop, j'ai dit, on m'a dit stop, je vais prendre la présidence majeure. Donc, étant plus jeune, donc pareil, hein, comme c'est une chorale vraiment de famille, c'est une chorale où on se sent bien. Et donc, moi, j'avais commencé aussi chez les Chérubins Kids. À l'époque, c'était bébé Chérubin. Et puis, après, finalement, je me suis rendu compte que, c'est ce que Audrey disait, hein, je n'avais pas la voix, je n'avais pas... j'ai essayé de mettre un petit peu à la musique. J'ai commencé à jouer un peu du saxophone. Et puis finalement, je faisais plus de bruit qu'autre chose. Donc finalement, je me suis dit, Et donc, j'ai eu une année comme ça où je m'étais éloigné de la chorale complètement. Donc, je n'avais pas de place au sein de la chorale. Et jusqu'à ce qu'à un moment donné, Dieu a permis que je puisse faire des grandes études de commerce et autres. Et donc, finalement, je me suis dit, je suis pas mal en négociation. Et donc, j'ai été manager de la chorale pendant peut-être 20 ans, une vingtaine d'années. Par la suite, après le départ du président, j'ai souhaité prendre la relève. Pour être garant de la continuité de la vision, mais pas que. Parce que j'aime cette chorale, je crois vraiment aux valeurs que l'on véhicule, et pour moi c'est vraiment quelque chose de très fort, parce que il est important, et il y a encore des personnes qui n'ont pas entendu parler de gospel, et donc... tant que le monde entier n'aura pas entendu le message de l'évangile, je n'arrêterai pas d'œuvrer au sein de cette chorale. Donc voilà.
1: Pas le chant, pas le saxo, offrez-lui un triangle. Mais oui, dans un chant, ça peut jouer.
3: Faut le rythme, hein, faut...
1: Il faut le rythme, c'est pas moi qui l'ai dit. Hein.
3: Bon.
1: D'accord. Est-ce qu'il y a une... Au niveau interne, juste avant de redonner la parole à Chris, parce que j'aimerais qu'on parle aussi des projets, des portes que ça vous a peut-être ouvert, ce concours ou autre. Hein. Mais juste avant, est-ce qu'il y a au sein des Chérubins comme un centre de formation? Je suis choriste, mais je vais être amené un jour à essayer de faire soliste. Et comment ça se passe? Moi, j'aimerais bien faire ce solo. Comment ça se passe, ça?
2: Oui, c'est spontané. c'est spontané. On essaye justement de tout à l'heure, je parlais de progression en interne, hein, c'est de pousser au dépassement de soi, de sortir les gens de leur zone de confort pour qu'ils puissent, voilà, ne plus être choriste, hein, et puis devenir soliste, et ainsi de suite. Hein, et voilà, Marius, par exemple, était choriste, et aujourd'hui, il est chef de chœur. Donc, c'est une évolution. On essaye vraiment de pousser les gens comme ça. Après, justement, il y a donc, le centre de formation Les Chérubins, donc Gospel Academy, qui va bientôt ouvrir ses portes. D'accord. Donc, tout ça dans une continuité de progression et de gain de compétences dans le champ. Donc, ça, c'est un projet aussi qui va avoir lieu, qui va être mis en place.
1: Gospel Academy.
2: Voilà. La Chérubin Gospel Chérubin. Academy.
1: Chérubin Gospel Academy.
2: Tout à fait.
3: Okay. Tout à fait. Ça va être une
1: Moi, je vais vous rejoindre. Hein. Je partirai d'en bas. Prévenez les kids, j'arrive. Et j'ai pas 22 ans. Hein. J'ai commencé d'en bas. Ok, on va me gravir petit à petit. Donc c'est un des projets à venir,
3: tout à fait.
1: Chérubin Gospel Academy. Quels sont les autres projets, l'actualité des Chérubins?
3: Alors, il y en a plusieurs, donc on prépare quelques concerts, quelques prestations, notamment dans le sud de la France. On est énormément sollicité aussi sur les événements, notamment sur la période de fête de fin d'année. Mais surtout, le grand événement que nous préparons, c'est... la tournée à la fois avec en Guadeloupe et en Martinique. Donc en Martinique d'abord, donc le 27 octobre, où nous serons au Grand Carbet. Et le 31 octobre, nous serons au Palais Omnisports du Gosier en Guadeloupe. Donc pour un grand spectacle avec toute la famille des Chérubins. Et je remercie déjà et je félicite également le directeur artistique qui a écrit une belle histoire justement pour faire vivre les Antilles un superbe spectacle. Je pense que c'est du jamais vu, hein, avec une grosse configuration. Nous allons être plus de 70 sur scène. Et donc voilà, c'est une tournée qui se prépare. Et donc voilà, nous sommes encore à la recherche de partenaires. S'il y a des personnes qui veulent nous aider financièrement pour cet événement, nous sommes preneurs. Donc ils peuvent se rapprocher.
1: Alors tu me regardes droit dans les yeux en me parlant de
3: voilà,
1: ça.
3: Bah,
1: je n'ai pas d'argent. Mais Op Radio sera partenaire avec grand plaisir pour
3: super,
1: de la communication.
3: Super.
1: N'hésitez pas à nous envoyer quand vous avez des événements comme ça, parce que la radio est aussi dans le sud de la France. Mmh. Et on a donc à la radio un agenda gospel qui passe tous les jours, deux fois par jour. On a un agenda gospel sur les réseaux sociaux. Donc on va aussi diffuser vos informations. On arrive bientôt à la fin de notre temps de partage. Mais juste avant, une autre question que j'aimerais vous poser. Le public qui vous suit, qui vient vous voir dans les concerts, s'il vient dans vos églises, dans votre église, mmh, est-ce qu'il retrouve les Chérubins chanter, est-ce qu'il retrouve cette même énergie? Est-ce que vous êtes une chorale d'église comme on peut voir dans les films ou autres, où il y a toujours sur la chair une chorale gospel qui est là au moment du service?
2: Tout à fait. Et en plus de ça, cette personne-là, elle va vivre vraiment l'authenticité du gospel. C'est-à-dire le gospel à l'état brut, à l'état naturel. Voilà.
1: Ça veut dire quoi?
2: Ça veut dire quoi? Ça veut dire que là, vous les avez vus, ils se sont contenus. C'est-à-dire que lorsqu'on est dans notre culte à l'église, là, c'est la liberté. Là, il y a plus de... Là, voilà. C'est vraiment c'est la joie. Quelquefois, on n'arrive pas à s'arrêter. Là, on nous dit, le timing, c'est 5 minutes pour une chanson. On va faire 5 minutes. On peut tourner 10 minutes à l'église sur le même son. Parce que, voilà, on est pris, on est dedans. Et donc là, y a, c'est vraiment... voilà, on se laisse aller, on se libère. Voilà, c'est libre.
1: Est-ce que c'est du gospel qui, parfois, comme on voit dans certaines églises aux États-Unis, du gospel qui peut aller à la transe?
2: Chacun est libre de vivre son gospel, en fait. Hein. Si tu as envie de pleurer pendant le gospel, pendant mon refuge, je t'ai vu pleurer tout à l'heure. Je t'ai rien dit, c'est ta liberté. Tu vois, si tu vois, si tu veux sauter, sauter. Si tu veux courir, cours. Fais-toi plaisir. Mais voilà.
1: Avant de terminer, je crois qu'on va vous entendre encore chanter une fois.

0: Avant que l'on se quitte, j'aimerais moi vous souhaiter longue vie.
1: Merci.
0: J'aimerais moi vous dire que je vais continuer à prier pour vos ministères.
1: Merci.
0: Il ne faut pas que les chérubins s'arrêtent. Vous êtes des anges. Votre mission, elle est importante. Elle est lourde de sens. J'aime beaucoup cette phrase que le gospel, ça ne triche pas. Un ange, ça ne triche pas. Les chérubins gospel ne trichent pas. Vraiment, que Dieu vous bénisse.
1: Merci beaucoup.
0: Et que vos projets à venir soient, soient des projets, je ne trouve pas mon mot, en tout cas réussis, bénis par notre Dieu, pour que le plus de cœurs que vous pouvez toucher, vous chérubins, bien faites-le. Faites du bien autour de vous, merci autour beaucoup de nous. Continuez à chanter. Merci. Vraiment, soyez bénis.
1: Merci pour ces paroles de bénédiction.
0: Merci beaucoup. C'est pas souvent qu'on m'applaudit dans mon ministère. Si on peut terminer en chantant.

0: Merci beaucoup. Soyez bénis, à bientôt.
1: Merci, à bientôt.
0: Merci beaucoup. Top.
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3: Bonjour à tous. Alors que les incendies sont toujours en cours en Gironde, dans les Landes et le Var, la question des moyens se pose. Le département pointe du doigt des promesses de l'État non tenues. Pendant ce temps, la solidarité continue de s'organiser avec une campagne de dons, notamment du côté du Secours Populaire. Le soutien financier est à privilégier, vous le verrez. Et puis la FIFA déclenche une nouvelle polémique. Son président envisagerait de vendre des parts de la compétition à des investisseurs privés, dont la famille Trump. Journée à risque sur le front des incendies. On craint des reprises de feu en Gironde avec des vents secs et des températures au-dessus des 40 degrés localement dans le sud-ouest. 16 départements sont en vigilance orange canicule aujourd'hui. La Gironde, les Landes, mais aussi en Auvergne-Rhône-Alpes et Bourgogne-Franche-Comté. En Gironde, le méga-feu a parcouru 42 000 hectares. 2200 sapeurs-pompiers restent mobilisés. Et alors que la France connaît un été historique où jamais autant d'hectares n'avaient brûlé sur le territoire national, l'association Départements de France s'inquiète d'un risque d'asphyxie financière. Les collectivités financent à 90% le budget des SDIS, un effort majoritairement soutenu par les conseils départementaux qui ne peuvent plus suivre aujourd'hui face à l'évolution des risques. Pour le président de l'association et du conseil départemental de Côte d'Or, François Sauvadet, l'État doit prendre ses responsabilités.
4: Moi, je me souviens des engagements du président de la République de reconstituer une flotte aérienne suffisante après 2022. On n'a pas été à la hauteur des engagements qui ont été pris. Quand on a des incendies de cette ampleur, d'abord, il faut penser aux hommes, aux femmes qui sont impactés, aux pompiers, aux agriculteurs, aux bénévoles, à tous ceux qui sont sur le terrain. Mais ce n'est pas simplement sous le coup de l'émotion qu'il faut régler ce problème-là. Parce qu'on voit bien que passer l'émotion retombe dans les problématiques budgétaires qu'on connaît bien en ce moment dans ce pays, avec des coupes sombres. Ce que je demande aujourd'hui, c'est que dès qu'on en aura fini avec ces incendies, que nous puissions réunir le Beauvau de la sécurité pour prendre enfin des décisions de financement. On est au bout du système aujourd'hui.
3: Le budget des SDIS a coûté au département plus de 3 milliards d'euros cette année, c'est deux fois plus qu'il y a 20 ans. Et pendant que les pompiers luttent toujours sur le terrain, la solidarité s'organise. Plusieurs associations multiplient les appels aux dons. On rappelle que plus de 250 000 personnes ont été évacuées sur les trois incendies. Mais pour que cette aide soit vraiment efficace, il faut privilégier le soutien financier, selon Lise Toussaint, membre du Bureau national du Secours populaire.
5: Les gens, souvent, ils ont tendance à se dire « il y a une catastrophe, j'apporte des vêtements, des meubles ou des choses comme ça ». C'est pas utile. C'est pas utile, on a suffisamment de vêtements. C'est pas le besoin premier des gens et ce besoin-là, on peut y répondre. Donc en fait, il y a à la fois le risque d'encombrer les routes, notamment quand on va en direction de la Gironde, et il y a aussi le risque de déborder les associations de tri, de choses comme ça, de questions de logistique. Et quand il y a des catastrophes, on a envie de faire plus. Tout le monde, même nous, on est frustrés de pas pouvoir en faire plus. Là, il faut faire attention de pas être contre-productif. Donc surtout, n'apportez pas de vêtements. Regardez bien les consignes des autorités, des associations pour savoir ce qui est le plus pertinent.
3: Pour faire un don financier, les associations vous invitent à passer uniquement par leur site internet officiel afin d'éviter les fausses cagnottes en ligne. Dans le reste de l'actualité, après la découverte de bébés morts à Orange hier, la mère a été placée en garde à vue. Elle était encore hospitalisée après avoir accouché à son domicile dimanche. C'est son compagnon qui a découvert les ossements de 4 nourrissons et le corps d'un nouveau-né dans une boîte. On l'a appris ce matin, la mort de Kavinsky, le DJ français connu pour son morceau Night Call qu'il a notamment interprété avec Angel lors de la cérémonie de clôture des Jeux Olympiques de Paris en 2024, a été retrouvé sans vie à son domicile hier soir. Il avait 50 ans. Le foot, un nouveau projet pour la FIFA et un tollé en vue. Le président de l'instance mondiale, Gianni Infantino, envisage de vendre des parts de la Coupe du Monde. L'objectif, augmenter les revenus financiers liés à la compétition. L'opération pourrait rapporter des milliards d'euros et pour ce projet, Louis Crépeau, la FIFA envisage de créer une société commerciale.
6: Oui, une société qui sera chargée de gérer l'organisation de la Coupe du Monde et du Mondial des clubs, valorisée à 20 milliards de dollars. Elle sera détenue par la FIFA et par des investisseurs extérieurs à 20%. La création de cette société et la vente des parts permettraient à chaque fédération membre de la FIFA de toucher 20 millions de dollars immédiatement, puis d'augmenter ses revenus dans le futur. Gianni Infantino aurait déjà rencontré des fonds d'investissement proches de Donald Trump, ce qui risque de relancer les polémiques sur les liens de la FIFA avec le clan du président américain et d'aggraver la levée de boucliers.
3: Et justement, les réactions mécontentes n'ont pas tardé. Réactions outrées de l'UEFA notamment. Aucun d'entre nous n'est propriétaire du football, écrit l'instance européenne qui prévoit une réunion d'urgence dès cette semaine. Philippe Diallo, le président de la Fédération française, précise de son côté que les fédérations n'ont jamais été consultées. Et puis, 5 ans plus tard, le retour de l'homme-araignée au cinéma. Spider-Man Brand New Day sort aujourd'hui dans les salles avec Tom Holland dans le costume rouge et bleu. Le volet précédent, No Way Home, avait dépassé le milliard de dollars au box-office mondial. Voilà pour l'info. Très bon après-midi à tous.
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0: Frédéric Denimal, bonjour.
1: Bonjour.
0: Pour cette émission, nous allons parler d'un fait qui ne s'explique pas. Si certaines choses ne s'expliquaient déjà pas avant, je pense notamment à certaines résurrections de morts dont nous parle Jésus, là c'est un événement encore plus inexplicable, à savoir un tombeau qui contenait le corps de Jésus, fermé par une pierre énorme, et que quelques femmes trouvent le matin du dimanche, après Pâques, vide.
1: Oui, ça pose problème. À la rigueur, si j'ose dire, Jésus qui est tout puissant, est en face du cadavre de Lazare, manifeste sa puissance et le ressuscite. Je dirais, à la rigueur, ça peut se comprendre, il est extrêmement puissant, il réussit ça. Mais quand Jésus lui-même est mort, il ne peut pas se rencontrer lui-même et dire « Jésus, lève-toi et marche ». Quelle est cette puissance qui fait que Jésus est ressuscité? Il n'y a pas d'explication. On est là devant quelque chose qui dépasse l'entendement. C'est là où il faut une dimension de foi. Ou bien c'est vrai ou c'est faux. Il n'y a pas 36 000 possibilités. Même si il va y avoir en face de ce phénomène un certain nombre de tentatives d'explication ou en tout cas de recherche. C'est-à-dire que quand effectivement les femmes vont découvrir que le tombeau est vide, mais elles ne sont pas les seules à le découvrir. C'est-à-dire que Jésus a été mis dans un tombeau, le Sanhédrin a voulu être sûr que Jésus était mort, Pilate a voulu être sûr qu'il ne se passe rien, alors il a fait placer des soldats. Par exemple, quand Jésus est mort sur la croix, il est mort très rapidement, ce qui a surpris, puisque même quand on est annoncé que Jésus était mort, Pilate a dit « Comment ça, déjà ?» parce qu'il savait qu'on ne mourrait pas aussi vite que cela sur une croix. Mais Jésus était très affaibli, très affecté par la flagellation. Et puis, il y a eu, malgré tout, pour être sûr, effectivement, on lui a percé le côté, on a vérifié s'il était vraiment mort. Donc là, il a reçu un coup de lance. Les deux autres personnages qui ont été crucifiés en même temps, les deux brigands, l'un à sa droite, l'autre à sa gauche, eux ne sont pas morts aussi vite. Et on a accéléré leur agonie et leur mort. Parce que quand on est crucifié,

0: ses pieds qui sont cloués. Et donc, il écorche encore davantage ses blessures. Enfin, bref, c'est insupportable. Ce qui fait que on pouvait résister pendant un certain temps, mais en agonisant et en souffrant terriblement. Comme on est à la veille du sabbat, à la veille de Pâques, les autorités disent on ne peut pas laisser dans le paysage trois suppliciés, trois morts ou trois agonisants. Ça fait tâche, les touristes sont de passage, c'est la fête, etc. C'est pas beau dans le décor. Donc il faut qu'on libère, qu'on enlève ces croix et qu'on enlève ces corps. Jésus est mort, bon, c'est pas compliqué, on va le décrocher et on va le mettre dans un tombeau. Les deux autres sont toujours vivants, mais pour accentuer ou pour accélérer plutôt leur mort, on va leur briser les jambes. Donc ils vont recevoir des coups sur les jambes pour briser les os, et ce qui empêche de prendre appui sur ses jambes pour remplir ses poumons. Vous voyez le côté absolument morbide, horrible, affreux de ce supplice. Et comme ça, effectivement, on est sûr qu'ils sont tous morts. Et quand on va mettre Jésus dans le tombeau, on n'a pas besoin de faire une autopsie, Jésus est vraiment mort. Voilà, Jésus est mis dans un tombeau. Pilate va décider de mettre des gardes devant le tombeau. Et puis, pourtant, à un moment donné, les gardes ne sont plus là. Le tombeau est ouvert et le corps a disparu. Et là, la théorie du complot se met en route, hein, en place. Et certains vont dire les adeptes de Jésus se sont débrouillés pour récupérer le corps et pour lui donner une sépulture ou en faire un martyr quelque part avec un mausolée à eux, etc. On ne sait pas exactement, mais enfin voilà, peut-être ont-ils volé le corps. Qu'est-ce qui s'est passé? On n'en sait rien. En tout cas, pour eux, ils ne savent rien de ce qui s'est passé. Et les gardes qui étaient devant et qui ont disparu, quand on les retrouve, et quand ils disent « nous, on ne sait pas ce qui s'est passé, mais d'un seul coup, le tombeau était ouvert », on va les payer pour leur dire « vous ne dites rien ». Ou vous dites « on est venu voler le corps ». Donc on continue à mettre en place ces faux témoignages, etc., pour essayer de cacher ce qui peut-être s'est produit. Et quand les femmes viennent et qu'elles trouvent le tombeau ouvert, elles ne comprennent pas, elles découvrent cela, elles se posent des questions, et là, on est à nouveau dans la même figure du début de l'évangile, où on va voir des anges. Il y en avait au début de l'évangile, on en a maintenant à la fin de l'évangile. Il y a des messagers de Dieu qui viennent et qui disent aux femmes, il n'est pas, pourquoi cherchez-vous parmi les morts celui qui est vivant? Comment ça, il est vivant? Eh oui, il est vivant. Il ne vous l'avait pas dit qu'il allait ressusciter? Il vous l'avait dit, on me mettra à mort, mais au bout de 3 jours, je reviendrai, etc. Et les femmes entendent ça, elles sont stupéfaites, elles ont du mal à comprendre, et elles vont retourner vers les disciples pour leur annoncer l'incroyable. D'ailleurs, il est tellement incroyable que naturellement, les disciples ne vont pas le croire. Ils ne vont pas le croire parce que, franchement, c'est incroyable. Même si au bout de 20 siècles de christianisme, on sait qu'il est ressuscité, il n'empêche que c'est incroyable. C'est incroyable. Et puis, ça vient des femmes. Est-ce qu'on peut avoir confiance dans la parole de femmes? Et les deux des disciples, Pierre et Jean, vont se précipiter pour aller vérifier si c'est vraiment ce qui s'est passé.
1: Dans une prochaine émission, on apprendra qu'ils sont bien plus que 2 ou 3 faibles femmes à l'avoir vu.
0: Bien sûr.
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Le samedi 30 juillet, la formation So Gospel poursuit sa tournée estivale à la Basilique Notre-Dame de la Joie de Pontivy. Ils seront le 31 à Cancale, église Saint-Méan, à Concarneau le lundi 3 août, toujours à 21h, le 5 août à Camaret-sur-Mer, le 6 à Penmarche et le 8 à Morlaix. À Liège, en Belgique, les 31 juillet et 1er août, le RL Gospel Festival, un événement musical et culturel unique qui célèbre la richesse et la diversité du gospel. C'est à Liège Expo, au cœur de la ville de Liège. Cette première édition rassemblera des artistes locaux et internationaux pour 2 jours de partage dans une atmosphère vibrante. À Paris, samedi 1er août, la formation afro-antillaise Gospel Dream sera en concert à la cathédrale américaine à 20h30. Ils seront le 8 août également à la cathédrale américaine et le 6 août à l'église de la Madeleine à Paris. À Tours, vendredi 7 août, pour le programme Gospel Les Grands Classiques, laissez-vous emporter par le Linda Lee Hopkins Quartet dans la ferveur et l'émotion du gospel traditionnel lors d'un concert intimiste et bouleversant à l'église Notre-Dame-la-Riche à 20h. Retrouvez-les également le 8 août à Rennes, le 9 à la Bolescoublac, le 10 à Chaland, ils seront le 11 à La Rochelle, le 12 à Saint-Martin-de-Ré, le 13 à Royan, église Notre-Dame-du-Parc, et le 14 à Angoulême, à la cathédrale Saint-Pierre. À Paris, vendredi 7 août, grand concert gospel avec les 50 choristes du Medina Community Choir, venus de l'île de Wight en Angleterre. Pour fêter ses 20 ans, le chœur a choisi Paris avec 2 grands concerts exceptionnels. Vendredi 7 août à 20h, église Saint-Philippe-du-Roule, 154 rue du Faubourg Saint-Honoré. Et samedi 8 août à 16h, église Saint-Séverin, rue des Prêtres Saint-Séverin, toujours à Paris. Participation libre aux frais. 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
1: Bonjour à tous. Le combat des pompiers continue en Gironde pour lutter contre les flammes qui ont déjà ravagé plus de 42 000 hectares, soit 4 fois la superficie de Paris. Il s'agit du plus grand incendie en France depuis 77 ans en termes de surface brûlée. Les pompiers vont se concentrer sur 3 secteurs aujourd'hui, notamment le nord de la presqu'île du Cap Ferré. Quelques 224 000 personnes ont été évacuées depuis le début de l'incendie. Plus de 2 000 pompiers se relaient sur le terrain. Dans ce contexte, 65 départements sont placés en vigilance orange. Feu de forêt aujourd'hui. Le risque de feu peut être localement très élevé, prévient Météo France. La faute au début d'une 4e vague de chaleur. 16 départements sont en orange pour canicule. Du Puy-de-Dôme au Doubs, en passant par la Savoie, la Gironde et les Landes sont aussi concernés. L'Union européenne monte au créneau et dénonce le projet de la FIFA d'ouvrir la porte aux investisseurs privés pour vendre des parts de la Coupe du Monde à l'initiative du président Gianni Infantino. Une filiale qui aurait pour mission de gérer ses droits commerciaux et l'organisation opérationnelle des tournois. Selon le commissaire européen Glenn Mikalev, la commercialisation effrénée du football est devenue nocive. Kavinsky, fierté française pour toujours, les mots d'Emmanuel Macron sur les réseaux sociaux. Le chef de l'État réagit à la mort du DJ français à l'âge de 50 ans. Son corps a été retrouvé chez lui. Une enquête a été ouverte pour déterminer l'origine du décès. Kavinsky s'est fait connaître du grand public au début des années 2010 avec son titre Night Call qu'il avait interprété avec Angèle lors de la cérémonie de clôture des Jeux Olympiques de Paris en 2024. Et puis les mondiaux d'escrime à Hong Kong, une nouvelle médaille pour l'équipe de France. Les sabreuses françaises décrochent la médaille de bronze face aux États-Unis. Elles ont su rebondir après leur défaite en demi-finale contre la Hongrie. La France compte 3 médailles, mais aucun titre pour le moment, à la veille de la fin de ces mondiaux. Voilà pour l'essentiel de l'info, excellente journée.
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2: Bonjour à tous. Les tout-petits ont la fâcheuse tendance à tout porter à la bouche. Alors à la plage, le sable y passe aussi. Est-ce dangereux? Quels sont les risques? Et quand s'inquiéter? Jusqu'à l'âge de 2 ans environ, les enfants portent tout à leur bouche. Une phase naturelle qualifiée de stade oral. Celle-ci ne doit donc pas vous inquiéter. Toutefois, il n'est évidemment pas question de le laisser tout avaler. Ainsi, cet été sur la plage, prenez garde au sable. S'il est un élément de jeu idéal pour les enfants à la plage, le sable n'est pas sans risque. Plusieurs études ont montré qu'il était le nid de nombre de bactéries, notamment des bactéries fécales comme Escherichia coli, qui peuvent provoquer des infections intestinales et des diarrhées, ou encore des infections autour de la bouche. Une étude américaine de 2015 a en outre montré que ces bactéries se détérioraient moins vite dans le sable que dans l'eau de mer. Soyez donc vigilants et surveillez votre petit afin d'éviter qu'il porte les grains à sa bouche. Si votre enfant présente des symptômes de troubles intestinaux comme une diarrhée, des vomissements ou une irritation autour de la bouche, consultez un médecin. Et s'il a plus de 2 ans et continue à manger du sable et de la terre et de la pâte à modeler, peut-être souffre-t-il de pica. Celle-ci est un trouble des conduites alimentaires qui consiste à consommer régulièrement des choses qui ne sont pas des aliments. Généralement, ce que mangent les personnes atteintes de pica ne les met pas en danger. Si vous avez un doute concernant le comportement de votre enfant, consultez votre médecin traitant ou son pédiatre.
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1: Bienvenue à notre post-it. Qu'en penses-tu des deuxièmes opportunités? T'es toujours partant ou pas tellement? Alors, si cette réflexion t'intéresse, il faut vraiment écouter ce post-it jusqu'à la fin. Aujourd'hui, je te propose un texte qui est assez long, qui se trouve dans l'Évangile de Luc, chapitre 13, et du verset 6 jusqu'à 9. Alors, écoutons ensemble cette parabole. Il dit comme ça. Il lisait aussi cette parabole. Un homme avait un figuier planté dans sa vigne. Il vint et cherchait du fruit et n'en trouva pas. Alors il dit au vigneron, « Voilà, 3 ans que je viens chercher du fruit sur ce figuier et je n'en trouve pas. Coupe-le donc. Pourquoi couperait-il la terre inutilement ?» Le vigneron lui répondit, « Maître, laisse encore cette année, le temps que je creuse tout autour et que j'y mette du fumier. Peut-être produira-t-il du fruit à l'avenir, sinon tu le couperas. » C'est intéressant cette parabole parce que ça me rappelle un peu mon enfance, adolescence. Mes parents, ils avaient une ferme, d'ailleurs ils l'ont toujours. Et c'est vrai que quand on a un arbre, qu'il y a des années qui passent, il passe, qui apporte absolument rien, on se pose justement cette question. Pourquoi pas la couper et donner de la place pour quelque chose d'autre? Je me rappelle plusieurs moments où on n'a même pas attendu 3 ans et on a coupé des arbres parce qu'on s'est dit, voilà, ça fait sa vie, elle ne va plus donner des fruits, donc on va planter quelque chose de nouveau. Et dans ce texte, on a vraiment un ouvrier qui est motivé. Il regarde cet arbre, mais pas à ce qu'elle est aujourd'hui. Il regarde son potentiel. Et là, devant la possibilité de la détruire, de la couper, de la faire disparaître, il s'est dit, on va donner une dernière opportunité à cet arbre. C'est très récemment, il y a quelqu'un qui m'a dit, « Bon, Samuel, tu sais, les personnes ne changent pas. De toute façon, les gens ne changent pas. » Et c'est pour ça que dans notre vie, c'est des fois difficile de donner des deuxièmes opportunités déjà, ou même des dernières opportunités. Mais ce texte est là pour nous montrer que le Seigneur, il croit vraiment aux dernières opportunités. Et dans notre vie, des fois, quand on tombe, on a l'impression qu'on ne peut plus rien faire, que c'est fini, qu'il n'y aura pas de possibilité de se relever. Mais le Seigneur est toujours là pour nous tendre la main et dire « Alors, on va essayer encore une fois. Je crois en toi. Tu peux avancer avec moi. Et malgré tes défaillances, malgré tes difficultés, moi je serai là toujours avec beaucoup de croyance dans ce que tu peux faire. » Alors, les amis, on a 2 possibilités. Soit regarder et comme le propriétaire de la vigne et de se dire « Non, ça ne marche pas. Voilà, de toute façon, c'est fini. Je n'essaie plus. » Ou alors regarder comme le maître de la vigne et de se dire « Peut-être on pourrait faire ici quelque chose. On va essayer. On va donner une deuxième opportunité. » Dans cette journée, il y aura des possibilités que des personnes mériteront une deuxième opportunité de toi. Il y a peut-être des personnes qui vont mériter la dernière possibilité. Soit du côté de la personne qui fait comme Jésus et qui donne ses opportunités.
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1: Bonjour à toutes et à tous, ici Aurélien sur Hope Radio. Chaque semaine, je vous embarque pour un tour d'horizon des meilleures sorties culturelles entre la France et la Suisse romande. Au programme aujourd'hui, du cinéma en plein air gratuit au pied des immeubles parisiens, un tombeau égyptien à explorer en réalité virtuelle et une échappée dans les Alpes valaisannes au son du violon. Alors installez-vous confortablement, c'est parti! On démarre notre tour à Paris avec une belle initiative estivale, le festival Ciné Voisin. Jusqu'au 2 août, des projections de films en plein air, entièrement gratuites, s'installent dans différents parcs et squares des 12e et 20e arrondissements. Le principe est simple et convivial. On amène sa couverture, on s'installe entre voisins et on profite d'un film sous les étoiles, à deux pas de chez soi. Une belle façon de vivre le cinéma autrement, sans sortir de son quartier. Toujours à Paris, direction Paris Expo, Porte de Versailles pour un rendez-vous spectaculaire, l'exposition Toutankhamon. Son tombeau et ses trésors. Jusqu'au 6 septembre, on y découvre une reconstitution impressionnante du tombeau du jeune pharaon. Ses trésors funéraires, un audioguide complet, une salle immersive et même une expérience en réalité virtuelle. De quoi voyager 3000 ans en arrière sans quitter la capitale. Et si vous cherchez encore plus de spectacles vivants, le festival Paris l'été bat toujours son plein jusqu'au 4 août avec de la danse, du théâtre et du cirque disséminé aux quatre coins de la ville, un festival exigeant et pointu qui sait aussi se rendre accessible à tous les publics. On traverse maintenant la frontière, direction la Suisse romande, et plus précisément les Alpes valaisannes, où se termine cette semaine le festival classique des Hauts-d'Aire. Jusqu'au 2 août, cette 24e édition met à l'honneur Verdi, Bach ou Kostakovitch dans un cadre montagnard absolument somptueux. Un festival intimiste et exigeant, où la musique classique semble encore plus belle avec les sommets en toile de fond. Direction ensuite Genève, où Ciné Transat continue d'égayer les soirées d'été des cinéphiles. Cette 17e édition installe son écran au parc de la Perle du Lac. On s'installe confortablement pour admirer des films cultes avec le lac Léman en arrière-plan et des soirées à thème pour twister l'expérience. Et pour finir, cap sur Rolle, où le cinéma en plein air continue jusqu'au 16 août sous les murailles du château. L'événement est entièrement gratuit, avec bancs, tables et transats à disposition, bars et petites restaurations sur place. De quoi passer une soirée simple et chaleureuse entre films modernes et grands classiques. Et voilà 6 idées entre Paris et la Suisse romande, que vous soyez amateur d'histoire ancienne, de cinéma sous les étoiles ou de musique classique en altitude, il y a de quoi se faire plaisir. Notez bien toutes ces dates et surtout, sortez, bougez et profitez à fond de toute cette effervescence culturelle. Je vous retrouve très vite pour de nouvelles pépites à ne pas manquer. D'ici là, prenez soin de vous et à très bientôt sur Hope Radio. 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

0: 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Il est 14h.
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2: Sébastien Galliot est anthropologue. Il participe aux 13 minutes. 13 minutes pour présenter sa recherche, son travail et ses résultats. Bonjour à vous, Sébastien.
3: Bonjour.
2: Un plaisir d'être avec vous. C'est pas simple, c'est de l'anthropologie. On va parler de ça parce que vous avez travaillé sur plusieurs projets. Alors, assez lointain, là, on part pour la Micronésie. Ça se trouve où, ça ?
3: Micronésie, globalement, c'est au nord de la Papouasie, à l'est des Philippines.
2: C'est les coins qui sont recherchés par les aventuriers. Vous, c'est une forme d'aventure, mais vous travaillez sur l'anthropologie et particulièrement sur les échanges. Pourquoi cette idée ?
3: Eh bien, parce que c'est une zone qui est peu connue de ce point de vue-là, qui est connue des ethno-historiens et des archéologues, parce qu'il y a un réseau d'échanges important qui a été décrit il y a très longtemps, qui n'existe plus tel quel, mais qui s'est transformé. Et donc, je travaille sur les questions de l'échange contemporain interinsulaire entre les îles, entre les différentes îles.
2: L'échange entre les différentes îles, mais d'un produit en particulier, vous parlez du bétel, de quoi s'agit-il ?
3: Je travaille sur le commerce et l'échange du bétel et de la noix d'arec dans cette région. Et au fil de mon travail sur cet objet de recherche en particulier, je documente aussi toutes les autres formes d'échange, les transports de chauves-souris dans des sacs à dos d'une île à l'autre.
2: Les transports de chauves-souris.
3: Oui, parce qu'ils consomment de la chauve-souris. Donc, ils échangent aussi des animaux, des pigeons, des chauves-souris, des noix.
2: Et donc, vous allez sur le terrain et comment vous observez ? Vous suivez ? Vous allez voir la logistique ? Comment ça se passe ?
3: Alors moi, j'ai une méthode assez old school, on va dire. C'est-à-dire que je vais habiter chez les gens.
2: L'anthropologue
3: qui m'héberge gentiment dans leur famille, qui parfois m'adopte, parfois je suis juste un ami, et en fait je les suis sur leur rassemblement, que ce soit entre chefs ou les échanges villageois ou même l'échange tout à fait trivial du quotidien des gens qui se rencontrent pour des choses complètement banales, quoi.
2: Et là, donc, quand vous immergez, parce que c'est une vraie immersion que vous faites, j'ai l'impression, en plus on recueille peut-être des témoignages, vous allez présenter quoi en 13 minutes aujourd'hui à Marseille ?
3: Ce soir, en 13 minutes, je vais essayer de montrer comment une recherche dans un endroit éloigné sur un micro-sujet qui est méconnu et qui, a priori, n'intéresse pas grand monde, comment ce type de travaux peut poser des questions plus larges et importante pour l'environnement, pour l'économie et pour la politique. Et donc j'essaye de montrer que les petits sujets anthropologiques, les champs rares, les micro-sujets, peuvent poser des grandes questions anthropologiques.
2: Par exemple, vous auriez un exemple, parce que vous avez bien sûr, on va vous poser des questions pendant ces 13 minutes à Marseille, des sujets comme ça qui d'un coup risquent d'étonner énormément.
3: Mon sujet précédent, qui était aussi un micro-sujet exotique, c'est-à-dire le tatouage dans les îles Samoa, ça m'a permis de faire des recherches aussi sur les mécanismes de transmission, la question de la mémoire. Et donc, on peut partir de micro-observations de choses très locales pour aborder des phénomènes universaux, en fait. Voilà.
2: Alors, vous êtes anthropologue. On ne connaît pas toujours ces métiers, puis ça a beaucoup évolué aussi, certainement, ces dernières années, sur les recherches. Vous travaillez où exactement aujourd'hui ? Vous êtes en rapport avec un centre de recherche ?
3: Aujourd'hui, je suis chercheur au CNRS et je suis au sein d'un laboratoire qui s'appelle le Centre de Recherche et de Documentation sur l'Océanie, qui est situé dans le campus Saint-Charles à Marseille.
2: Et là, vous êtes financé pour ces travaux et les travaux aboutiront dans combien de temps ?
3: Alors, en fait, ce qu'on fait aujourd'hui, c'est déjà un premier résultat. L'année prochaine, j'organise un workshop à Taïwan sur le bétel en Asie-Pacifique. Et j'espère, dans la foulée, des publications aussi. Enfin, l'objectif, c'est de publier, mais aussi de faire de la valorisation de la recherche, comme le 13 minutes, c'est un dispositif de valorisation, quoi.
2: Et là, vous repartez quand et combien de temps ?
3: L'année prochaine, à Taïwan, en avril. Je vais profiter du financement que j'ai pour Taïwan pour faire un petit crochet par la Micronésie qui se situe qu'à quelques heures de vol.
2: Il y a un décalage chaque fois quand on part de Micronésie, quand on revient ici, à Marseille en particulier, et quand on retourne là-bas, il y a un petit décalage quand même. Vous devez changer un peu votre façon d'être.
3: Il y a surtout un décalage quand j'y vais, mais pas quand je reviens. C'est-à-dire que quand j'y vais, effectivement, il y a quelques jours d'ajustement des comportements. L'intégralité de comment vous vous conduisez dans l'espace public et dans l'espace privé doit être reprogrammé en quelque sorte, parce qu'on est sur des techniques du corps et des étiquettes, des règles de comportement et de politesse qui n'ont strictement rien à voir. Même si on est habitué, à chaque fois qu'on y retourne, on continue à faire des gaffes. C'est en y allant qu'il y a un décalage, mais le retour, il n'y a plus de décalage vraiment.
2: Merci Sébastien Galion, on vous souhaite bonne chance pour ce 13 minutes. À bientôt.
3: Merci.
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1: Bonjour à tous. 65 départements en vigilance orange, feu de forêt. Le risque de feu peut être localement très élevé, prévient Météo France. En Gironde et dans les Landes, les pompiers sont toujours à pied d'œuvre pour lutter contre les flammes. Une lutte compliquée par les fortes températures. La Gironde et les Landes sont en vigilance orange canicule, tout comme 16 autres départements, du Puy-de-Dôme au Doubs, en passant par la Savoie. Dans le Var, l'incendie du Gros Bessillon est fixé. Les flammes ont parcouru 4500 hectares en 8 jours. Les habitants sont autorisés à rentrer chez eux, mais sont appelés à rester très vigilants sur le terrain. 870 sapeurs-pompiers et leurs 250 engins sont toujours mobilisés. Parmi les moyens aériens qui seront déployés si nécessaire, deux hélicoptères bombardiers d'eau, un Slovaque et un Tchèque qui pourront appuyer ceux du Conseil départemental. L'Union européenne monte au créneau et dénonce le projet de la FIFA d'ouvrir la porte aux investisseurs privés pour vendre des parts de la Coupe du Monde à l'initiative du président Gianni Infantino, une filiale qui aurait pour mission de gérer les droits commerciaux et l'organisation opérationnelle des tournois. Le gouvernement français, de son côté, annonce l'organisation aujourd'hui d'une réunion d'urgence des instances européennes du football. Volodymyr Zelensky aux États-Unis. Le président ukrainien demande une nouvelle fois de négocier un cessez-le-feu avec la Russie. Il dénonce le manque de volonté de Vladimir Poutine. Volodymyr Zelensky salue une bonne rencontre avec Donald Trump à la Maison-Blanche, lors de laquelle ils ont évoqué la possibilité pour l'Ukraine de produire des intercepteurs Patriot utilisés pour la défense antiaérienne. Et puis Kavinsky, fierté française pour toujours. Les mots d'Emmanuel Macron sur les réseaux sociaux. Le chef de l'État réagit à la mort du DJ français à l'âge de 50 ans. Son corps a été retrouvé chez lui. Une enquête est ouverte pour déterminer l'origine du décès. Kavinsky s'est fait connaître du grand public au début des années 2010 avec son titre Night Call, qu'il avait d'ailleurs interprété avec Angèle lors de la cérémonie de clôture des JO de Paris. Voilà pour l'essentiel de l'info. Excellent après-midi.
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0: Bienvenue à l'écoute de cette nouvelle émission de Sentez-vous bien, une émission de santé avec le docteur Jean Lindsay. Bonjour.
1: Bonjour Oscar.
0: Alors aujourd'hui, docteur Jean Lindsay, vous allez nous parler en quelque sorte de régime alimentaire.
1: Oui.
0: Il faut dire que aujourd'hui, nous partons d'un constat qui est plutôt alarmant puisque dans le monde, il y a 2 milliards d'êtres humains qui sont en surpoids.
1: Oui.
0: Et donc, à partir de là, quel retour...
1: Ça continue à monter.
0: Ça ne stagne pas. Et donc, à partir de là, quel recul nous avons sur cette situation?
1: On a 3 fois plus d'obèses qu'en 1975, mm-hmm. dans le monde, et on compte plus de décès liés au surpoids que liés à la malnutrition, à la sous-nutrition.
0: Ça s'est inversé.
1: Oui, on meurt plus de surnutrition que de sous-nutrition, même s'il y a encore des zones où on meurt de sous-nutrition. Mmh, hein, mmh, d'accord. Mmh. Ça interroge.
0: Oui, bien sûr.
1: Notre capacité à nous organiser collectivement, quand même. Hein. C'est une étude qui a été présentée au Congrès international sur l'obésité à Nashville en 2018. Hein. C'était la semaine de l'obésité à Nashville. Bon. Là, c'est une étude, les chercheurs ont eu une idée assez astucieuse. On sait que les gens qui font un régime, qui veulent perdre du poids, bah finalement, ils perdent du poids, quoi, en faisant un effort, un mois, deux mois,
0: en réduisant les quantités.
1: Bon. Mm-hmm. À ce moment-là, il y a un inconvénient, c'est que le corps se met en métabolisme ralenti. C'est-à-dire que vous ne vous sentez pas très bien. Pendant la période où vous maigrissez, il faut prévoir de l'activité physique, il faut prévoir un changement de mode de vie, sinon c'est un peu pénible, quoi. Mm-hmm. Mais une fois, on sait très bien qu'une fois que vous avez perdu du poids, vous allez le reprendre très rapidement.
0: C'est presque systématique.
1: Oui, c'est tout le monde. C'est bien que c'est difficile, les régimes. Et là, ils se sont dit, mais tiens, on va faire une chose, on va faire perdre du poids aux gens. Mais une fois qu'ils ont perdu du poids, on va leur demander de faire un régime pauvre en glucides.
0: C'est-à-dire ?
1: Les petits sucres rapides que l'on trouve partout dans l'alimentation. Quand vous regardez la composition des aliments, vous voyez lipides, protéines, et vous voyez sucre, et on précise bien, dont glucides. Hein, c'est-à-dire qu'il y a des sucres qui sont des grosses molécules, comme l'amidon, puis vous avez des sucres qui sont des petites molécules, comme le glucose, le fructose, le saccharose. Et ils se sont dit, on le soupçonnait depuis longtemps, on se dit, tiens, si on demandait aux gens simplement de manger à leur faim, une fois le régime, la perte de poids obtenue, mais de faire attention à ne pas manger trop de ces petits sucres.
0: C'est-à-dire des bonbons, des gâteaux,
1: bonbons,
0: chocolat.
1: Le chocolat avec du sucre, les biscuits.
0: Oui.
1: Et puis alors, c'est plus compliqué dans le monde moderne aussi, la baguette, le pain avec des...
0: Le pain blanc, en quelque sorte.
1: Le pain blanc. Et puis aussi les pâtes.
0: Blanches aussi.
1: Les pâtes blanches.
0: Le riz blanc, du coup.
1: Et puis surtout, ce qu'on mange beaucoup maintenant, c'est les pizzas, les pâtes à pizza.
0: Aussi, oui.
1: On peut en manger, mais pas trop, quoi.
0: Et tout ça, ce sont des petits sucres.
1: C'est ce qu'on appelle un index glycémique élevé, c'est-à-dire que ça se transforme en petits sucres très vite. Mmh. Et donc, ça fait des pics de sucre dans le sang que l'insuline doit combattre. Eh bien, en faisant ce régime pauvre en glucides, alors ça, nos auditeurs, en allant sur Internet ou achetant le moindre livre dans n'importe quelle librairie, ils peuvent trouver les conseils pour ça. Hein. Régime pauvre en glucides, low carbohydrate, eh bien, on s'est aperçu que les gens maintenaient leur perte de poids.
0: Ne reprenaient pas de poids suite à ça.
1: Et puis, surprise, ceux qui faisaient le régime bas glucides brûlaient jusqu'à 270 calories de plus par jour que les autres, tout en ayant un régime
0: sans réduire les quantités par ailleurs.
1: En mangeant normalement, suivant leur appétit.
0: Juste en réduisant les glucides.
1: On observe souvent, quand on veut faire perdre du poids à un patient, on lui dit simplement de faire la chasse au sucre. Mmh. La chasse aux glucides, parce que malheureusement l'industrie agroalimentaire en met partout, et donc il suffit de regarder la composition et de fuir tout ce qui contient des glucides, c'est tout. C'est pas compliqué, hein. Ça fait retourner aux légumineuses,
0: une alimentation plus saine finalement,
1: traditionnelle, ancienne. Mmh. plus simple
0: et complète, en quelque sorte
1: plus complète, et c'est le régime méditerranéen, c'est les légumineuses, les aliments non transformés, les aliments, oui. Et accessoirement, tout ça, ça coûte en plus, ça coûte moins cher. Hein.
0: Bon ben voilà, pour conclure cette émission, on arrive à une question économique. Merci beaucoup, docteur Jean Lincey. C'était Sentez-vous bien. Aujourd'hui, vous nous avez parlé des glucides et de régime alimentaire, notamment. On se retrouve bientôt pour une prochaine émission. À bientôt. Au revoir.
1: Au revoir, Oscar.
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2: Bienvenue à l'écoute de votre émission Petit sujet psychologique. Nous sommes aujourd'hui en compagnie d'Éléonore Tarlet. Bonjour.
3: Bonjour Oscar.
2: Alors vous êtes psychologue et psychothérapeute. Aujourd'hui, on va faire suite à notre émission précédente. Vous avez parlé des 7 besoins fondamentaux de l'enfant. Et il est important de revenir sur ce sujet pour expliquer comment se structure un enfant.
3: Alors on peut les rappeler, donc rapidement.
2: Oui.
3: Le premier, c'est être aimé inconditionnellement.
2: Oui.
3: Le deuxième, être protégé physiquement et psychiquement. Le troisième, être valorisé. Le quatrième, être compris, entendu. Le cinquième, être progressivement responsabilisé et sentir en face de soi des limites réalistes. Le 6, être éveillé et aidé à développer sa curiosité. Et le 7, sentir autour de soi de la stabilité. Donc, tous ces besoins nous permettent de nous structurer plus ou moins correctement. Voilà, l'idée, c'est pas que ce soit là tout le temps, évidemment. Mais c'est que globalement, ces besoins soient plus ou moins présents pendant le développement d'un être humain pour que ce soit un adulte qui puisse s'adapter.
2: Si les 7 sont à peu près remplis, ça se passe plutôt bien. S'il y a des carences, c'est plus compliqué. Vous pouvez nous expliquer comment ça fonctionne, tout ça?
3: Alors, comment on se structure? C'est un petit peu comme quand on construit une maison, ou je vais prendre plutôt l'image, puisque comme on est sur le cerveau, de l'ordinateur.
2: Oui.
3: Donc, nous, on a un ordinateur et on va installer plusieurs logiciels. C'est comme le téléphone avec les applis, en fait. En fonction de ce qu'on a besoin, on va installer plusieurs logiciels. Donc, imaginons un enfant qui se construit en réaction à certaines choses. Il va installer des logiciels spécifiques dédiés à la gestion de ces choses-là. Si, par exemple, il a manqué d'amour ou qu'il a été aimé que s'il ramenait des bonnes notes, donc l'amour conditionné, il va installer un logiciel d'exigence élevée en disant « il n'y a que les bonnes notes qui comptent » ou « j'ai de l'amour si j'ai de bonnes notes ». Donc, ça va développer, on dit, des schémas de perfection ou des schémas d'exigence élevée ou des schémas de « j'ai pas le droit à l'erreur ». Voilà. Par exemple. Donc, dans notre développement, dans cet ordinateur, on va avoir plusieurs logiciels et on parle du système intérieur. Dans mon système intérieur, moi, j'ai plusieurs et petites Éléonore. J'ai peut-être une Éléonore qui, peut-être qu'il y a des exigences élevées, qui veut bien faire, qui se met la pression. J'ai peut-être des Éléonore qui protègent des parties de moi plus vulnérables. J'ai peut-être des termes qu'on dit en IFS, c'est Internal Family System, ça s'appelle cette théorie. J'ai des parties de moi qui vont être peut-être pompiers, c'est-à-dire qu'on pour rôle d'éteindre le feu émotionnel. Quand j'ai une flambée de souffrance ou quoi, j'ai des parties qui vont se mettre en place. Alors je donne des exemples, évidemment c'est pas moi personnellement, mais ça peut être des parties où je vais avoir des compulsions alimentaires, parce que ça me calme, ça m'apaise. Ça peut être des parties où on se scarifie. Mmh. Ou ça peut être les parties où on fait des tentatives de suicide. Donc ça, ce sont des parties de nous qu'on dit pompiers, qui ont pour objectif d'éteindre le feu émotionnel et de stabiliser le système. Alors vu de l'extérieur, on se dit mais c'est n'importe quoi, tu te fais du mal. Mais quand on comprend la logique du système intérieur, ce petit logiciel, en fait, il est là pour nous protéger à sa façon. Mais c'est peut-être une partie de nous qui a 3 ans et qui a appris ce mode de gestion tôt. Donc c'est devenu dans le temps inadapté.
2: Oui.
3: Mais en fait, notre système, il a un certain équilibre au fur et à mesure de notre développement. Il a installé des parties adaptées.
2: C'est finalement assez mécanique, non?
3: C'est comme un ordinateur. D'ailleurs, on a créé l'ordinateur à l'image de notre cerveau.
2: Mm-hmm.
3: Donc, en fait, le souci, c'est comme finalement, on est des mammifères, on est hyper adaptables, on va s'adapter à tout. Même s'il y a des choses qui sont terribles, je vais m'y adapter.
2: On n'a pas le choix, en fait.
3: On n'a pas le choix et on ne se pose même pas la question quand on est enfant, puisque pour nous, ce qu'on connaît étant enfant, c'est notre normalité. Donc, si j'ai papa qui me tape dessus ou quoi, moi, quelque part, c'est assez normal. Enfin, je fais avec. Mm-hmm. Je ne le vis pas bien, mais voilà. D'ailleurs, il y a plein de gens qui disent « Oui, moi, j'ai reçu des fessées toute mon enfance, ça va, j'en suis pas mort. » Donc, en fait, comme leur cerveau a dissocié dans ces moments-là, ils ne se sont pas rendus compte que, finalement, le système l'a mal vécu. Mais ça peut créer soit de la reproduction quand on devient parent violent, ou soit l'inverse, on est trop protecteur envers ses enfants.
2: Donc, une question de système intérieur qui s'est adapté en fonction de la situation, c'est ça?
3: Voilà, c'est ça. L'idée, c'est d'être déjà bienveillant avec son système intérieur qui a sa logique et qui est adaptative. Le cerveau, il a sa logique. Par contre, de voir qu'est-ce qui, à l'âge adulte, fait qu'on a des difficultés, c'est certainement lié effectivement à des parties de notre système qui sont elles-mêmes liées à des traumas ou en tout cas des besoins fondamentaux non satisfaits. C'est en ça que je fais le lien avec l'émission précédente.
2: Oui.
3: nos logiciels, ils vont être en lien avec des besoins fondamentaux non satisfaits. Si j'installe les logiciels, c'est pour gérer des choses que je n'ai pas ou que j'ai en trop, hein, soit des abus ou soit des carences. Alors, l'idée d'un travail thérapeutique, c'est l'intégration du système intérieur. Donc, pour

0: l'enfance.
1: Bien sûr. Oui, parce oui. Que, en fait, c'est ce que je fais avec mes enfants. Enfin, je veux dire, quand ils pleurent, je le prends dans les bras, je l'écoute. Oui. Si moi, c'est quelque chose que j'ai pas eu, mais je sais faire maintenant. L'idée, c'est que moi, ma petite Éléonore, en fait, je vais pouvoir aller la connecter et l'écouter dans ce qu'elle a souffert. Et pouvoir la réparer, l'intégrer, lui dire maintenant je suis là, je vais veiller sur toi, tu peux me raconter des choses, je suis prête à entendre. Mmh. Alors évidemment, ça va être un travail émotionnel et sensoriel, hein, parce que c'est comme ça qu'on va digérer physiologiquement les traumas ou les difficultés qu'on a traversées, mais c'est comme ça qu'on s'intègre. C'est de l'intégration neurophysiologique et chimique, c'est pas intellectuel, hein, ce travail-là. Le cerveau, lui, c'est un organe, hein, comme le cœur, le poumon. Donc si le poumon, vous lui dites, bon, bah allez, maintenant, t'arrêtes d'aller mal et puis tu résous tes cellules cancéreuses, bon, lui, intellectuellement, non.
0: Ça va
1: lui
0: pas
1: dit,
0: fonctionner.
1: Bah oui, bah, je me suis adapté, là, j'ai reçu plein de merde, et puis bah, j'ai développé des cellules pour gérer le truc, j'ai fait comme j'ai pu. Donc le cerveau, c'est pareil, on l'oublie, mais c'est un organe. Donc lui, son job, c'est de traiter des données, et il les traite comme il peut, et à sa façon.
0: On a tout dit sur ce sujet, Éléonore.
1: Ah, il y aura encore beaucoup de choses à dire. Nous sommes déjà frustrés d'arrêter maintenant, mais je continuerai de vous en parler.
0: Effectivement, on arrive à la fin de cette émission. Je rappelle qu'on peut vous retrouver sur différents supports, notamment sur Facebook, sur la page Psychoactive, ou alors sur votre site internet eleonortarlet.fr ou sur votre chaîne YouTube. Éléonore Tarlet, tout simplement.
1: Voilà.
0: Merci beaucoup. Enfin,
1: merci.
0: On se retrouve
1: beaucoup,
0: pour une prochaine émission de
1: bientôt.
0: Petits sujets psychologiques. À bientôt. Au revoir.
1: Au revoir.
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2: Demain, tout sera électrique. Nos voitures, nos chauffages, nos équipements du quotidien. On nous le présente comme une évidence. Plus propre, plus moderne et surtout plus autonome. Oui, parce que produire notre électricité, c'est reprendre le contrôle. C'est moins dépendre du pétrole et des autres. C'est quelque part retrouver une forme de souveraineté. Mais est-ce vraiment le cas ? Parce que plus on avance vers le tout électrique, plus une question se pose. Et si on remplaçait une dépendance par une autre ? Dépendance au réseau, aux matières premières et aussi aux technologies. Une voiture électrique, par exemple, ne dépend plus du carburant, mais elle dépend du lithium, du cobalt et aussi de chaînes d'approvisionnement mondialisées. Un chauffage électrique, c'est simple et efficace tant que le courant circule. Autrement dit, on change de modèle, mais pas forcément de dépendance. Et cela dépasse largement la technique. Parce qu'au fond, ce que l'on cherche à travers cette transition, c'est de la sécurité. Pouvoir compter sur quelque chose, avoir une forme de stabilité et par conséquent, ne pas subir. Mais cette quête, elle ne concerne pas que l'énergie. Elle est d'ailleurs profondément humaine. Nous voulons maîtriser, anticiper pour sécuriser nos vies. Et pourtant, il suffit parfois de peu pour que tout devienne incertain. Alors on branche, on connecte, on optimise. Mais la question reste entière. Sur quoi repose vraiment notre sécurité ? Parce que nous sommes tous branchés à quelque chose, à un système, une ressource, ou parfois même à une certitude. Mais toutes ne tiennent pas dans la durée. La Bible, elle, parle d'un Dieu qui n'a pas besoin d'être alimenté, qui ne dépend d'aucun réseau et qui connaît ni panne ni rupture. Un Dieu qui ne promet pas un monde sans crise, mais une présence stable au milieu même de l'instabilité. Peut-être que la vraie souveraineté, ce n'est pas d'être parfaitement autonome, mais de savoir à quoi, ou plutôt à qui, on est réellement branché.
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Bonjour à tous et bienvenue à l'écoute de Hope Radio. C'est Ed derrière le micro, avec vous entre 16 et 20 heures. Hope Radio est en pensée et en prière pour celles et ceux victimes des incendies en France et partout ailleurs. Nous pensons également aux victimes du séisme au Japon et je me permets un clin d'œil à Jenna Nanako. Et bien sûr, Hope Radio apporte son soutien dans la prière à toutes les instances et structures de secours. Dans quelques minutes, l'Instant Bible à 16h30, animé et présenté par Stéphane Vincent. On écoute tout de suite Vachon Mitchell.

0: Dans un tout petit peu plus de 3 minutes, l'instant Bible présenté par Stéphane Vincent à 16h30. Le temps d'écouter Melvin Crispell et ce titre Amen.
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2: Nous sommes heureux de vous retrouver à l'Instant Bible pour approfondir ce que renferme ce livre et en tirer le nectar qui nourrit et fortifie l'esprit. Vous êtes-vous déjà demandé ce que serait le monde si les dirigeants, les présidents, les rois, les généraux priaient tous les matins pour demander la sagesse à Dieu ? Et peut-être que vous-même, vous êtes en quête de sagesse ? Eh bien, deux pasteurs sont présents avec nous pour aborder ce sujet et nous aider à suivre la piste de la sagesse dans les psaumes. Alors, bienvenue à vous deux, pasteur Philippe Leduc, pasteur Pascal Rodet. Merci beaucoup d'être ici.
3: Merci, avec plaisir.
2: Donc, quand on parle des psaumes, eh bien, souvent, on en revient à David. Et David aurait dit quelque part, « Enseigne-nous à bien compter nos jours afin que nous appliquions nos cœurs à la sagesse. » Alors, pour commencer, on pourrait peut-être déjà s'intéresser à ce que c'est vraiment que la sagesse.
3: Oui. Alors, on a un texte qui définit la sagesse, que j'aime beaucoup, qui est dans Proverbe. Proverbe a été écrit par Salomon, et le livre des Proverbes, on l'appelle le livre de la sagesse. Donc, c'est normal qu'on trouve quelques éléments de réponse là-dedans. Et je lis au chapitre 1 des Proverbes, verset 7, « Le respect du Seigneur, c'est le commencement de la sagesse. » Et on a un petit complément un petit peu plus loin, au chapitre 7, où j'aime aussi ce texte. La sagesse, on nous dit, elle a autant de valeur qu'un héritage et elle profite à tout le monde. En effet, comme l'argent, elle protège du danger, elle fait vivre plus longtemps ceux qui la possèdent, c'est pourquoi on gagne à la connaître. Donc la sagesse, c'est que du positif, j'ai l'impression.
2: Et alors, pasteur Pascal Rodet, est-ce qu'il y a une différence, selon vous, entre sagesse et intelligence ?
4: Ah, grande question. Oui, il y a une différence qui est peut-être pas toujours très claire pour l'esprit des uns et des autres, qui d'ailleurs pour moi, entre intelligence et sagesse, j'ai encore du travail à faire. Si on peut essayer de résumer, l'intelligence, c'est la capacité d'apprendre, de découvrir, la capacité de pouvoir mieux comprendre les choses, etc. C'est plus de l'ordre du cognitif, de l'ordre de l'intellectuel, hein, l'intelligence. La sagesse, elle est plutôt liée à notre capacité à utiliser justement un peu nos connaissances pour faire les bons choix liés à notre vie au quotidien, à ce qu'on va décider ensemble. C'est faire des choix éclairés pour notre vie, pour nous, mais aussi pour notre entourage. Et donc c'est plutôt la sagesse.
2: Donc on peut être intelligent sans être sage.
4: Et exactement.
2: Quand on est sage, c'est qu'on a un petit peu d'intelligence.
4: On a besoin d'intelligence, ça c'est évident, mais on peut avoir de l'intelligence sans sagesse.
2: Et alors donc, dans la Bible, pour y revenir, on nous parle de sagesse. Est-ce que vous pouvez nous citer les textes qui font mention de sagesse dans la Bible, pasteur Philippe Leduc ?
3: Oui, alors puisqu'on est dans les psaumes quand même, on va y revenir. J'ai trouvé dans le psaume 8 notamment quelque chose de très intéressant, où la sagesse, elle arrive après une phase de contemplation. Et en fait, je lis le psaume 8, un psaume de David. « Je regarde le ciel que tes mains ont fait, la lune et les étoiles que tu as fixées, et je me demande, qu'est-ce que l'homme pour que tu penses à lui ? Qu'est-ce qu'un être humain pour que tu prennes soin de lui ?» Vous voyez que toutes ces questions-là résultent d'une étape où le psalmiste a pris le temps de s'arrêter, de regarder tout simplement autour de lui, et ça l'a inspiré. Et l'intelligence, c'est peut-être des fois de se poser, de regarder ce qu'il y a autour de nous, pour prendre le temps d'y réfléchir, et ça va produire des effets, parce qu'on va être plus sage, dans le sens où on va savoir ensuite comment réagir face à des choses qui nous arrivent dans la vie.
4: Alors ça, c'est plutôt de la sagesse que de l'intelligence. C'est-à-dire que j'ai fait le choix...
2: La contemplation, vous voulez dire, c'est plutôt de la sagesse.
4: Voilà, je choisis de faire cette part-là pour... mieux lier ma vie à des décisions, je pense.
2: Et alors, pasteur Pascal Rodet, est-ce que la sagesse a un aspect particulier dans la Bible, une couleur particulière ?
4: Alors, il y a plusieurs couleurs dans la sagesse. Il y en a une particulièrement qui n'est pas dans... qui est parfois dans les psaumes, mais qui est encore plus éclairée dans les proverbes, c'est que la sagesse rend heureux. C'est une affirmation de la Bible. Et je prends simplement les proverbes du chapitre 3, à partir du verset 13, où il est rappelé « Ils sont heureux tous ceux qui ont trouvé la sagesse et deviennent intelligents. Il vaut mieux la posséder que posséder de l'argent. Ses avantages sont plus importants que l'or. La sagesse est plus précieuse que les bijoux. » Et là, il y a toute une lignée encore de louanges pour la sagesse, parce que justement, pour l'auteur des proverbes, il rappelle vraiment que la sagesse donne et fait des bons choix. Et ça, pour la vie, c'est important.
2: Et donc, est-ce que la sagesse a une place de choix dans la Bible ?
4: Ah oui, elle a une place de choix. C'est en tous les cas, dans plusieurs textes, l'élément premier de la nécessité pour choisir le bon chemin, quelque part, la bonne voie dans la vie de tous les jours. Et ça, on l'a dans plusieurs textes, y compris dans Jésus qui l'exprime hein, dans cette sagesse.
3: Oui, quand il dit « Je suis le chemin, la vérité et la vie », quand il indique un chemin, c'est qu'il nous dit en fait…

0: transformé par la relation. Sinon, la relation n'a pas de sens. Quand je suis avec un ami, je vais prendre en compte ce qu'il va me dire. Si je suis indifférent à tout ce qu'il me dit, alors c'est qu'il y a un problème dans cette relation.
1: Donc vous voulez dire que, en fait, d'être en relation avec Dieu tendrait à nous rendre plus sages ?
0: Ah ben oui, j'en suis convaincu.
2: Vous êtes d'accord aussi, Pascal?
3: Oui, Pascal Rodet. Il y a plusieurs textes comme ça qui le rappellent, l'importance d'être dans cette relation. Alors on peut reprendre par exemple un des psaumes. Le plus long psaume dans la Bible, c'est le psaume 119, où il rappelle un peu ça. Si je prends ce verset, donc dans le psaume 119, on découvre cet aspect de la relation. Ce qu'il dit donc le psalmiste au verset 30, à partir du verset 33, « Seigneur, montre-moi le chemin que tu veux, je le suivrai jusqu'au bout. » Rends-moi intelligent pour obéir à ta loi, pour la respecter de tout mon cœur. Conduis-moi sur le chemin de tes commandements, j'y trouverai mon plaisir. Fais que mon cœur s'attache à tes ordres et non pas à l'argent. Détourne mes yeux des choses sans valeur. Fais-moi vivre comme tu le demandes, etc. etc. Ça, c'est la démarche d'une progression dans la sagesse. Où ici, on retrouve le psalmiste qui... encourage à découvrir ce qui est bon, bien, avec une bonne louange au travers de la parole de Dieu. C'est ce qu'il indiquait ici.
0: Je pense à un texte qui dit que s'approcher de Dieu, c'est mon bien. Plus je m'approche de lui, plus je vis cette relation, ça va forcément procurer des bonnes choses. Et donc, dans mon comportement, dans mes choix, et donc dans la manière dont je suis sage.
1: Et on a l'exemple dans la Bible de quelqu'un comme ça qui était réputé étant très sage.
0: Salomon. Salomon, c'est par excellence le personnage. Hein, quand l'homme de la rue, vous direz, maintenant ça fait partie de la culture. Hein, quand on parle de quelqu'un de sage, Salomon, c'est le nom qui arrive là parce qu'on nous relate ce qu'on appelle le jugement de Salomon. Oui. Quand on vient lui demander justice, il a une idée formidable pour se sortir de la situation. Et puis c'est de lui qu'on obtient plein de proverbes qu'on utilise dans la vie courante. D'ailleurs, la plupart des gens peut-être ne savent même pas que ça vient de la Bible, des expressions qui sont tirées de ces proverbes-là. Donc oui, par excellence, si on cherche des choses sur la sagesse, on ira vers Salomon.
1: Et alors, on peut demander à Dieu la sagesse, c'est quelque chose, c'est une requête qu'on peut faire.
3: C'est une requête qui est tout à fait acceptable. C'est ce que Salomon, puisqu'on en reprend, hein, c'est ça, hein, c'est ce que Salomon lui a demandé.
1: C'est comme ça que Salomon est devenu sage,
3: c'est en
1: demandant à Dieu.
3: Exactement. Dans sa prière, quand il est devenu roi, et qu'il y a eu à un moment donné de sa vie à devenir roi, il faut prier Dieu pour avoir des choses. La seule chose qu'il a demandé, c'est d'avoir de la sagesse. Et parce que Dieu a entendu cette prière, Dieu lui dit, moi je m'attendais à ce que tu demandes de la puissance, la richesse. Tu n'as pas demandé tout ça, tu as demandé la sagesse. Non seulement tu auras la sagesse, mais je vais aussi te donner la richesse.
1: C'était déjà une forme de sagesse de ne pas demander tout ça et de demander la sagesse.
3: Exactement, tout à fait. Et je pense que ça, c'est quelque chose d'important aux yeux de Dieu, de voir... Une personne qui, dans ses valeurs de vie, a la valeur sagesse. C'est aussi important. Ça
0: devrait nous inspirer à nous, hein, savoir qu'est-ce qui est le plus précieux dans la vie. Ouais. C'est pas les richesses, c'est la sagesse, parce que la sagesse nous amènera à faire des bons choix qui pourraient nous amener à d'autres bénédictions. Mais le point de départ, c'est qu'est-ce que je fais de ce que j'ai appris de Dieu ? Et donc, c'est la sagesse.
1: Et alors, j'ai envie de vous demander, est-ce que vous avez des expériences comme ça que vous pourriez partager dans cette émission qui vous ont amené, vous, personnellement, à plus de sagesse, Pasteur Philippe Leduc ?
0: Il faut se remémorer les choix importants de notre vie, en fait. C'est ça. Et parfois, on fait des bons choix dans la catégorie des choix importants, hein. Parfois malheureux. Et on s'aperçoit que c'est là la question qu'il faut se poser, qu'est-ce qui a déterminé ce choix-là ? Quel a été mon cheminement intellectuel, mais surtout, est-ce que c'était un choix qui était sage ? Et j'ose espérer que je me rappelle de certaines choses que j'ai faites, des choix que j'ai faits, qui étaient plutôt sages. Donc dans ce sens-là, je peux répondre à la question, oui, j'ai pu expérimenter cette sagesse-là, de la même manière qu'il y a eu des choix qui

0: été malheureux, où je peux dire, en effet, que sur ce point-là, non, je ne peux pas dire que j'ai été sage.
1: Mais est-ce que les mauvais choix n'ont pas contribué à acquérir plus de sagesse quand même ?
0: Oui, parce que ce sont des expériences. Hein. On apprend de nos erreurs, hein, heureusement.
2: Et c'est d'autant plus vrai que alors là, pour du coup, la sagesse rejoint un peu l'émission d'avant concernant la repentance.
1: Oui.
2: Alors, on parlait d'expérience, hein, j'en ai, bon, on va en avoir plusieurs, mais j'ai tendance, moi, à prendre un peu vite le pas sur la sagesse, le calme et la sérénité, où je m'emporte. Et comme je me connais, parfois, ça m'est arrivé une fois où je me suis un peu enguirlandé avec quelqu'un, ça m'a tellement énervé, j'ai pris la voiture, dans les virages, j'ai conduit un peu
1: vite.
2: Et ce qui devait arriver arriva, boum, j'ai plié la voiture. Ça, c'est une expérience.
1: Une mauvaise expérience.
2: Mauvaise expérience, on est bien d'accord, hein, tout à fait. La mauvaise expérience et une certaine repentance en disant, non, Pascal, arrête quand tu es en colère, mais arrête de faire l'imbécile, tu te calmes, tu prends du temps, etc. M'a amené à une sagesse qui veut que je me connais, je sais mes limites, je sais mes difficultés, et donc je dois prendre après, quand les choses reviennent, des bons choix. Mais ça, je pense que cette démarche-là, si je n'étais pas avec Dieu, je ne suis pas sûr que je l'aurais véritablement compris comme ça.
1: Pour terminer, la différence, quand on vit avec une forme de sagesse, qu'est-ce que ça apporte ? Qu'est-ce qui fait la différence avec la sagesse ? C'est faire les bons choix, c'est ça ?
0: Ça devrait produire une certaine sérénité, parce que si on fait des choix qui sont judicieux, on doit être plus serein par rapport à la vie et on doit pouvoir appréhender des choses qui nous arrivent de manière plus calme. Parce qu'on se dit, bon, on va trouver une solution, il faut juste qu'on se pose un petit peu, pas être dans la réaction, dans l'impulsivité, mais dans le souffler, parce qu'on n'est pas seul. Si Dieu nous accorde cette sagesse-là, eh bien, c'est notre partenaire de vie. Donc, ça doit faire une différence.
1: Vous êtes d'accord, Pascal ?
2: Oui, et alors c'est d'autant plus vrai que dans toute notre vie de quotidienne, que ce soit pour ma vie personnelle, mais pour tous ceux qui m'entourent aussi, c'est important de mettre en avant cette sagesse qui doit, encore une fois, me permettre de faire des choix éclairés, liés à ce qui peut être bien et bon pour tous. Ça marche pas tout le temps, hein. Faut pas croire que c'est aussi la baguette magique, encore une fois. Mais ça, c'est une nécessité de le lier aussi avec ma relation avec Dieu au quotidien. Tous les jours, dans ma prière, dans ma relation, donne-moi cette sagesse, permets-moi aujourd'hui encore d'être attentif au bien et à ce qui est bon.
1: Alors, pour conclure, quoi vous dire d'autre que soyez sages, ou plutôt devenons sages? C'est avec ces mots d'encouragement que nous vous remercions de nous avoir suivis. La sagesse peut faire une différence immense dans chacune de nos vies, et Dieu nous met tous les atouts dans la manche pour l'acquérir. Et comme à notre habitude, eh bien, j'ai le plaisir de vous offrir une Bible qu'il vous suffit de nous demander aux coordonnées qui seront mentionnées en toute fin d'émission. Nous espérons vous revoir bientôt dans le prochain numéro de l'Instant Bible. Merci beaucoup, messieurs. À bientôt.
2: Merci. À bientôt.
1: Au revoir.
2: Au revoir.

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Dans une dizaine de minutes, le Flash Info à 17h. On écoute tout de suite la formation américaine a cappella Jesus is Coming, suivi de Jonathan McReynolds qui chantera Situation.

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1: Bonsoir à tous. La vigilance orange canicule va continuer de s'étendre sur la France. De 16 départements concernés aujourd'hui, on passera à 23 demain. Une large moitié est concernée, du Doubs aux Alpes-Maritimes en passant par le Puy-de-Dôme. Les deux départements corses seront aussi en orange, tout comme la Gironde et les Landes. En Gironde, justement, la lutte contre les flammes se poursuit. 42 000 hectares brûlés. Les fortes températures ne facilitent pas le travail des pompiers. La ministre de la Santé annonce la livraison de plus de 5 millions de masques FFP2 dans les pharmacies du département, alors que la qualité de l'air se dégrade à cause des fumées. Dans le Var, l'incendie du Gros Bessillon est fixé. Les flammes ont parcouru 4500 hectares en 8 jours. Les habitants sont autorisés à rentrer chez eux, mais sont appelés à rester très vigilants. Sur le terrain, 870 sapeurs-pompiers et leurs 250 engins sont toujours mobilisés. En soutien, des hélicoptères, bombardiers d'eau, slovaques et tchèques sont arrivés. L'Union européenne monte au créneau et dénonce le projet de la FIFA d'ouvrir la porte aux investisseurs privés pour vendre des parts de la Coupe du Monde à l'initiative du président Gianni Infantino, une filiale qui aurait pour mission de gérer les droits commerciaux et l'organisation opérationnelle des tournois. Le gouvernement français, de son côté, annonce l'organisation aujourd'hui d'une réunion d'urgence des instances européennes du football. La mort de Kavinsky, le corps du DJ français a été retrouvé chez lui. Il avait connu le succès au début des années 2010 avec son titre Night Call, titre qu'il avait interprété avec Angèle lors de la cérémonie de clôture des Jeux Olympiques de Paris 2024. Kavinsky est mort à l'âge de 50 ans. Avec la disparition soudaine de Kavinsky, la France perd l'une de ses voix les plus singulières, réagit la ministre de la Culture, Catherine Pégard. Et puis fin de l'aventure pour Neymar. Le footballeur annonce mettre un terme à sa carrière internationale avec le Brésil. À 34 ans, l'ancien joueur du PSG est le meilleur buteur de l'histoire de la sélection brésilienne avec 80 buts devant Pelé. Voilà pour l'info. Excellente fin d'après-midi.
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0: À toutes celles et ceux qui nous rejoignent, soyez les bienvenus. Vous êtes sur Hop Radio et c'est un bon choix. C'est Ed au micro avec vous jusqu'à 20h. Hop Radio est en pensée et en prière pour celles et ceux victimes des incendies en France et ailleurs. Nous pensons également aux victimes du séisme au Japon et je me permets un clin d'œil à Jenna Nanako, grande artiste gospel japonaise. Et bien sûr, Hop Radio apporte son soutien dans la prière à toutes les instances et structures de secours. Il est 17h15, voici votre chronique Boost Espoir.
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3: Nous voici dans notre chronique « C'est mon histoire ». Sous forme d'interview, tu découvres des témoignages puissants d'hommes et de femmes touchés par Dieu qui te dévoilent un moment de leur vie où Dieu est intervenu, il est venu faire une différence. Et puis ensuite, il parle de cette transformation. Mildred, qui es-tu allée rencontrer cette semaine?
4: Alors aujourd'hui, je te fais découvrir le témoignage de Marcus. Cette histoire a été recueillie par Julio Leal et Ailton Ribeiro. Voilà le récit d'un homme qui a agi d'une manière tout à fait inattendue, malgré son enfance très difficile. Salut, qui es-tu?
5: Hello, moi je suis Marcus. Et pour mon histoire, j'ai grandi sans papa, sans père, et je n'ai jamais connu ces accolades de quelqu'un qui t'appelle mon fils, fiston. Je n'ai jamais eu en fait la joie de pouvoir partager des jeux, des parties de foot avec mon père. Ça ne s'est jamais fait. Donc pour moi, j'étais comme un orphelin, sans père, vivant, mais je savais qu'il était là. Alors, une chose, en sachant que ton père est mort, tu peux te faire une raison, ça c'est ok, mais c'en est une autre de savoir qu'il n'a jamais voulu que tu naisses et qu'il n'a jamais voulu de toi, en fait.
4: Puis, un jour, que s'est-il passé?
5: Un après-midi comme un autre, je me baladais avec ma maman dans un parc, et là, elle a reconnu son ex-mari, assis sur un banc. Et elle pensait que c'était une excellente occasion, que c'était le moment pour que je rencontre mon papa. Et petit à petit, elle s'est approchée de l'endroit où il se trouvait. Et puis, en le pointant du doigt, elle me dit « Eh, voilà ton père, cours et va l'embrasser. »
4: Oh, voilà, c'est le moment de la rencontre. Qu'as-tu fait?
5: J'étais un petit peu méfiant et puis j'étais un petit peu dans l'incompréhension et dans le doute parce que ça ne m'était jamais arrivé. Donc là, je me suis approché doucement de lui jusqu'à ce que je puisse voir son visage. Et là, je me suis un petit peu reconnu en lui et je me suis dit, je vais lui faire mon plus beau sourire. Et là, je me suis pointé devant lui et je lui ai dit, « Papa, tu es mon père, tu sais. » Et là, j'étais un petit peu abasourdi parce que je voulais ni cadeau, ni argent, je voulais rien en retour. Je voulais juste une considération en fait, d'un père à son fils. Et je voulais juste peut-être qu'il me fasse un câlin, un sourire, une accolade. Mais en fait, j'ai rien eu. J'ai rien eu de tout ça. Il m'a juste dit... Mais je suis pas ton père. Et je pense qu'il faut que tu dises à ta mère d'arrêter d'inventer cette histoire parce que ça commence un petit peu à me gonfler. Et moi, après ça, je me suis senti tellement humilié de cette manière parce qu'il m'a tourné le dos et il est parti, sans rien dire.
4: C'est une attitude violente. Tu as dû être très triste, j'imagine. Et l'histoire s'arrête là?
5: Alors, pour répondre à ta question, ouais, j'étais triste, j'étais plein de colère, même de la haine, en fait. Mais l'histoire ne s'arrête pas là. Parce que 50 ans plus tard, en fait, on a repris contact. Et à ce moment-là, c'était un homme qui avait besoin d'un fils que j'ai pu rencontrer. Car il était malade et confiné dans un fauteuil roulant. Et il n'avait personne pour le soutenir, pour s'occuper de lui. Donc, à ce moment-là, j'ai fait la connaissance aussi du pardon. Et c'est là que j'ai compris qu'on ne peut pas rendre le mal par le mal. Et c'est là où je me suis dit, c'est le moment où je peux créer quelque chose avec mon père. Et voilà, je me suis occupé de lui pendant sa vieillesse. Même s'il m'avait rejeté toute ma vie, j'ai pu prendre soin de lui.
4: Waouh, tu as pris soin de ton père malgré le fait qu'il n'a pas voulu de toi quand tu étais enfant.
5: Ouais, ça paraît étonnant, mais j'ai appris même que si les parents biologiques abandonnent leurs enfants, c'est qu'il y a quelque chose de plus profond. Et ça, moi, je ne peux pas l'arranger. Par contre, le Père Céleste, lui, il n'abandonne jamais ses enfants. Il les aime, il les protège. Et, et c'est une bonne chose parce qu'il veut que du bonheur, que les bonheurs de ses enfants. Donc tous ceux qui viennent à lui par Jésus, bah, en fait c'est le plus beau cadeau qu'on puisse faire à un père, et un père puisse nous faire aussi, c'est de nous accepter en tant que tel. Donc tout ce que je sais, c'est que les enfants de Dieu ne sont jamais rejetés.
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C'était Smokey Norfool sur Hope Radio. Votre prochain rendez-vous avec l'actualité, c'est à 18h avec le journal. Dans quelques minutes, à 17h45, votre chronique bien-être top cuisine. Il sera question de manioc frites. Et puis à 17h33, l'agenda gospel de ce mercredi 29 juillet. Tout de suite, voici Jonathan McReynolds avec Marvin Winans. Il chante « Hey Ball ».

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0: L'été, les artistes gospel sont soit en vacances, soit en tournée, pas très loin de chez vous. Par exemple, la formation Linda Lee Hopkins Quartet ou encore la formation So Gospel. Pour vous donner quelques idées, quelques dates, voici l'agenda gospel de ce mercredi 29 juillet. À Pontivy, le samedi 30 juillet, la formation So Gospel poursuit sa tournée estivale à la Basilique Notre-Dame de la Joie de Pontivy. Ils seront le 31 à Cancale, église Saint-Méan, à Concarneau le lundi 3 août, toujours à 21h, le 5 août à Camaret-sur-Mer, le 6 à Penmarche et le 8 à Morlaix. À Liège, en Belgique, les 31 juillet et 1er août, le Harel Gospel Festival, un événement musical et culturel unique qui célèbre la richesse et la diversité du gospel. C'est à Liège Expo, au cœur de la ville de Liège. Cette première édition rassemblera des artistes locaux et internationaux pour 2 jours de partage dans une atmosphère vibrante. À Paris, samedi 1er août, la formation afro-antillaise Gospel Dream sera en concert à la cathédrale américaine à 20h30. Ils seront le 8 août également à la cathédrale américaine et le 6 août à l'église de la Madeleine à Paris. À Tours, vendredi 7 août, pour le programme Gospel Les Grands Classiques, laissez-vous emporter par le Linda Lee Hopkins Quartet dans la ferveur et l'émotion du gospel traditionnel lors d'un concert intimiste et bouleversant à l'église Notre-Dame-la-Riche à 20h. Retrouvez-les également le 8 août à Rennes, le 9 à la Bolescoublac, le 10 à Chaland, ils seront le 11 à La Rochelle, le 12 à Saint-Martin-de-Ré, le 13 à Royan, église Notre-Dame-du-Parc, et le 14 à Angoulême, à la cathédrale Saint-Pierre. À Paris, vendredi 7 août, grand concert gospel avec les 50 choristes du Medina Community Choir, venus de l'île de Wight en Angleterre. Pour fêter ses 20 ans, le chœur a choisi Paris avec deux grands concerts exceptionnels. Vendredi 7 août à 20h, église Saint-Philippe du Roule, 154 rue du Faubourg Saint-Honoré. Et samedi 8 août à 16h, église Saint-Séverin, rue des Prêtres Saint-Séverin, toujours à Paris. Participation libre aux frais. 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

0: God Will Take Care of You, chanté par Aretha Franklin sur Hop Radio. Il est 17h45, c'est Ed au micro avec vous jusqu'à 20h. Voici votre chronique bien-être Top Cuisine, présentée par Oscar Miani, avec en cuisine Cécile Hermeline. Il est question aujourd'hui de manioc frites.
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3: Bienvenue à l'écoute de notre émission Top Cuisine. Nous sommes aujourd'hui en compagnie de Cécile Hermeline. Bonjour.
4: Bonjour.
3: Merci de nous recevoir dans votre magnifique jardin. Nous sommes ici à la Grande Suardière, près d'Alençon et à 2 heures de Paris à peu près. Hein.
4: Tout à fait.
3: On a un temps magnifique. On est très content d'être ici. Vous nous parlez cuisine. Vous êtes d'ailleurs paysanne cuisinière, vous êtes aussi éducatrice de santé et puis auteur de livres, d'ouvrages gastronomiques, et celui-ci se nomme Gastronomie végétale.
4: Absolument.
3: Et c'est paru aux éditions Vie et Santé. Alors aujourd'hui, vous nous proposez une recette assez originale. Il s'agit de frites manioc. Vous pouvez nous parler du manioc, Cécile ?
4: Oui, c'est une racine qui est un féculent. Qui a une propriété intéressante, c'est qu'il est riche en glucides et qu'il permet d'avoir une satiété plus que le riz. Il se cultive facilement. Peut-être on peut dire aussi qu'il vient, au départ, a été cultivé en Amérique du Sud, mais maintenant on le trouve aussi aux Antilles et en Afrique.
3: Et au niveau nutritionnel, qu'est-ce que ça apporte exactement, le manioc ?
4: Ça apporte surtout des glucides, oui. Donc ça apporte de l'énergie.
3: Donc ça donne un bon dynamisme ?
4: Oui, mais pas beaucoup de protéines. Donc d'accord. C'est important quand on mange du manioc, de l'associer à des haricots, des lentilles, et avec des légumes du soleil, on va dire des tomates, des aubergines et des courgettes pour donner un petit peu plus de sauce avec ce plat.
3: C'est important de savoir justement les apports nutritionnels pour bien équilibrer le plat qui sera devant nous. Comment est-ce que ça se prépare concrètement, le manioc ? Ça se cuit, ça se mange cru, ça s'épluche ? Comment est-ce que ça se mange,
4: ça
3: se prépare ?
4: Ça ne se mange pas cru, il faut l'éplucher. Et enlever les parties un petit peu fibreuses à l'intérieur. Et ensuite, déjà, je le précoupe et je l'ébouillante. Et après, on l'égoutte. Et après, je le taille en forme de frites. Je le brasse avec l'huile d'olive, le sel. Et ensuite, je le mets sur une plaque qui va au four. Je laisse cuire pour obtenir une préparation croustillante.
3: Et ça ressemble à des frites au final ?
4: Ça ressemble. Enfin, on ne va pas avoir des frites comme dans une friteuse, mais déjà, on a une recette qui est savoureuse et croustillante. Moi, je n'utilise plus de friteuse depuis toujours. J'ai toujours fait
3: toujours au four.
4: Que ce soit des pommes de terre réelles ou des pommes de terre avec le manioc, je fais toujours au four.
3: Et du coup, c'est beaucoup moins gras, c'est l'avantage ?
4: Oui, tout à fait. Oui.
3: Alors Cécile, donc nous arrivons à la fin de cette émission. Vous nous dites combien de temps de préparation et de cuisson pour cette recette ?
4: Oui, alors déjà, il y a un temps de coupage et d'épluchage. Ensuite, il faut porter de l'eau salée à ébullition, mettre les morceaux prédécoupés dans l'eau et les laisser cuire 20 minutes. Ensuite, on les égoutte, on prépare une plaque qui va au four, on la huile au pinceau et on met les morceaux dessus, égouttés. On les brasse avec un filet d'huile d'olive, on sale et on met au four 25 minutes.
3: Et c'est prêt à consommer ?
4: Ensuite, oui.
3: Donc Cécile, c'était notre émission Top Cuisine. Alors je rappelle que vous êtes auteur du livre Gastronomie végétale aux éditions Vie et Santé. Merci beaucoup Cécile, c'était Top Cuisine. On se retrouve bientôt pour une prochaine recette. À bientôt, au revoir.
4: Avec plaisir.
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1: Bonsoir à tous. Les jours passent et les pompiers de Gironde sont toujours confrontés aux flammes, alors que la hausse des températures ne facilite pas la situation. On s'intéressera aux conséquences des incendies sur le tourisme. Cette lutte contre les flammes a un coût. Les départements demandent un changement des financements des services d'incendie et de secours. Et puis c'est fini pour les soldes d'été. Il n'y avait pas foule dans les magasins, au grand dam des commerçants. La Gironde, toujours confrontée aux flammes. Après 42 000 hectares partis en fumée, le feu est stabilisé, mais pas encore éteint. Quelques reprises ont eu lieu cet après-midi, la faute notamment à la chaleur. Après 16 départements aujourd'hui, ce seront 23 départements qui seront en vigilance orange canicule demain, notamment la Gironde et les Landes. Entre les évacuations à répétition, les campings parfois réduits en cendres et le risque permanent de reprise des feux, les touristes désertent les lieux. Certains annulent même leurs vacances prévues à la fin du mois d'août pour éviter d'éventuelles mauvaises surprises. Et forcément, le manque à gagner est colossal pour les hébergeurs comme Lionel Pujade, le président du syndicat d'hôtellerie de plein air de Gironde.
2: Du 20 juillet au 20 août, c'est notre cœur de saison. Mais moi, aujourd'hui, je suis à 140, 150 000 euros de pertes sur le mois d'août, en gros, sur un mois où je fais 50%. Mais qui peuvent être compensés si les gens décalent un petit peu, si on a un peu de monde fin août et comme ça. Mais ça va être très difficile. Hein. Il n'y a pas que nous qui sommes impactés par ça, parce que nous, on est hébergeurs, mais les gens qui dorment chez nous vont consommer ailleurs, ils vont consommer dans les grandes surfaces, chez les gens qui louent des bateaux. J'avais des vendeurs de souvenirs en bas de la ligne du Pilat. Si on a 4 clients, nous, ils en auront 3.
1: Le ministre du Commerce et du Tourisme, Serge Papin, appelle les Français à maintenir leurs vacances dans la zone une fois le feu fixé. La lutte pour éteindre les flammes coûte très cher, 3,3 milliards d'euros. C'est la somme dépensée par l'ensemble des conseils départementaux pour financer le budget des services d'incendie et de secours. C'est deux fois plus qu'il y a 20 ans. Mais face aux incendies historiques qui ravagent certaines régions cet été, il va encore falloir investir. Pour l'Association des départements de France, il est urgent de redimensionner le financement des SDIS, comme l'explique le président de l'association, François Sauvadet.
3: On ne peut pas rester avec des financements du XXe siècle pour affronter les défis du XXIe siècle. Et donc, comme les départements sont en première ligne, on y consacre aujourd'hui 3 milliards d'euros à la défense de sécurité civile en France. Et donc, il faut faire un effort supplémentaire. Nous sommes dans l'impossibilité de le faire financièrement. Vous savez, nous n'aurons plus de ressources fiscales. On est face à une asphyxie de nos départements liée à l'explosion de la dépense sociale. Donc j'ai lancé un cri d'alarme. Il faut impérativement qu'on réponde aux questions que depuis 2022 nous posons sur le financement durable et pérenne de notre service de sécurité civile français.
1: Les conseils départementaux financent à eux seuls 60% du budget des SDIS. Également dans l'actualité, une mère de famille placée en garde à vue dans le Vaucluse. 5 bébés morts ont été retrouvés dans son appartement d'Orange, dans lequel elle vit avec son compagnon, lui aussi en garde à vue. Le couple a 2 enfants. Une enquête est ouverte pour meurtre. Un élève peut être contraint de changer d'établissement scolaire à cause du comportement de ses parents. La mesure vient d'être mise en place via un décret. Objectif, protéger les enseignants. Une mesure contestée par les syndicats. Un suivi pédagogique est prévu jusqu'à la fin de l'année scolaire pour les élèves réaffectés. Des magasins déserts et des stocks qui restent sur les bras. Les soldes d'été se sont terminés hier soir et le bilan n'est pas bon. Les ventes ont baissé de plus d'1% cette année, selon l'Institut français de la mode. Alors même qu'une semaine de prolongation avait été accordée par le gouvernement. Il faut dire que le démarrage des soldes a été complètement bouleversé par la canicule. Des températures extrêmes qui ont paralysé le secteur, selon le directeur de l'Observatoire économique de l'Institut français de la mode, Gildas Mainviel.
4: C'est le moment très très important, c'est le début des soldes. Une fois que le début des soldes est passé, si vous voulez, les jeux sont faits. Mais c'est très important le premier jour, le premier week-end, première semaine. Et malheureusement, il y avait la canicule cette année. D'ailleurs, il y avait la canicule l'année dernière aussi. Hein. Mais là, cette année, c'est très très fort. Si vous voulez, ça, c'est un impact négatif. On pourrait penser que ça peut être compensé par les ventes sur Internet ou par le fait que les consommateurs vont aller dans les centres commerciaux climatisés. Le principal business, c'est quand même le magasin. C'est là où les choses se font en majorité, si vous voulez, la part des ventes Internet, c'est important, mais la part des ventes magasins physiques, c'est largement majoritaire.
1: Pour que les soldes retrouvent des couleurs, plusieurs scénarios vont être étudiés par le gouvernement, à commencer par l'adaptation du calendrier l'année prochaine. Et puis, Kavinsky, fierté française pour toujours. Les mots d'Emmanuel Macron sur les réseaux sociaux. Le chef de l'État réagit à la mort du DJ français à l'âge de 50 ans. Son corps a été retrouvé chez lui. Une enquête est ouverte pour déterminer l'origine de son décès. Voilà pour l'info. Excellente soirée.
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Vous êtes à l'écoute de Hop Radio, c'est Ed au micro avec vous jusqu'à 20h. On poursuit avec Sister Rosetta Tharpe qui interprète Precious Memories, suivi de Ida Sand et A Change Is Gonna Come.

Dans quelques minutes sur Hope Radio, Jean-Marc Reynaud, David Phelps ou encore la chorale Gospel Cher Singers. Tout de suite, on écoute le London Community Gospel Choir, Everlasting God, c'est ce qu'ils chantent, suivi de Rhoda Scott ou encore du Sunday Service Choir.

0: Et c'est aujourd'hui l'anniversaire d'une de mes petites sœurs et je profite du micro de Hope Radio pour te dire, Vania, que je t'aime, que je te souhaite un joyeux anniversaire et je te dédicace cette chanson qui suit. Elle est interprétée par Jean-Marc Reynaud, que nous apprécions tous les deux. Et le titre, c'est « Je m'envole ». Joyeux anniversaire, Vania.
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Dans quelques minutes, le flash info de 19h. On écoute tout de suite Anthony Evans, suivi de la chorale Gospel Cheer Singers, puis Todd Dulaney.

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1: Bonsoir à tous. Les fortes chaleurs vont encore gagner du terrain demain en France. La vigilance orange canicule va s'étendre vers le sud-est et concernera en tout 23 départements. Parmi eux, les Landes et la Gironde, où le thermomètre a déjà dépassé les 40 degrés aujourd'hui. De quoi compliquer le travail des pompiers qui luttent toujours contre l'incendie géant qui a ravagé 42 000 hectares. Des incendies se sont également déclarés aujourd'hui à Brignoles dans le Var ou encore en Côte d'Or près de Dijon. Des feux qui dégradent fortement la qualité de l'air. En Gironde, le seuil d'alerte aux particules fines a été largement dépassé. La ministre de la Santé annonce la livraison de 5 millions de masques FFP2 dans les pharmacies du département. Des fumées qui peuvent provoquer des effets respiratoires et ORL, voire conduire à des hospitalisations. Pendant ce temps, la situation évolue plus favorablement en Espagne. Plus de 20 000 personnes évacuées peuvent regagner leur domicile dans la région de Madrid. Selon le Premier ministre espagnol, les 12 prochaines heures seront décisives pour maîtriser le feu qui sévit depuis près d'une semaine dans la province d'Avila. Cet incendie qui a ravagé environ 50 000 hectares est le plus important de l'histoire récente du pays selon le gouvernement. Dans le reste de l'actualité, une mère de famille placée en garde à vue à Saint-Étienne après la découverte du corps sans vie de son nourrisson. Elle venait d'accoucher après avoir fait un déni de grossesse. Le corps du nouveau-né a été retrouvé dans un sac poubelle. Ses enfants, âgés de 3 à 16 ans, ont été confiés à l'aide sociale à l'enfance. Canal+ et Lagardère apportent leur soutien à Xenia Fedorova et dénoncent une atteinte à la liberté d'expression. La chroniqueuse de CNews, ancienne patronne de la chaîne RT France, est visée par un arrêté d'expulsion, lui reproche d'être un relais de la propagande russe. Et puis, un nouveau logo pour les Bleus. Au lendemain de la présentation de Zinedine Zidane en tant que sélectionneur, la Fédération française de football dévoile sa nouvelle identité visuelle. Un coq redessiné de couleur or est désormais accompagné d'une inscription France qui fait son apparition sous l'écusson. Voilà pour l'info. Excellente fin de journée à tous.
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C'était Remember Me, chanté par la grande Liz Macomb sur Hope Radio. Si vous nous rejoignez, soyez les bienvenus. C'est Ed au micro avec vous jusqu'à 20h. Hope Radio est en pensée et en prière pour toutes celles et ceux victimes des incendies en France et ailleurs. Nous pensons également aux victimes du séisme au Japon. Et un petit clin d'œil à Jenna Nanako, grande artiste gospel japonaise. Et bien sûr, Hope Radio apporte également son soutien dans la prière à toutes les instances et structures de secours. On poursuit jusqu'à 20h avec du gospel. Nous aurons l'occasion d'écouter Sam Cooke, Jonathan Sedd, Donald Lawrence et bien d'autres. Tout de suite, c'est Kurt Carr.

C'était Sam Cooke sur Hope Radio. On écoute Thank You Lord, chanté par le Black Harmony Gospel Singers, puis Miracle avec Malik Young et les American Gospel Singers. 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

C'était The Voice of the Blood, chanté par Donald Lawrence. 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

Without Your Love, c'était Travis Green sur Op Radio. Let There Be Peace on Earth, c'est le titre que nous chante maintenant Ricky Dillard et sa chorale New G.

Il est temps que je vous remercie d'avoir passé ces quelques moments en ma compagnie sur Hope Radio. On se retrouve demain, jeudi 30 juillet, en cette toute fin de mois, entre 16h et 20h. Je vous souhaite une bonne soirée à l'écoute des programmes de Hope Radio. On poursuit avec du gospel. Tout de suite, David Phelps et à venir le Croydon SDA Gospel Choir. Bonne soirée et à demain.

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1: C'est vous l'histoire.
2: Je me suis dit, et les anges, qu'est-ce qu'ils ont pensé de cette histoire? Et eux qui étaient bien tranquilles dans un ciel bien organisé, quand tout d'un coup Dieu leur dit, moi j'ai envie de créer un monde, et au milieu de ce monde, j'ai envie de mettre des hommes qui ne seront pas forcément obéissants, bien sages comme vous l'êtes vous, mes anges, mais ce seront mes enfants, je vais les aimer, même si ce sera compliqué, ce sera super, parce que déjà maintenant je les aime.
1: C'est étrange, dit l'ange. Non, je ne vais pas vous faire toute la poésie. Bonjour et bienvenue dans C'est vous l'histoire. Aujourd'hui, vous l'avez deviné, on aborde avec l'écrivain Pierre-Yves Tfallen une histoire d'ange. Il est l'auteur de Panique angélique, une trilogie qui les met en scène justement. C'est Nadège Lebas qui l'a rencontré au bord d'une rivière. L'endroit est idéal pour l'inciter à dévoiler quelques-uns de ses secrets d'écriture et où il puise son inspiration.
2: Alors Panique angélique est né, le premier tome est né il y a 3 ans, j'en ai sorti un par année. Mais c'était la suite en fait d'un tout premier livre, un tout premier roman qui s'appelait « Deux ou trois choses à faire en arrivant au ciel » qui m'a ouvert en fait un peu cette idée d'être un peu plus décalé que dans les écrits habituels, bien sages et bien...
1: Bien pensant
2: et bien carré. D'oser un peu un délire comme ça et d'essayer de voir notre histoire, non pas avec nos yeux, ce que nous faisons tout le temps, dans notre relation... avec Dieu ou dans notre relation humaine toute simple, on regarde toujours les choses de notre point de vue. Et j'ai trouvé intéressant d'oser aller regarder du côté du ciel comment les choses s'étaient passées. Alors pour Dieu, on en a une vague idée, mais je me suis dit, et les anges, qu'est-ce qu'ils ont pensé de cette histoire? Eux qui étaient bien tranquilles dans un ciel bien organisé, quand tout d'un coup Dieu leur dit, moi j'ai envie de créer un monde, et au milieu de ce monde, j'ai envie de mettre des hommes qui ne seront pas forcément obéissants, bien sages comme vous l'êtes vous, mes anges, mais ce seront mes enfants, je vais les aimer, même si ce sera compliqué, ce sera super, parce que déjà maintenant je les aime. L'inspiration, elle vient un peu au fur et à mesure de l'écriture, mais je dirais qu'elle se nourrit surtout de ce que j'ai vécu dans ma vie, que ce soit au travers des lectures bibliques, qui rythment ma vie depuis mon enfance, en fait, que ce soit au travers de mes expériences de vie, de ma relation avec Dieu, qui, ces dernières années, a beaucoup évolué dans le sens d'une intériorisation, d'une recherche de silence. Et qui dit silence dit aussi ouverture plus importante, je dirais, aux choses du ciel, un peu moins aux choses de la terre.
3: En toi, est-ce que tu arrives aussi à avoir ce silence, cette plénitude?
2: Alors, j'essaye. Le silence, c'est quelque chose de multiple et c'est quelque chose d'habité. Le silence, c'est pas une absence de bruit. Le silence, c'est d'abord, je crois, une sérénité intérieure. Et c'est vrai que cette sérénité, elle se vit différemment dans les périodes de vie qui sont heureuses ou dans les périodes de vie difficiles, faites de doutes ou d'épreuves, voire même de brisements. Mais je pense que ce silence, il peut être là. Moi, je l'ai vécu, je l'ai découvert en fait dans des périodes très compliquées de ma vie. C'est là que le Seigneur m'a ouvert à la dimension du silence. C'est là que j'ai compris que au-delà de l'expérience, au-delà du faire, au-delà de tout ce qu'on met tellement en avant souvent, ce qui est important, c'est cette relation avec Dieu, c'est se retrouver dans ce cœur à cœur qui est parfois interrogatif. Qui es-tu? Où es-tu? Pourquoi est-ce que tu te tais? Et ce cœur à cœur qui est parfois émerveillé de voir la grandeur, la beauté, la tendresse de Dieu pour nous.
3: On entend plus facilement Dieu dans ce silence?
2: Oui, je crois que Dieu a besoin de temps. Dieu n'est pas un grand bavard au sens où on l'est nous, où on parle tout le temps, où on a toujours quelque chose à dire. Les paroles de Dieu sont rares parfois, elles sont posées, elles sont justes. Mais pour les entendre, ben, il faut savoir se taire, il faut savoir se mettre à l'écoute, il faut savoir aussi orienter son cœur sur la sur la sphère, sur la zone d'influence que le Seigneur veut toucher. Je crois qu'on écoute souvent Dieu au mauvais endroit. Jésus disait, vous recevez pas parce que vous demandez mal, et on pourrait paraphraser ça en disant, vous entendez pas parce que vous écoutez mal. On peut être en écoute, mais pas au bon endroit, pas sur la bonne longueur d'onde. On prend nos besoins comme des besoins fondamentaux, alors que les désirs de Dieu sont parfois très différents.
3: Par rapport à l'écriture, l'inspiration, comment tu vas la chercher en fait ?
2: Alors il y a d'abord un grand travail de préparation, de mise en condition pour l'écriture. Je dirais qu'un livre, avant de se mettre à écrire, je passe en tout cas 5 à 6 mois à le méditer, à l'apprivoiser. Je me focalise sur 2 ou 3 personnages et je les laisse vivre, je les écoute. J'écoute ce qu'il me raconte. Comme je suis un grand insomniaque, pendant la nuit, j'invente des dialogues. Je vis des choses comme ça qui sont totalement non structurées. C'est pas l'ébauche d'un livre. C'est simplement faire connaissance avec les différents protagonistes de l'histoire. Aussi prendre connaissance avec l'époque, si l'époque est plus compliquée. Je pense particulièrement au 2e tome de Panique Angélique qui se vit à l'époque de Jérémie, donc une période très précise de l'histoire. Et là, j'ai dû vraiment me replonger aussi dans les faits historiques, dans tous les éléments qui font la trame, quelque part, et le fond sonore et visuel de ce récit. Donc ça, c'est la première partie. Ensuite vient le travail d'écriture. Et contrairement à ce que beaucoup d'auteurs font, je n'ai pas de synopsis précise. J'ai essayé plusieurs fois de faire une trame, de dire voilà, chapitre 1 il se passe ça, chapitre 2 il se passe ça, je pars de là, je vais arriver là. En fait, je me mets en écriture, j'écris en général 5 heures par jour, j'écris à la suite, donc tous les jours. Et puis j'écoute mes personnages, j'écoute ce qu'ils ont envie de me dire, je les suis. Je pleure avec eux, je ris avec eux, et à la fin, il y a un livre. Voilà, c'est assez facile en fait. Ça demande beaucoup de concentration, je dirais. C'est un travail qui est très exigeant en termes d'isolement mental. On ne peut pas faire autre chose, on ne peut pas penser à autre chose. Pendant les semaines d'écriture, en général, c'est entre 5 et 6 semaines. Pendant les semaines d'écriture, je suis totalement immergé dans ma bulle. Je ne suis absolument pas réceptif à ce qui se vit à l'extérieur, ce qui n'est pas forcément facile pour mon entourage, pour ma femme en particulier. Mais bon, elle est un peu habituée. Et ça, c'est le prix à payer pour vraiment être dans l'histoire et être en harmonie avec les émotions des personnages que je rencontre.
3: Avec ces personnages, il y a tout un monde, donc...
2: Alors oui, il y a 2 mondes, surtout dans Panique Angélique, il y a 2 mondes. Il y a le monde sur Terre, qu'on connaît assez bien, voilà, il suffit de se documenter un peu, ça c'est pas très compliqué. Et puis il y a le monde du ciel, et là, comme personne connaît, donc j'ai champ libre pour l'imagination. Et c'est vrai que je suis quelqu'un qui a beaucoup d'imagination, certains diront peut-être... trop d'imagination. Je crois que l'imagination, c'est aussi un don de Dieu. C'est quelque chose qui nous permet de sortir du réel, je dirais, pour entrer dans la dimension spirituelle des choses. Et si on arrive à imaginer des paysages, des ambiances, des choses difficiles, enfin qui nous sont totalement étrangères, eh bien, on arrivera aussi mieux à prendre conscience de certaines réalités spirituelles qui nous sont aussi totalement étrangères. Donc, c'est vrai que l'imagination, c'est un gros travail, et c'est un travail de visualisation. Mon premier métier, c'est photographe. Je travaille beaucoup avec les images. Donc c'est vrai que je vois dans ma tête, je vois des paysages, je vois des ambiances, j'entends les bruits, je sens les odeurs. Et puis après, je fais que simplement les décrire, quoi. C'est tout.
3: Je vois. Écrire, c'est faire voyager ses lecteurs, les emmener ailleurs, mais c'est aussi certainement une façon de leur apporter quelque chose de plus. Mais quoi ? Nous avons posé la question à Pierre-Yves Tsvalen.
2: Alors j'aimerais leur faire comprendre que Dieu nous aime d'une manière totalement inconditionnelle. Quand on dit que Dieu nous aime, des fois on a l'impression qu'on a tout dit, alors qu'on a juste dit la lettre A, mais il y a encore tout l'alphabet derrière. Et il me semble qu'au travers de ces romans, j'ai réussi à mettre en acte, je dirais, la tendresse de Dieu. Je pense au premier roman en particulier où on voit Adam et Ève qui partent du jardin et qui se sentent totalement abandonnés, qui sont complètement perdus. Et on voit ce Dieu invisible, ce Dieu qui n'est plus présent, mais qui reste un père, qui tous les jours s'occupe d'eux, leur procure de quoi manger, la protection, etc. Et je sais que beaucoup de personnes, en lisant ces pages, ont été profondément touchées de se rendre compte que même quand ils étaient dans des situations de rejet, de rupture avec Dieu, ils étaient pourtant aimés et jamais abandonnés.
3: Vous avez eu des retours donc de certaines personnes?
2: Oui, j'ai eu beaucoup de retours par rapport à cette découverte ou à cette redécouverte de l'amour de Dieu, qui est tout d'un coup quelque chose qui est devenu très concret dans leur vie, en découvrant comment Dieu avait aimé des personnages bibliques, lointains finalement, relativement anonymes, et de voir tout d'un coup à quel point cet amour pouvait s'incarner dans des vies, ça c'est quelque chose qui les a énormément touchés. Je me rappelle d'une dame en Belgique qui m'a écrit me disant quand est-ce que sort le deuxième tome, parce que voilà, j'étais quelqu'un en rupture complète avec l'Église, et puis j'ai vu votre livre dans une librairie profane, et en voyant ce livre, je me suis dit, je ne savais pas trop ce que c'était, mais je pensais que c'était un livre de science-fiction, donc je l'ai acheté. Et j'ai été totalement bouleversé parce que pour la première fois, on me parlait de Dieu sans me parler de religion. Mmh. Et ça m'a beaucoup touché. Parce que je crois que le projet de Dieu, ce n'était pas de faire de la religion, mais c'était de nous aimer, d'avoir une relation avec nous. Et ça, c'est tout autre chose.

0: On termine cette émission avec Amanda Cook, Brave New World. Merci à Pierre-Yves Fallon qui parlait de l'affection et de l'amour que Dieu porte à l'humanité. Un peu de tendresse dans ce monde de brutes, ça change tout, non? Il est déjà temps pour nous de vous laisser, mais si vous voulez réécouter nos émissions, venez faire un tour sur notre site parole.fm ou nous rejoindre sur les réseaux sociaux. En attendant, l'équipe de Radio Réveil vous souhaite de beaux moments et se réjouit de vous faire vibrer avec de nouvelles émissions. À plus!
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2: Demain, tout sera électrique. Nos voitures, nos chauffages, nos équipements du quotidien. On nous le présente comme une évidence. Plus propre, plus moderne et surtout plus autonome. Oui, parce que produire notre électricité, c'est reprendre le contrôle. C'est moins dépendre du pétrole et des autres. C'est quelque part retrouver une forme de souveraineté. Mais est-ce vraiment le cas ? Parce que plus on avance vers le tout électrique, plus une question se pose. Et si on remplaçait une dépendance par une autre ? Dépendance au réseau, aux matières premières et aussi aux technologies. Une voiture électrique, par exemple, ne dépend plus du carburant, mais elle dépend du lithium, du cobalt et aussi de chaînes d'approvisionnement mondialisées. Un chauffage électrique, c'est simple et efficace tant que le courant circule. Autrement dit, on change de modèle, mais pas forcément de dépendance. Et cela dépasse largement la technique. Parce qu'au fond, ce que l'on cherche à travers cette transition, c'est de la sécurité. Pouvoir compter sur quelque chose, avoir une forme de stabilité et par conséquent, ne pas subir. Mais cette quête, elle ne concerne pas que l'énergie. Elle est d'ailleurs profondément humaine. Nous voulons maîtriser, anticiper pour sécuriser nos vies. Et pourtant, il suffit parfois de peu pour que tout devienne incertain. Alors on branche, on connecte, on optimise. Mais la question reste entière. Sur quoi repose vraiment notre sécurité ? Parce que nous sommes tous branchés à quelque chose, à un système, une ressource, ou parfois même à une certitude. Mais toutes ne tiennent pas dans la durée. La Bible, elle, parle d'un Dieu qui n'a pas besoin d'être alimenté, qui ne dépend d'aucun réseau et qui connaît ni panne ni rupture. Un Dieu qui ne promet pas un monde sans crise, mais une présence stable au milieu même de l'instabilité. Peut-être que la vraie souveraineté, ce n'est pas d'être parfaitement autonome, mais de savoir à quoi, ou plutôt à qui, on est réellement branché.
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0: 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Il est 22h. 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
1: Le 24 juin 1859, la nuit commençait à tomber sur le champ de bataille de Solferino. Environ 40 000 soldats, morts ou blessés, gisaient. Personne ne s'occupait des blessés. Henri Dunant assistait à ce spectacle. Il était là, en observateur. Il ne put rester inactif. Sans perdre de temps, il se mit à l'œuvre et entraîna des volontaires pour soigner les survivants. La vision des blessés, gémissant, seuls, attendant une mort qui pouvait mettre des jours à venir, bouleversa sa vie. 5 années plus tard, grâce à lui, naquit la Croix Rouge. J'ai eu le privilège de passer 4 jours avec l'équipe du Van Ministry à New York. Imaginez 5 minibus équipés pour prendre la tension sanguine et des minibus qui sillonnaient les rues de New York. Un programme gratuit organisé par une association très appréciée de la population. Chaque dimanche, l'un des bus se rendait dans le Bronx avec de la nourriture préparée par une communauté locale et allait la distribuer à Harlem, aux déshérités. Ce dimanche, nous avons stationné devant un parc. En quelques instants, les gens faisaient la queue pour recevoir à manger. Quelle misère ! Mais pour les membres de l'équipe, quelle joie de faire quelque chose d'utile. Si nous sommes sur Terre, il y a bien une raison. Dieu a une mission pour nous. La question, sommes-nous réellement disponibles? Avons-nous vraiment regardé aux besoins des hommes et du monde? Avons-nous déjà dit au Seigneur, « Seigneur, montre-moi ce que je dois faire. Quelle tâche vas-tu me confier? Je suis disponible, me voici, envoie-moi. » Votre prochaine chronique aura pour titre « Du rêve au but ».
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2: Nous sommes heureux de vous retrouver à l'Instant Bible pour approfondir ce que renferme ce livre et en tirer le nectar qui nourrit et fortifie l'esprit. Vous êtes-vous déjà demandé ce que serait le monde si les dirigeants, les présidents, les rois, les généraux priaient tous les matins pour demander la sagesse à Dieu ? Et peut-être que vous-même, vous êtes en quête de sagesse ? Eh bien, deux pasteurs sont présents avec nous pour aborder ce sujet et nous aider à suivre la piste de la sagesse dans les psaumes. Alors, bienvenue à vous deux, pasteur Philippe Leduc, pasteur Pascal Rodet. Merci beaucoup d'être ici.
3: Merci, avec plaisir.
2: Donc, quand on parle des psaumes, eh bien, souvent, on en revient à David. Et David aurait dit quelque part, « Enseigne-nous à bien compter nos jours afin que nous appliquions nos cœurs à la sagesse. » Alors, pour commencer, on pourrait peut-être déjà s'intéresser à ce que c'est vraiment que la sagesse.
3: Oui, alors on a un texte qui définit la sagesse, que j'aime beaucoup, qui est dans Proverbes. Proverbes a été écrit par Salomon, et le livre des Proverbes, on l'appelle le livre de la sagesse. Donc c'est normal qu'on trouve quelques éléments de réponse là-dedans. Et je lis au chapitre 1 des Proverbes, verset 7, « Le respect du Seigneur, c'est le commencement de la sagesse. » Et on a un petit complément un petit peu plus loin, au chapitre 7, où j'aime aussi ce texte. La sagesse, on nous dit, elle a autant de valeur qu'un héritage et elle profite à tout le monde. En effet, comme l'argent, elle protège du danger, elle fait vivre plus longtemps ceux qui la possèdent, c'est pourquoi on gagne à la connaître. Donc la sagesse, c'est que du positif, j'ai l'impression. Hein.
2: Et alors, pasteur Pascal Rodet, est-ce qu'il y a une différence, selon vous, entre sagesse et intelligence ?
4: Ah, grande question. Oui, il y a une différence qui est peut-être pas toujours très claire pour l'esprit des uns et des autres, qui, d'ailleurs pour moi, hein, entre intelligence et sagesse, j'ai encore du travail à faire. Si on peut essayer de résumer, l'intelligence, c'est la capacité d'apprendre, de découvrir, la capacité de pouvoir mieux comprendre les choses, etc. C'est plus de l'ordre du cognitif, de l'ordre de l'intellectuel, hein, l'intelligence. La sagesse, elle est plutôt liée à notre capacité à utiliser justement un peu nos connaissances pour faire les bons choix liés à notre vie au quotidien, à ce qu'on va décider ensemble. C'est faire des choix éclairés pour notre vie, pour nous, mais aussi pour notre entourage. Et donc c'est plutôt la sagesse.
2: Donc on peut être intelligent sans être sage.
4: Et exactement.
2: Quand on est sage, c'est qu'on a un petit peu d'intelligence.
4: On a besoin d'intelligence, ça c'est évident, mais on peut avoir de l'intelligence sans sagesse.
2: Et alors donc, dans la Bible, pour y revenir, on nous parle de sagesse. Est-ce que vous pouvez nous citer les textes qui font mention de sagesse dans la Bible, pasteur Philippe Leduc ?
3: Oui, alors puisqu'on est dans les psaumes quand même, on va y revenir. J'ai trouvé dans le psaume 8 notamment quelque chose de très intéressant, où la sagesse, elle arrive après une phase de contemplation. Et en fait, je lis le psaume 8, un psaume de David. « Je regarde le ciel que tes mains ont fait, la lune et les étoiles que tu as fixées, et je me demande, qu'est-ce que l'homme pour que tu penses à lui ? Qu'est-ce qu'un être humain pour que tu prennes soin de lui ?» Vous voyez que toutes ces questions-là résultent d'une étape où le psalmiste a pris le temps de s'arrêter, de regarder tout simplement autour de lui, et ça l'a inspiré. Et l'intelligence, c'est peut-être des fois de se poser, de regarder ce qu'il y a autour de nous, pour prendre le temps d'y réfléchir, et ça va produire des effets, parce qu'on va être plus sage, dans le sens où on va savoir ensuite comment réagir face à des choses qui nous arrivent dans la vie.
4: Alors ça, c'est plutôt de la sagesse, hein, que de l'intelligence. C'est-à-dire que j'ai fait le choix...
2: La contemplation, vous voulez dire que c'est plutôt de la sagesse.
4: Voilà, je choisis de faire cette part-là pour... mieux lier ma vie à des décisions, je pense.
2: Et alors, pasteur Pascal Rodet, est-ce que la sagesse a un aspect particulier dans la Bible, une couleur particulière ?
4: Alors, il y a plusieurs couleurs dans la sagesse. Il y en a une particulièrement qui n'est pas dans... qui est parfois dans les psaumes, mais qui est encore plus éclairée dans les proverbes, c'est que la sagesse rend heureux. C'est une affirmation de la Bible. Et je prends simplement les proverbes du chapitre 3, à partir du verset 13, où il est rappelé « Ils sont heureux tous ceux qui ont trouvé la sagesse et deviennent intelligents. Il vaut mieux la posséder que posséder de l'argent. Ses avantages sont plus importants que l'or. La sagesse est plus précieuse que les bijoux. » Et là, il y a toute une lignée encore de louanges pour la sagesse, parce que justement, pour l'auteur des proverbes, il rappelle vraiment que la sagesse donne et fait des bons choix. Et ça, pour la vie, c'est important.
2: Et donc, est-ce que la sagesse a une place de choix dans la Bible ?
4: Ah oui, elle a une place de choix. C'est en tous les cas, dans plusieurs textes, l'élément premier de la nécessité pour choisir le bon chemin, quelque part, la bonne voie dans la vie de tous les jours. Et ça, on l'a dans plusieurs textes, y compris dans Jésus qui l'exprime dans cette sagesse.
3: Oui, quand il dit « Je suis le chemin, la vérité et la vie », quand il indique un chemin... C'est qu'il nous dit en fait, ce qui serait sage pour toi, c'est que tu empruntes ce chemin. Donc il nous permet d'utiliser notre intelligence pour les bonnes choses.
2: Et alors, est-ce que, là on parle de sagesse, est-ce qu'il suffit d'en parler pour l'acquérir cette sagesse, Pasteur Philippe le dit?
3: Ah non, parler c'est bien, mais agir c'est mieux, on dit toujours.
2: Mais est-ce que c'est facile d'acquérir, de prospérer en sagesse?
3: Non, c'est pas facile d'être sage, mais je pense que c'est un don que Dieu nous fait, de pouvoir utiliser notre intelligence et de se mettre en diapason avec lui. La relation avec quelqu'un, ce que produit une relation, c'est que je vais être transformé par la relation. Sinon, la relation n'a pas de sens. Quand je suis avec un ami, je vais prendre en compte ce qu'il va me dire. Si je suis indifférent à tout ce qu'il me dit, alors c'est qu'il y a un problème dans cette relation.
2: Donc vous voulez dire que, en fait, d'être en relation avec Dieu tendrait à nous rendre plus sages ?
3: Ah ben oui, j'en suis convaincu.
2: Vous êtes d'accord aussi, Pascal?
4: Oui, Pascal Rodet. Il y a plusieurs textes comme ça qui le rappellent, l'importance d'être dans cette relation. Alors on peut reprendre par exemple un des psaumes. Le plus long psaume dans la Bible, c'est le psaume 119, où il rappelle un peu ça. Si je prends ce verset, donc dans le psaume 119, on découvre cet aspect de la relation. Ce qu'il dit donc le psalmiste au verset 30, à partir du verset 33, « Seigneur, montre-moi le chemin que tu veux, je le suivrai jusqu'au bout. Rends-moi intelligent pour obéir à ta loi, pour la respecter de tout mon cœur. Conduis-moi sur le chemin de tes commandements, j'y trouverai mon plaisir. » Fais que mon cœur s'attache à tes ordres et non pas à l'argent. Détourne mes yeux des choses sans valeur. Fais-moi vivre comme tu le demandes, etc., etc. Ça, c'est la démarche d'une progression dans la sagesse. Où ici, on retrouve le psalmiste qui encourage à découvrir ce qui est bon, bien, avec une bonne louange. Au travers de la parole de Dieu. C'est ce qu'il indiquait ici.
3: Je pense à un texte qui dit que s'approcher de Dieu, c'est mon bien. Plus je m'approche de lui, plus je vis cette relation, ça va forcément procurer des bonnes choses. Et donc, dans mon comportement, dans mes choix, et donc dans la manière dont je suis sage.
2: Et on a l'exemple dans la Bible de quelqu'un comme ça qui était réputé étant très sage.
3: Salomon. Salomon, c'est par excellence le personnage. L'homme de la rue, vous direz, maintenant ça fait partie de la culture, quand on parle de quelqu'un de sage, Salomon, c'est le nom qui arrive là, parce qu'on nous relate ce qu'on appelle le jugement de Salomon. Oui. Quand on vient lui demander justice, il a une idée formidable pour se sortir de la situation, et puis c'est de lui qu'on obtient plein de proverbes qu'on utilise dans la vie courante. D'ailleurs, la plupart des gens peut-être ne savent même pas que ça vient de la Bible, des expressions qui sont tirés de ces proverbes-là. Donc, oui, par excellence. Si on cherche des choses sur la sagesse, on ira vers Salomon.

0: Et parce que Dieu a entendu cette prière, Dieu lui dit, eh ben écoute, moi je m'attendais à ce que tu demandes de la puissance, la richesse. Tu n'as pas demandé tout ça, tu as demandé la sagesse. Non seulement tu auras la sagesse, mais je vais aussi te donner la richesse.
1: C'était déjà une forme de sagesse de ne pas demander tout ça et de demander la sagesse.
0: Exactement, tout à fait. Et je pense que ça, c'est quelque chose d'important aux yeux de Dieu, de voir une personne qui, dans ses valeurs de vie, a la valeur sagesse. C'est aussi important. Ça
2: devrait nous inspirer à nous, hein, savoir que, qu'est-ce qui est le plus précieux dans la vie. Ouais. C'est pas les richesses, c'est la sagesse, parce que la sagesse nous amènera à faire des bons choix qui pourraient nous amener à d'autres bénédictions. Mais le point de départ, c'est voilà, qu'est-ce que je fais de ce que j'ai appris de Dieu, et donc c'est la sagesse.
1: Et alors, j'ai envie de vous demander, est-ce que vous avez des expériences comme ça que vous pourriez partager dans cette émission qui vous ont amené, vous, personnellement, à plus de sagesse, Pasteur Philippe Leduc ?
2: Ah bah, il faut se remémorer les choix importants de notre vie, en fait. C'est ça. Et parfois, on fait des bons choix dans la catégorie des choix importants, hein. Parfois malheureux. Et on s'aperçoit que qu'est-ce qui a, c'est là la question qu'il faut se poser, qu'est-ce qui a déterminé ce choix-là, quel a été mon cheminement intellectuel, mais surtout, est-ce que c'était un choix qui était sage? Et j'ose espérer que je me rappelle de certaines choses que j'ai faites, des choix que j'ai faits, qui étaient plutôt sages. Donc, dans ce sens-là, je peux répondre à la question, oui, j'ai pu expérimenter cette sagesse-là, de la même manière qu'il y a eu des choix qui étaient malheureux, où je peux dire, en effet, que sur ce point-là, non, je ne peux pas dire que j'ai été sage.
1: Mais est-ce que les mauvais choix n'ont pas contribué à acquérir plus de sagesse quand même ?
2: Oui, parce que ce sont des expériences. Hein. On apprend de nos erreurs, hein, heureusement.
0: Et c'est d'autant plus vrai que alors là, pour du coup, la sagesse rejoint un peu l'émission d'avant concernant la repentance.
1: Oui.
0: Alors, on parlait d'expérience, hein, j'en ai, bon, on va en avoir plusieurs, mais j'ai tendance, moi, à prendre un peu vite le pas sur la sagesse, le calme et la sérénité, où je m'emporte. Et comme je me connais, parfois, ça m'est arrivé une fois où je me suis un peu enguirlandé avec quelqu'un, ça m'a tellement énervé, j'ai pris la voiture, dans les virages, j'ai conduit un peu vite. Et ce qui devait arriver arriva, boum, j'ai plié la voiture. Ça, c'est une expérience.
1: Et une mauvaise expérience.
0: Mauvaise expérience, on est bien d'accord, hein, tout à fait. La mauvaise expérience et d'une certaine repentance en disant, non, Pascal, arrête quand tu es en colère, mais arrête de faire l'imbécile, tu te calmes, tu prends du temps, etc. M'a amené à une sagesse qui veut que je me connais, je sais mes limites, je sais mes difficultés, et donc je dois prendre, après, quand les choses reviennent, des bons choix. Mais ça, je pense que cette démarche-là, si je n'étais pas avec Dieu, je ne suis pas sûr que je l'aurais véritablement compris comme ça.
1: Pour terminer, la différence, quand on vit avec une forme de sagesse, qu'est-ce que ça apporte ? Qu'est-ce qui fait la différence avec la sagesse ? C'est faire les bons choix, c'est ça ?
2: Ça devrait produire une certaine sérénité, parce que si on fait des choix qui sont judicieux, on doit être plus serein par rapport à la vie et on doit pouvoir appréhender des choses qui nous arrivent de manière plus calme. Parce qu'on se dit, bon, on va trouver une solution, il faut juste qu'on se pose un petit peu, pas être dans la réaction, dans l'impulsivité, mais dans le souffler, parce qu'on n'est pas seul. Voilà, si Dieu nous accorde cette sagesse-là, eh bien, c'est notre partenaire de vie. Donc, ça doit faire une différence.
1: Vous êtes d'accord, Pascal ?
0: Oui, et alors c'est d'autant plus vrai que dans toute notre vie de quotidienne, que ce soit pour ma vie personnelle, mais pour tous ceux qui m'entourent aussi, c'est important de mettre en avant cette sagesse qui doit, encore une fois, me permettre de faire des choix éclairés, liés à ce qui peut être bien et bon pour tous. Ça ne marche pas tout le temps, hein. Faut pas croire que c'est aussi la baguette magique, encore une fois. Mais ça, c'est une nécessité de le lier aussi avec ma relation avec Dieu au quotidien. Tous les jours, dans ma prière, dans ma relation, donne-moi cette sagesse, permets-moi aujourd'hui encore d'être attentif au bien et à ce qui est bon.
1: Alors, pour conclure, quoi vous dire d'autre que soyez sages, ou plutôt devenons sages? C'est avec ces mots d'encouragement que nous vous remercions de nous avoir suivis. La

0: sagesse peut faire une différence immense dans chacune de nos vies et Dieu nous met tous les atouts dans la manche pour l'acquérir. Et comme à notre habitude, eh bien, j'ai le plaisir de vous offrir une Bible qui vous suffit de nous demander aux coordonnées qui seront mentionnées en toute fin d'émission. Nous espérons vous revoir bientôt dans le prochain numéro de l'Instant Bible. Merci beaucoup, messieurs. À bientôt.
1: Merci. À bientôt.
2: Au revoir. Au revoir.

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0: 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Il est 23h.
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2: Nous sommes à Genève dans un petit café bien sympathique en centre-ville avec un personnage, une personnalité hors du commun. Un homme qui a beaucoup voyagé, en famille d'ailleurs. Un homme qui a eu aussi beaucoup de projets. Et on va en parler. Il vient de Colombie. Il est arrivé à Genève, en Suisse, en 2010. Alexander Cortés, c'est votre nom. Bonjour.
3: Bonjour.
2: Merci d'être avec nous, Alexander. Alors, le micro, vous connaissez parce que vous avez un programme radio dans une radio latine à Genève qui a un impact énorme, puisque je crois que vous êtes à quelques 500 000 écoutes en 2025. C'est juste énorme, hein, avec des podcasts. Vous avez un programme de plusieurs heures pour la population et la communauté latine à Genève. Quel projet ? On va parler de ça, bien sûr. Mais on va parler aussi de votre parcours, parce que vous n'êtes pas né à Genève, vous êtes intégré. Vous avez été juge en Colombie, votre femme était avocate. Vous êtes venu pour des raisons politiques en 2010, ici en Suisse. La Suisse, aujourd'hui, Alexander, c'est votre terre d'accueil. Vous avez aussi lancé des projets et eu des enfants.
3: Oui, j'ai beaucoup à remercier la Suisse pour m'accueillir, pour m'avoir donné une opportunité, en tout cas, de venir, de pouvoir m'intégrer. Ce n'était pas facile au début, comme tous les migrants. Mais c'est vrai qu'au fil du temps, ça m'a permis de me reconnaître, de me voir dans un pays qui n'est pas le mien, dans un pays où il faut se battre pour réussir ta vie, la vie de ta famille, et aussi un pays qui donne des opportunités. Et c'est pas moi à la base qui a créé cette radio, et c'est deux personnes suisses qui ont créé ce projet, qui est un projet plutôt social, qui à la base ils ont pensé que c'était important de s'approcher dans la culture, de donner cette opportunité à des artistes locaux qu'ils puissent s'exprimer et aussi voir la vie à Genève. Mais c'est vrai que j'ai incorporé le projet Busca el Ritmo, qui aujourd'hui a un succès énorme et que la Ofcom a donné une statistique à la fin 2025 assez incroyable. Mais je ne crois pas que soit important la quantité d'auditeurs ou auditrices. Je crois que le plus important, c'est le message qu'on donne.
2: Alors l'OFCOM, c'est l'institut global, hein, c'est l'équivalent de l'audiovisuel au niveau national. Alors Alexander, la radio, vous n'êtes pas né dans le monde de la radio, puisque vous étiez dans le monde du droit, et dans le droit militaire en plus, un monde très particulier. J'ai l'impression que dès que vous touchez à quelque chose, vous allez jusqu'au bout. Vous avez fait du social aussi, vous travaillez aujourd'hui dans un cadre dont on ne peut pas parler, parce que c'est un cadre en sécurité. Vous êtes adapté. Alors on va revenir, on va parler de la radio et des débuts de la radio. Mais on va quand même revenir au départ de Colombie, parce que vous étiez menacé en Colombie. Quand vous êtes venu ici, vous parlez de vous battre, mais vous avez dû vous battre, parce que vous êtes arrivé dans un pays que vous ne connaissiez pas. C'est pas par choix, c'est pas volontaire, Alexander.
3: Oui, justement, c'est ça qui a fait que aujourd'hui, je m'interpelle par rapport à ce moment-là. C'est-à-dire que au moment que j'ai pris ce type de décision, parce que c'était ma obligation en tant que juge de donner des décisions, de voir qu'il y avait des choses que c'était pas bien faites et que de toute façon, soit je faisais mon travail, soit je faisais rien. J'ai pris la décision avec ma femme à l'époque de faire les choses comme il faut et de toute façon de rester toujours dans les principes et les valeurs. Ça m'a coûté quitter le pays, ça m'a coûté une histoire de vie, un parcours professionnel, ça m'a coûté perdre repère, mes amis, mes proches, et arriver, comme tu dis, dans ce pays. À l'époque, pourquoi j'ai choisi la Suisse? Parce que j'ai fait un master en droit de l'homme et droit humanitaire. Et on a pensé avec ma femme que c'était le pays le plus adapté pour nous accueillir. Et du coup, je crois qu'on a pris la meilleure décision. Je ne regrette pas. Et je te dis avec sincérité, si je dois refaire mon travail, je le ferai toujours.
2: Vous regrettez pas, Alexander, mais quel parcours, parce que vous aviez quand même un haut niveau. En Colombie, vous étiez juge au niveau national. Votre femme était une des plus jeunes avocates de ce pays. Vous arrivez ici, tout a recommencé. Vos diplômes ne sont pas reconnus. Vous repartez dans le social tous les deux. Et vous repartez comme quand on a 20 ans. C'est juste, moi, je vous ai vu arriver ici et redémarrer une activité avec des gamins, Alexander.
3: Oui, c'est vrai que l'adaptation, la résilience, la motivation et l'envie de s'en sortir, c'est super important. C'est-à-dire que la Suisse, il ne va pas donner, la Suisse, il ne va pas t'offrir la porte ouverte. C'est toi qui dois ouvrir la porte, c'est toi qui dois chercher la solution, c'est toi de voir de quelle manière tu arrives à te réinventer. Je crois que pour nous, le fait de avoir cette approche dans le réseau associatif, de commencer à être bénévole, de faire connaissance de comment ça se passe dans une ville comme Genève, et nous a donné le courage d'avancer, au point que à l'époque, on a quitté de manière volontaire l'Hospice Général. On s'est dit, on va aller de l'avant, on va faire comme il faut. Jamais on était dans une situation de personne assistée. Pour nous, c'était hyper difficile, nous voir toujours avec une assistance sociale, recevoir l'argent. Mais c'est bien, je crois que c'est une belle institution. Mais en même temps, on se posait toujours des questions. Il faut faire quelque chose, on ne va pas rester comme ça. Il faut voir un avenir. Et je crois que ça fait que ça déclenche en nous l'envie de voir la vie autrement et de nous battre en face des tribunaux administratifs de Genève.
2: Alors, des populations d'Amérique du Sud, il y en a beaucoup à Genève et en Suisse, de manière générale, de différents pays, de Colombie entre autres, mais aussi d'ailleurs. Ces moments où, tout à coup, vous aviez une reconnaissance dans votre pays, et vous venez ici, vous êtes pris pour un étranger, pour un exilé. Il y a des moments comme ça, peut-être pas d'humiliation, mais où on se dit, vous avez envie de vous énerver, parce que vous dites, mon gamin, là, je sais pas si tu vois ce que j'ai fait dans ma vie, je suis quelqu'un de reconnu normalement. Ça va pas être facile, ça, Alexander.
3: Oui, je vais raccourcir un petit peu l'histoire parce qu'au moment qu'on est arrivé ici et qu'on a décidé de quitter l'Hospice Général, on était accompagné par l'association Caritas. À ce moment, avec Caritas, on a décidé de faire un recours près du tribunal administratif de Genève en disant que ce n'est pas possible qu'une personne qui mérite s'intégrer, qui mérite voir la vie autrement, devenir autonome, indépendant, il ne puisse pas faire une formation qualifiante parce que de base, on avait déjà une formation. Mais c'est vrai que grâce à Caritas, on est allé plus loin. On a gagné le recours. Et aujourd'hui, notre fierté, si tu veux, c'est de voir que la Université de Genève, avec l'Hospice Général, ont créé un programme qui s'appelle Horizons Académiques. Que c'est justement à partir de notre red qui a fait jurisprudence, qui fait que les personnes ils puissent se former dans des situations comme la nôtre, qu'on vient d'arriver, qu'on n'a pas de possibilité, mais qu'ils puissent faire quelque chose et devenir autonome, indépendant. Et je trouvais que ça c'est génial et je remercie beaucoup à l'association Caritas de cette situation et en tout cas d'avoir fait ça pour nous aussi.
2: Quand vous parlez de Caritas, ce sont aussi des hommes et des femmes. Je me souviens de Dominique Froidevaux donc, qui vous a accompagné, Madame Rostropo par exemple sur d'autres associations aussi pour reconnaître les diplômes. Tout ça ce sont des gens qui sont conscients des problèmes de ceux qui viennent vivre ici et qui sont diplômés et qui ont déjà une vie.
3: Tout à fait. Et c'est grâce à des associations comme Découvrir, effectivement, comme Caritas, entre autres, que les gens ils puissent, de certaine manière, voir une solution. Mais pas seulement, de toute façon. Je crois qu'à partir du moment qu'on s'implique, on va un petit peu plus loin, on va dans la recherche, je crois que c'est possible d'aller de l'avant.
2: Alors, vous m'avez répondu, mais en partie seulement, Alexander. Est-ce qu'il y a eu des moments d'humiliation ou de ras-le-bol ? Parce qu'on se dit, non, mais trop vieux pour faire ça, vous arrivez, vous avez plus de 40 ans, trop vieux pour être pris pour un gamin, c'est arrivé ?
3: Oui, il y a des moments forts. Il y a des moments forts. Je me souviens de ma femme, elle faisait le repassage. Et un jour, elle était humiliée pour la dame qui l'a contractée à l'époque. On avait le droit, on avait un permis B. Mais c'est vrai qu'elle payait alors, elle payait bien. Mais elle s'est trompée au moment qu'elle a demandé quelque chose. Elle a traité d'une manière que ce n'était pas adéquat. Et je crois que c'est ce moment-là qui a fait que nous, on a dit, on ne va pas supporter des humiliations comme ça. On va aller plus loin et en tout cas, on va trouver une formation, on va trouver une solution. Et grâce, comme je t'ai dit, à cet arrêt, à cette jurisprudence, on a eu la possibilité de faire l'école sociale et aujourd'hui travailler dans cet univers que c'est génial, formidable pour aider les autres.
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2: Alexander Cortés, vous êtes notre invité. Alors, on va parler radio parce que, effectivement, c'était l'introduction de notre proposition d'entretien. Vous avez l'habitude du micro et la radio a commencé pour vous il y a quelques années de cela. Alexander, vous avez fait votre stage dans une radio parce que vous ne venez pas du monde de la radio. Vous le disiez, vous étiez en master de droit international à l'époque en Colombie. Vous arrivez ici, vous faites tout autre chose. Dans cette formation, vous avez souhaité faire de la radio et mettre en place une émission sociale. Peut-être nous parler de ce premier projet qui va, dans son élaboration, donner la radio qui est aujourd'hui Geneva Latina Radio.
3: Je crois que dans mon âme, il y a toujours l'envie d'aider les autres. Ça veut dire que finalement, si à la base, dans cette autre radio, j'ai commencé un projet qui s'appelait Parlons d'intégration, c'est pour donner la possibilité à des personnes qui se sont intégrées de raconter son histoire et de encourager les autres pour y arriver. Parce que c'est vrai que, comme je vous dis, ici, il n'y a rien donné. Parfois, on n'a pas de désinformation. Parfois, c'est compliqué de savoir qui, comment. Et du coup, le fait de m'avoir impliqué avec ça, ça m'a donné l'envie après de créer, après le Covid, cette émission Busca el Ritmo. C'est grâce à Geneva Latina Radio que les propriétaires sont suisses, qu'ils sont très investis et qu'ils ont décidé de prendre ce projet comme le sien. Et aujourd'hui, le succès est énorme.
2: Alors vous aviez commencé Buscar sur une radio qui s'appelle Radio Cité, hein, qui n'existe plus aujourd'hui en FM. Donc tout de suite, la FM aussi, évidemment, sur Genève, c'est important. Buscar, vous pourriez nous dire un peu ce qu'était le contenu à l'époque de cette émission?
3: Il y a deux phases du projet. La première phase, c'était Parlons d'intégration. Parlons d'intégration, c'est sur Radio Cité. C'était dans le cadre de ma formation. Mais en tant qu'assistant social à l'époque, mais j'ai donné la voix à des personnes migrantes pour qu'ils puissent exprimer et raconter son histoire, mais dans l'idée d'encourager des personnes qui viennent d'arriver.
2: C'était pas mal ça déjà, Alexander, faire des émissions avec des gens pour qu'ils soient encouragés eux-mêmes en parlant de leur parcours.
3: Si, parce que c'est vrai que comme ici il n'y a pas de choses évidentes pour accomplir. C'est vrai qu'il y a eu des histoires que j'écoutais, que c'était formidable, des fans seuls qui sont élevés, ces enfants, tout seuls, et qu'ils sont arrivés à avoir un permis après d'être sans papier, et un réseau associatif qui les a aidés aussi. Mais je pensais que c'était formidable de donner des pistes d'action, de pouvoir laisser s'exprimer à cette personne pour qu'il puisse à l'époque donner des messages comme ça. Et ça m'a encouragé beaucoup, ça m'a donné l'espoir de continuer. Et c'est pour ça que Geneva Latina Radio, je l'ai contacté à l'époque, et il était d'accord de la mission. J'ai fait le projet, j'ai montré le projet, et j'ai pensé de changer le nom. C'est pour ça que j'ai pensé Busca el Ritmo, Cherche ton Ritmo. Pourquoi? Parce qu'après le Covid, il y a eu pas mal de soucis. Personnes qui ont perdu son entreprise, personnes qui ont perdu son travail, personnes sans espoir, personnes qui se sont suicidées. Tu sais que la Suisse est un pays où le taux de suicide c'est énorme. Du coup, ça m'a donné l'envie de faire une émission pour justement parler de la santé, parler de la technologie, parler même des témoignages de personnes, de parler de la culture, qu'est-ce qui se passe à Genève, de la société, de qu'est-ce qui se passe ici. Et du coup, ça m'a permis aussi d'élargir Et évidemment, c'est raison qu'aujourd'hui, c'est énorme.
2: Alors, c'est par hasard que vous avez commencé la radio, Alexander, semble-t-il, dans une formation sociale, en plus, qui n'avait rien à voir. Vous n'êtes pas né dans le monde de la radio, même si en Colombie, la radio est un monde où tout le monde sait faire de la radio. Mais vous avez cette intelligence aussi radiophonique, c'est-à-dire cette capacité de pouvoir imaginer ce qu'on peut donner à des auditeurs ou proposer à des auditeurs. Ça vous est venu? Comment? C'est naturel quand on vient d'Amérique du Sud? Ou c'est quelque chose qui vous a... C'est pas votre métier, vous faites du droit, vous, après vous faites du social. Aujourd'hui, vous travaillez dans un service pénitentiaire. Ça n'a rien à voir avec tout le reste. Pourquoi? Qu'est-ce qui fait que ça vous attire autant et que vous avez développé ces capacités?
3: Waouh, c'est une bonne question parce que je crois que à force de résilience, on développe des compétences. On découvre qu'on a des choses que jamais on a pensé les faire. Par exemple, comme la radio, même la musique. Imaginez-vous, mon père, il a une orchestre en Colombie. Aujourd'hui, j'ai puisse arriver à faire la musique ici, à jouer dans son groupe, mais c'est le rencontre avec moi-même, c'est la possibilité de découvrir en moi des choses que jamais je faisais, mais qu'il donne du sens à ma vie. Et la radio fait du sens à ma vie. Chaque samedi que je me lève pour aller à la radio et faire l'émission et avoir des invités, parler de sujets intéressants, je sais qu'il y a des gens qui ne sont pas seulement intéressés pour écouter, c'est que ça crée un lien énorme avec le citoyen. Et on croit que la radio, c'est rien. Aujourd'hui, les podcasts, la radio devient capital parce que les gens, ils sont plongés dans les réseaux sociaux. Pas seulement, mais la radio, je crois que est devenue incontournable.
2: Incontournable aussi par le local, parce que Genève Latina Radio, on est bien dans le local. Tout ce tissu aussi venant d'Amérique du Sud, ou hispanisant tout simplement, parce que vous avez une partie, je pense, en français et une grosse partie en espagnol. Vous touchez le local, des gens qui sont d'ici, qui écoutent parce que ça les intéresse ici, maintenant.
3: Oui, mais imagine-toi qu'on a réussi à avoir un partenariat avec des radios externes. Ça veut dire que notre émission il est écouté à New York sur Latino Radio. Notre émission il est suivi pour en Panama. Salsa 106, c'est une radio à Panama. Latinos TV Radio à Mallorca. Crazy FM en Amsterdam. C'est-à-dire que je pensais que le message, c'est pas seulement un message pour que ça reste ici, c'est un message universal, ce message pour donner à tout le monde. Parce que, tu sais, quand on parle, par exemple, de technologie, le risque de la technologie, c'est quelque chose que c'est pour tout le monde. C'est un problème universal. C'est un problème pour les enfants, c'est un problème pour les adolescents, c'est un problème pour les adultes, pour tout le monde. Du coup, c'est des sujets que les gens écoutent avec attention parce qu'ils savent que derrière, ça crée des problèmes. Bah, pour toucher seulement la technologie, on pourra parler de la santé, on pourra parler d'un écrivain, d'un peintre, bon, peu importe. Le plus intéressant, c'est que je touche l'humain, je touche son âme, la personne qu'il y a derrière et surtout ce que la personne apporte derrière lui.
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2: Alexander Cortés est notre invité. Ce que vous venez d'entendre, eh bien, c'est Buscar el Ritmo, c'est l'émission et le programme que vous proposez. Alors, Alexander, justement, on va venir un peu au programme, parce qu'un programme d'une radio, c'est important. Vous diffusez en DAB+, j'avais oublié peut-être de le signaler, c'est important. Hein. Au programme, et aussi, vous avez parlé de partenaires, parce que le nerf de la guerre dans les radios, c'est d'arriver à vivre ou à survivre financièrement, surtout lorsque on a du matériel. Bon, aujourd'hui, c'est vrai qu'avec les technologies, il n'y a pas d'émetteurs, récepteurs, etc. Mais on va revenir au programme. Comment vous avez pensé le programme? Parce que vous n'êtes pas né dans le monde de la radio, vous n'avez pas une formation journalistique. Par contre, vous êtes bien de Genève, vous êtes bien d'originaire des pays latins. C'était quoi l'idée du programme? Comment vous avez conçu votre programme?
3: À partir du moment que je me suis rendu compte qu'il y avait des enjeux sociaux, qu'il y avait des enjeux par rapport à qu'est-ce qui se passe aujourd'hui dans le monde? C'est à ce moment-là que j'ai commencé à me poser des questions. Quels sujets sont véritablement importants pour que les auditeurs et auditrices écoutent? Si je suis un auditeur, qu'est-ce que ça m'intéresse? Qu'est-ce que je vais écouter? C'est pour ça que je me suis dit, je vais mettre des sujets qui soient intéressants pour les auditeurs et auditrices. Que vraiment il écoute, mais que la personne qui parle, il donne du sens, qu'il donne son savoir-être, son savoir-faire, pour que la personne qui écoute, il voit vraiment un outil, une valeur ajoutée, autre chose. Mais du coup, l'effet d'avoir conçu l'émission, ça m'a permis d'élargir des possibilités. Parce que quand tu dis « cherche ton rythme », busca el ritmo, c'est-à-dire que tu dois rythmer ta vie, tu dois voir autrement ta vie, tu dois faire avec. Aujourd'hui, on est dans un monde que c'est pas tout à fait évident. C'est un monde où il faut se battre. Et c'est un monde que c'est particulièrement égoïste. C'est un monde où les gens, ils rencontrent, c'est pas souvent, c'est les réseaux sociaux. C'est assez fou comme aujourd'hui notre société est devenue individualiste, à mon avis. Et du coup, ça me permet comme de montrer ce côté qu'on oublie les valeurs, les principes, et la personne, son savoir-être, son savoir-faire. Et je crois que c'est important pour avancer dans ce monde.
2: Vous nous avez parlé d'émissions donc, de santé, par exemple, sociales aussi, j'imagine. Vous pourriez nous décrire un peu cette programmation?
3: Oui, il y a une partie liée à la musique, il y a une partie liée à la culture, à la technologie, à la santé, à l'empowerment. Il y a aussi raconté un petit peu les rythmes, comme le bolero, la salsa, merengue. Mais les gens écoutent, mais ils ne les connaissent pas. Où ils viennent, comment ça se passe. Et du coup, j'approche des artistes internationaux, locaux, pas importe, mais parce que les gens connaissent un peu plus loin. Aujourd'hui, la musique, tu sais, l'interprétation musicale aujourd'hui, je m'excuse, je vois que les compositions aujourd'hui, ouais, ça devient un petit peu, c'est des lettres qui touchent pas tout à fait, mais qu'on écoute et on dit comment c'est possible que les personnes écoutent une chose pareille. Mais je crois qu'il faut revenir à des choses qui touchent le profond, qui touchent l'âme, qui touchent la personne. Mais c'est vrai que si je te parle de bolero, je crois que tu ne connais pas. Hein?
2: Pas trop. Alexander, alors donc, je parlais de local au départ, parce que c'est local, et en même temps, il y a beaucoup de gens qui vous écoutent qui sont ici, dans le bassin du canton de Genève, mais aussi à l'extérieur. Mais pour ceux qui sont ici, c'est pas un peu comme le sel qu'on met sur un plat, et puis ben, on revient un peu à nos origines, à notre pays, à notre culture, parce que c'est un peu ce mélange en fait, c'est un peu ce mixage que vous faites entre vivre ici, avec des émissions, avec des sujets, mais en même temps se rappeler aussi d'où on vient.
3: Oui, je te donne un exemple que c'est hyper pratique. Imagine-toi que je t'ai invité dans l'école Florimond, par exemple. Et j'ai raconté à les élèves l'histoire, mon parcours. Du coup, à ce moment-là, j'ai compris qu'est-ce qu'on apporte à la société. Parce que c'est des gens qui croient qu'ils sont tout dans la vie. Et jamais ils sont en face d'une personne qui a vécu, qui a eu un parcours assez difficile, mais qui ne sait pas donner tout, qu'il faut savoir qu'il y a des gens qui souffrent, qu'il y a des gens qui sont dans des situations difficiles, mais il faut prendre conscience. Et je crois que c'est ça qui m'a motivé à faire la radio, à donner la motivation, à donner l'envie, à me permettre d'être moi-même la personne qui arrive à faire comprendre le sens de notre vie. Je crois que la vie mérite d'avoir un sens autre que ce qu'on vit aujourd'hui, je crois.
2: Oui, faire des ponts avec des auditeurs, avec des mondes qu'on ne connaît pas, comme vous le disiez. Et puis la radio. Donc, Geneva Latina Radio, aujourd'hui qui diffuse sur DAB+, avec des podcasts en centaines de milliers pour 2025. C'est quoi l'avenir de cette radio ? parce que le monde de la radio est aujourd'hui difficile, les sponsors, vous faites ça, c'est pas votre métier en fait, Alexander, vous avez un autre métier à côté, vous faites cela par plaisir, vous l'avez dit, par passion. Ce serait quoi la radio idéale, Geneva Latina Radio, dans 2-3 ans, Alexander?
3: Je crois que c'est un long parcours que Alexander Topo et Hostelman Bello ils ont fait pour que cette radio se diffuse à Genève. Mais je crois aussi que leur conviction a permis quand même qu'aujourd'hui on a des résultats, comme ce que vous venez de dire. Et du coup, ça veut dire qu'au fond de tout, je crois que la subvention de l'État va venir, je crois que les gens s'intéressent parce qu'ils voient qu'il y a un message, que c'est important. Et je crois que la OFCON, l'Office de la communication de Berne, il est conscient que c'est une radio qui quand même arrive à donner des messages importants à une communauté qui n'est pas seulement latino, hein? Il y a des francophones et du coup, c'est assez fou voir que aujourd'hui la communauté latino, en tout cas à Genève, hispanophone, a créé un lien énorme avec la Suisse, au point que c'est toujours des événements culturels, sociaux, impressionnants, liés à la communauté latino, et pas seulement, hein, il y a de tout, mais on est multiculturel, mais on est d'accord que Geneva Latina va englober toute la communauté de plus de 25 pays d'Amérique latine.
2: Alors Alexander, au-delà de cette expérience radio, de ces émissions que vous diffusez, vous Alexander qui êtes venu ici en 2010, exilé de votre pays dans le monde du droit, hein, juge et votre femme avocate, aujourd'hui deux enfants, aujourd'hui cette radio, ça vous permet aussi de maîtriser un peu votre monde, parce que vous rencontrez des populations. Je me souviens vous avoir rencontré aussi sur une commémoration avec l'ambassadeur de votre pays, la Colombie. Ça vous permet d'être tout le temps en contact, tout le temps en communion avec ce qui se passe, d'être un peu au-dessus de la mêlée d'une certaine manière, de voir comment évolue ce monde et ce canton de Genève.
3: Si, je crois que il y a quelque chose qui est super important. Au moment que tu te donnes, que tu fais un travail bénévole, mais que tu fais avec la passion, ça donne des fruits. Ça veut dire que tout le monde voit qu'il y a un résultat. Et le résultat, c'est aujourd'hui, depuis des années de travail. Du coup, je crois que ça m'a permis d'élargir ma façon de voir la vie. Ça m'a permis aussi de m'approcher à connaître quelle est la réelle situation des personnes qui habitent à Genève. Et surtout, de pouvoir partager de différents projets avec des associations, avec la commune, avec les citoyens, avec les artistes, avec les musiciens. C'est merveilleux parce qu'ils s'adressent aujourd'hui à moi pour qu'on puisse diffuser son travail ou faire connaître ce qu'ils font. Même des peintres, même des écrivains, même des personnes qui font des événements. C'est assez incroyable comment Busca el Ritmo a amené des gens d'horizons différents et qu'aujourd'hui c'est une réalité à Genève. En tout cas, c'est pas pour que c'est Geneva Latina Radio, on est la première à Genève, heureusement.
2: Changer de rythme, on va essayer de le faire. Alexander Cortés, merci de nous avoir accordé du temps. Donc, Geneva Latina Radio, c'est en DAB+ aussi sur notre région. Et comme vous le disiez, de New York en passant par Panama, on peut vous écouter et vous diffuser aussi sur divers radios. Peut-être juste le mot de la fin, Alexander Cortés. Du coup, 2010-2026, ça fait plus de 15 ans que vous êtes ici. Résultat plutôt positif, vous avez réussi encore à faire votre cheminement avec votre famille, avec votre travail. Les choses se sont plutôt bien tournées. C'est quoi la qualité qui vous a fallu, une qualité qui vous a fallu développer pour pouvoir arriver justement à vous adapter à cette vie nouvelle?
3: Je crois que la qualité, c'est de m'ouvrir en tant que personne, de me reconnaître, de me découvrir. Je crois que c'est pas une question de qualité, je crois que c'est une question plutôt de envie. Se sentir démuni qui a fait que qu'on dit non, c'est pas possible, il faut aller de l'avant, il faut faire quelque chose. Et je crois que c'est des moments clés qui a permis à moi, en tout cas, de développer des compétences. Et c'est ça que je crois qui a fait qu'aujourd'hui, il y a ces résultats. Mais je suis vraiment reconnaissant de tout ce que je suis arrivé à faire ici, dans ce pays, que jamais j'imaginais partir de mon pays, effectivement, la belle Colombie, et être en Suisse, et pouvoir faire tout ça, c'est formidable. Mais, pour que tu saches, je l'ai fait aussi pour ma famille, pour mes enfants, pour laisser un héritage. Je crois que c'est pas l'argent qui m'a fait grandir, je crois que c'est les valeurs et les principes que je laisse à mes proches qui font faire la différence dans ce monde.
2: Merci Alexander Cortés du temps que vous nous avez accordé pour pouvoir partager ce parcours et ce parcours aussi radiophonique.
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1: Bonsoir, bonsoir à tous. L'incendie géant en Gironde n'a pas progressé malgré une journée à haut risque. 7 départs de feu recensés ce mercredi, marqués par des températures très chaudes et du vent. 3 encore actifs dans la soirée selon la préfète, qui s'est montrée plutôt optimiste dans son dernier point presse à 22h. On écoute Sophie Broca.
2: Donc si la nuit se passe bien, on l'espère tous, hein, tous les habitants et tous les touristes de ce département le souhaitent, si la nuit se passe bien, on peut raisonnablement être plus optimiste pour demain et pour les jours qui viennent, parce que la météo enfin va nous être un peu plus favorable avec une baisse des températures. Et si cela se confirme, nous pourrons envisager le retour à une vie plus normale pour les habitants, mais aussi pour les entreprises qui ont besoin de travailler, et évidemment, sauf dans les communes qui sont encore sous le feu.
1: Sur place, 3500 pompiers restent mobilisés dans le département. Les soldats du feu confrontés à de multiples incendies ailleurs ce mercredi en Côte d'Or, en Seine-et-Marne ou encore dans le Var, où le feu à Brignoles a parcouru une centaine d'hectares. 2 sapeurs-pompiers ont été blessés, plusieurs centaines d'habitants évacués. Le Var qui sera placé ce jeudi en vigilance orange canicule, tout comme 20 autres départements de l'Est et du Sud-Est. Pendant ce temps, Sébastien Lecornu missionne Monique Barbu. Le Premier ministre demande à la ministre de la Transition écologique de lui présenter de nouvelles mesures pour accélérer la mise en œuvre du plan national d'adaptation au changement climatique. Des mesures concrètes sont attendues pour début octobre. Une mère de famille placée en garde à vue à Saint-Étienne après la découverte du corps sans vie de son nourrisson. Elle venait d'accoucher après avoir fait un déni de grossesse. Ses enfants, âgés de 3 à 16 ans, ont été confiés à l'aide sociale à l'enfance. Et puis un nouveau logo pour les Bleus au lendemain de la présentation de Zinedine Zidane. En tant que sélectionneur, la Fédération française de foot dévoile sa nouvelle identité. Un coq redessiné de couleur or et accompagné d'une inscription France qui fait son apparition sous les cuissons.
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0: Éric Denimal, bonjour.
1: Bonjour.
0: Alors, nous parlons des derniers moments de la vie de Jésus. Et quand je dis la vie, on est passé après l'épisode de la mort.
1: Oui.
0: Jusqu'à présent, on s'en est tenu à des textes qui sont des textes, on pourrait dire, d'histoire, en quelque sorte. Là, il y a quelque chose de plus qui se passe si l'on parle aujourd'hui d'un Jésus, ensemble d'un Jésus-Christ ressuscité. Vous parliez tout à l'heure d'un élément qui rentre en compte, ce qu'on appelle la foi.
1: Oui, il est évident qu'on ne peut pas comprendre de façon raisonnée, intellectuellement, la résurrection. Quelqu'un qui revient à la vie, c'est quelque chose qui est complètement extraordinaire. Alors c'est vrai qu'il y a des gens qui vivent des expériences de mort imminente. L'espace de quelques minutes, parfois, ils ont le sentiment d'être morts et cliniquement, il semble effectivement qu'ils soient morts. Ils ont le sentiment de quitter leur corps, de voyager dans la pièce et puis de se voir, et de voir parfois les gens autour du corps qui est le leur. Et puis après, ils voient une grande lumière. Il y a plein de témoignages comme ça et avec beaucoup de concordance dans ces témoignages. Il y a quelque chose de très troublant. Et puis brusquement, ces gens se réveillent. Est-ce qu'ils se réveillent? Est-ce qu'ils ressuscitent? Est-ce qu'ils étaient vraiment morts? En tout cas, ce qui est clair, c'est que ces expériences-là sont toujours dans un laps de temps très court. On ne le ressuscite pas au bout de 3 jours. Donc là, on est en face d'un phénomène complètement différent, complètement irrationnel, incompréhensible. On nous le dit, il faut le croire. Et d'ailleurs, il va y avoir une expérience très intéressante, c'est celle de Thomas. Un des disciples, parce que Jésus ressuscite, on va pas parler de Thomas tout de suite, mais on va y revenir, mais Jésus ressuscite, les disciples le voient, ont du mal à comprendre, à le reconnaître, à saisir ce qui se passe, et on peut facilement se mettre à leur place, parce que être en face d'un mort qui est vivant, ça impressionne, pour ne pas parler autrement, ça fait peur, quelque part. Et donc, Jésus doit les convaincre que c'est vraiment lui. Il dit, mais regardez-moi, c'est bien moi, vous me reconnaissez, je suis vraiment vivant, donnez-moi à manger, vous allez voir que je mange, que c'est pas une illusion. Regardez mes mains, regardez mes pieds, vous voyez bien, c'est moi. Et au bout d'un certain temps, ils sont bien obligés de dire, bah oui, et puis je vous l'avais dit.
0: Et puis vous m'avez vu ressusciter des morts.
1: Et puis vous m'aviez déjà vu ressusciter. Donc voilà, on est en face de situation où Jésus va imposer cette vérité qui est quelque chose d'invraisemblable. Cet épisode est assez important parce que il faut qu'il passe encore du temps avec les disciples. Il ne faut pas simplement qu'il soit là et puis qu'il dise « Ok, je suis ressuscité, bon, et puis je m'en vais maintenant, il est temps, je retourne auprès de mon Père, c'est l'ascension. » Non, l'ascension, elle va venir 40 jours après. Donc, ils auront le temps, pendant 40 jours, de rediscuter, de converser. Jésus va leur préciser pas mal de choses dont on ne sait quasiment rien. Je veux dire, les évangiles nous racontent que Jésus a été là, qu'il a encore pris du temps avec eux, qu'il s'est retrouvé à tel endroit, mais on n'a pas d'éléments. Qu'est-ce qu'il leur a dit pendant ces 40 jours? Qu'est-ce qu'il a fait? Une révision de tout le message? Une interrogation écrite? Est-ce que vous êtes prêts pour la suite, etc.? Donc progressivement, sur les 40 jours, d'abord la chose s'est sue, et puis effectivement, il y a eu de plus en plus de témoins qui ont été capables de voir. Et notamment tout au début, de cette période des 40 jours, Jésus s'est montré à certains de ses disciples, et parmi les disciples qui n'étaient pas là, il y avait Thomas. Et quand les disciples retrouvent Thomas et lui disent, tu sais, il est ressuscité, Thomas, il dit, moi, je ne crois que ce que je vois. Cette fameuse citation que l'on utilise aujourd'hui facilement, je ne crois que ce que je vois, oui, parce que c'est invraisemblable. Et c'est ce qu'on disait tout à l'heure, il faut une dimension de foi pour croire et pour avaler un truc aussi gros. Et quand quelques jours plus tard, Jésus va réapparaître auprès de ses disciples, et cette fois-ci, il y a Thomas, Jésus, avec un petit sourire au coin de la lèvre, enfin, moi, je l'imagine comme ça, se tourne vers Thomas et lui dit, alors et maintenant, tu crois? Ah, t'avais dit que tu ne croirais que si tu mettais ta main dans les plaies. Eh bien, regarde, mes plaies, mets ta main, regarde. Et là, Thomas est écrasé par cette évidence. Il va dire, mais oui, je crois, mais bien sûr que je crois. Mais oui, mais maintenant je dirais c'est presque facile de croire puisqu'on a vu l'incroyable. Il va aussi, entre autres, avoir une conversation privée avec Pierre. Parce qu'on se souvient que Pierre était très mal à l'aise. Il s'est rendu compte qu'il avait renié son maître. Et depuis, il ne l'a plus revu. Il s'est bien caché. Il n'était même pas présent lors de la crucifixion. Par contre, il est présent lorsqu'on découvre le tombeau vide. Parce qu'il fait partie de ses disciples qui viennent et qui veulent vérifier. Il trouve effectivement le tombeau vide et il ne comprend rien. Et puis finalement, il va voir Jésus. Et Jésus va venir voir Pierre. Et vont discuter ensemble. Parce que Jésus va travailler le cœur de Pierre, si j'ose dire, quand je dis le cœur de Pierre. Pierre est dans une situation de grand malaise. Pierre ne peut pas ignorer que Jésus sait qu'il l'a renié. Maintenant, dans quelles conditions va-t-il me reprendre ? Va-t-il me reprendre ? Va-t-il me refaire confiance ? Et Jésus, avec beaucoup de gentillesse et d'amour, va venir auprès de Pierre. Il va lui parler, il va lui dire « Pierre, tu m'aimes ?» Mais bien sûr, je t'aime. Oui, mais tu m'aimes ou bien tu m'aimes un peu. Non, mais je t'aime. Mais non, mais attends, tu m'aimes vraiment parce que. Et là, Jésus insiste parce que il veut lui faire dire. Attends, mais avoue que tu m'as renié. Lis-le. Et là, Pierre capitule en disant écoute, Seigneur, tu sais, j'ai tellement d'affection pour toi. Il n'ose même plus utiliser le verbe je t'aime. Il dit j'ai tellement d'affection pour toi. Et Jésus va dire à ce moment-là à Pierre, eh bien, tu peux t'occuper de mes brebis. Ça veut dire qu'il le réintroduit dans une place prépondérante. Et il va lui dire une chose très intéressante, parce qu'il va lui dire exactement la même chose qu'il lui a dit la toute première fois qu'il l'a rencontré. « Pierre, suis-moi. » Et ça voulait bien dire « tu es réhabilité, tu es réintroduit, il n'y a pas de problème. Bien sûr, tu m'as renié, mais aussi tu reconnais que tu as fait une erreur. » Donc, moi, je suis capable de pardonner. D'ailleurs, je suis mort pour ça. Donc, je ne vais quand même pas ne pas te pardonner alors que je suis mort pour ça. Et tu vas être au bénéfice de ça. Maintenant, tu seras vraiment un pécheur d'homme. Donc, suis-moi, continue. Et Pierre va être effectivement le leader complètement revisité, en quelque sorte. D'un seul coup, l'enthousiasme est là, le courage est là. Effectivement, non seulement il a été témoin de la résurrection, mais il a été rétabli dans la relation avec Dieu. C'est que pouvait-il espérer de mieux ? Et c'est ce qui va être sa grande motivation pour ensuite annoncer la bonne nouvelle. Et il va être le grand prédicateur de la Pentecôte, où il va annoncer à tous ceux qui sont là que Jésus, lui qui avait tellement peur, qui se cachait, etc., va annoncer que Jésus est vraiment le Messie. Vous pouvez vous réconcilier avec lui, et etc. Et ce jour-là, il y aura 5000 personnes qui vont adhérer au message. Quand même, chapeau.
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1: Rollomé nous dit que le signe du courage en cette époque de conformisme est la capacité de rester fidèle à ses convictions, non pas par entêtement ou par défi, ce qui est un réflexe de défense et non une preuve de courage, ni pour avoir raison envers et contre tout, mais simplement parce qu'elle représente les valeurs auxquelles on croit. Nous vivons en effet dans une époque de conformisme, de globalisation, de mondialisation. Les médias veulent à tout prix que tout le monde se ressemble. Nous sommes dirigés par une mentalité de troupeau. On mange la même chose, on s'habille de la même façon. La mode est une tentation terrible. Bien sûr qu'on ne peut pas totalement s'en défaire, mais pouvoir vivre selon ses valeurs exprime un courage qui, comme le dit Rollomé, n'est pas un défi, un entêtement ou tout simplement un réflexe de défense, mais une réalité profonde intérieure, une liberté d'être soi-même, de vivre suivant ce qu'on croit être juste, ce qu'on croit être vrai. Oui, les valeurs définissent l'identité des uns et des autres.
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5: Alors, on va parler aujourd'hui des empreintes. Les empreintes, comme je le dis depuis un petit moment avec ces chroniques, ce sont, pas les seuls, mais un moyen assez intéressant de savoir quels animaux sauvages sont autour de nous. Donc bien sûr, pour avoir des empreintes, la plupart du temps, il faut de la boue. Parce que sur sol sec, sur herbe, on ne voit pas grand-chose. Donc c'est vrai qu'il y a des zones où on va davantage pouvoir s'initier au pistage des animaux sauvages. Bien sûr, la forêt, qui reste quand même la plupart du temps davantage humide. Le tour des milieux humides, donc les berges de rivières, de lacs, mais également le tour de votre mare. Et des fois, lorsqu'on a de la chance, on peut voir les empreintes de l'écureuil. Donc de l'écureuil roux, Sciurus vulgaris, ou du loir gris, le glis-glis. J'adore ce nom latin, je le trouve très très drôle. Ce sont deux animaux qui ne sont pas du tout dans les mêmes milieux. Hein. L'écureuil roux, c'est davantage forêt, ou en tout cas lieux qui ont des grands arbres. Donc si vous avez un jardin avec des grands arbres, vous pouvez avoir un écureuil, il n'y a pas de problème. Alors que le loir, lui, il aime bien nos bâtiments, le loir. Hein. C'est lui qui aime bien faire des courses-poursuites à 3h du mat dans notre grenier. Mais en tout cas, question empreinte, bah, c'est quasiment les mêmes. Vous allez avoir une main, bien sûr toute petite, hein, ce sont des mammifères qui sont quand même pas très très grands. Donc vous allez avoir une main avec 4 doigts. Ah oui, il n'y a pas de 5 doigts, il n'y a pas de pouce au niveau de la patte avant. On n'a que 4 doigts, des longs doigts qui permettent pour l'écureuil de s'accrocher aux branches et pour le loir gris d'aller en fait monter directement sur les murs de votre maison sans problème. Et au niveau du pied, au niveau de la patte arrière, bah là on a 5 doigts. Ne me demandez pas pourquoi. Je n'en sais rien. Donc on a 5 doigts au niveau de la patte arrière, mais pour l'écureuil roux, on a vraiment un pouce opposable. Le pouce opposable, en fait, lui permet de se maintenir lorsqu'il va grimper sur les troncs. Car avec ses doigts avant, très longs, il peut s'accrocher, mais c'est sa patte arrière qui va lui assurer son maintien. Il va tenir grâce à ses 4 longs doigts, mais surtout, son pouce va pouvoir venir enrouler le tronc pour maintenir sa position. Donc la plupart du temps, on entend dire que l'être humain a réussi à développer ses facultés grâce à son pouce opposable. Mais il y a plein d'espèces qui ont un pouce opposable. Donc c'est assez étrange, cette logique-là. Ça serait intéressant de savoir d'où ça vient. Mais non, là, l'écureuil roux, sa patte arrière, a un pouce opposable. Le loir gris, lui, le pouce, il est dans la même logique que les autres doigts. Et encore une fois, ça vient en fait tout simplement de sa biologie et de son habitat. Il n'a pas besoin de se maintenir en enroulant son pouce autour d'un arbre, puisque lui va davantage grimper à des murs. Donc c'est là qu'est intéressant en fait de découvrir cet univers, puisque les empreintes permettent de mieux comprendre en fait l'éthologie, la biologie, le comportement en fait des animaux sauvages. Je vous laisse avec ce son de l'écureuil roux que l'on entend finalement assez peu.

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2: Bienvenue à l'Instant Bible, l'émission dans laquelle on prend plaisir à découvrir et mieux comprendre la Bible, ce livre si spécial et si riche que l'étudier, c'est presque sans fin. Et aujourd'hui, nous vous proposons de poursuivre nos échanges à propos du livre des psaumes que l'on trouve dans l'Ancien Testament. J'ai le grand plaisir pour cela de retrouver les pasteurs Pascal Rodet. Bonjour.
3: Bonjour Stéphane, bonjour à tous.
2: Et Jethro Camille, bonjour.
4: Bonjour Stéphane, bonjour tout le monde.
2: Lors de nos émissions précédentes, nous avons pu rappeler que les psaumes à l'époque étaient des chants. Cependant, je me suis laissé dire que dans ces psaumes, il y aurait peut-être des prophéties. Alors donc, vous allez pouvoir nous éclairer, cher pasteur, sur ces questions-là. Mais alors, pour commencer, on va déjà s'intéresser à savoir qu'est-ce que c'est exactement qu'une prophétie, pasteur Jethro Camille.
4: Alors, une prophétie, c'est pas compliqué. C'est Dieu qui veut dire quelque chose à des êtres humains. Typiquement, un peuple ou un village ou une ville, etc. Et Dieu, il aime bien utiliser des porte-paroles. Donc, il va envoyer son message à des gens qui sont proches de lui, des gens qui sont à son écoute, qu'on appelle des prophètes. Et ces prophètes vont aller annoncer la parole que Dieu leur a dit de prononcer. Ce sont donc des porte-paroles, les prophètes et les prophéties. Ce sont des messages que Dieu envoie. Alors, il y a plusieurs types de prophéties. Il y a les prophéties conditionnelles. Si tu continues à faire le mal, tu vas avoir des ennuis. Bon, c'est mieux dit que ça dans la Bible. Moi, je le dis à ma manière, j'ai trois gamins.
2: De manière un peu synthétique, quoi.
4: Je suis en plein, j'ai trois adolescents à la maison.
3: C'est la méthode paternelle.
4: Ça ressort dans mon propos. Ou bien, si tu te comportes bien, tu vas être heureux. Les prophéties conditionnelles. Il y a aussi les prophéties chronologiques. À tel moment de l'histoire, il va se passer ceci, il va se passer cela. Et puis, il y a les prophéties qui sont juste des paroles que Dieu dit sur son peuple. Et qui sont là comme des bénédictions, par exemple, que Dieu prononce sur son peuple. Voilà ce qu'est une prophétie.
2: Voilà ce qu'est une prophétie. Et alors, est-ce que dans la Bible, pasteur Pascal Rodet, on trouve souvent, comme ça, des endroits où des prophètes viennent délivrer un message de la part de Dieu, ou tout simplement annoncer une prophétie
3: Alors, il y en a forcément pas mal dans la Bible. Alors, forcément, je ne sais pas pourquoi je dis forcément, mais beaucoup de prophéties, d'ailleurs, qui sont parfois lié à certains livres de la Bible, je pense particulièrement à Daniel ou à l'Apocalypse, où là, on parle beaucoup de prophéties. Oui. Ce sont des livres prophétiques. Et puis, on en retrouve d'autres aussi dans certains livres de l'Ancien Testament ou de Nouveau, mais qui ne sont pas forcément des livres prophétiques. Mais justement, comme disait Jethro, les prophètes ou les auteurs des livres ont une prophétie de la part de Dieu à communiquer au peuple.
2: Cette notion de prophétie n'est valable que si celle-ci se réalise, finalement. Est-ce qu'on peut vérifier si les prophéties se sont réalisées à partir de la Bible, particulièrement ?
4: Bien,
2: Jethro Camille,
4: bien, ça dépend du type de prophétie. Pour les prophéties conditionnelles, pas toujours. Par exemple, prenons l'exemple de Jonas, le fameux Jonas et sa baleine qu'il a englouti. Il a été à une ville qui s'appelait Ninive, et puis il a dit « Repentez-vous, sinon vous allez avoir des ennuis, le Seigneur va vous punir ». Ils se sont repentis, ils ont changé, et le Seigneur n'a pas puni. Mais on n'a pas moyen de savoir si le Seigneur aurait vraiment puni, et donc si la prophétie s'est réalisée ou pas. Et donc, il y a des prophéties dans la Bible qui sont des prophéties qui sont assez spectaculairement réalisées, comme celles qu'on trouve dans Amos. Amos étant un petit prophète, c'est-à-dire qu'il n'y a pas beaucoup de livres, il n'était pas petit de taille, il n'y avait pas beaucoup de livres. Amos est un prophète qui va annoncer qu'à cause de l'infidélité du peuple, Dieu ne peut plus les protéger, ils se sont retirés de la protection de Dieu. Et donc, ils vont être déportés, mais que Dieu va continuer à les chercher. Et dans Amos 9, verset 13, le Seigneur déclare encore, le jour vient où les récoltes seront si abondantes qu'elles dureront jusqu'au moment du labour. De même, la récolte du raisin durera jusqu'au moment où on sème le blé. Alors le vin nouveau coulera sur les collines et elles seront inondées. Je rendrai son ancienne situation à mon peuple Israël. Ils rebâtiront les villes détruites. Ils les habiteront de nouveau, ils planteront des vignes et ils boiront du vin, ils cultiveront des jardins et mangeront leurs produits. Je replanterai mon peuple sur sa terre, on ne les chassera plus de la terre que je leur ai donnée. Voilà ce que moi j'annonce, le Seigneur votre Dieu. Et j'ai eu l'occasion de visiter, peut-être toi aussi, cher ami et collègue, Israël. Et c'est quand même spectaculaire de voir les jardins dans le désert, de voir l'agriculture, de voir les infrastructures industrielles et civiles. C'est devenu vraiment une terre riche, féconde, un pays prospère, alors qu'il n'y a pas si longtemps, il n'y avait rien. Ça avait été complètement, pendant des siècles, il n'y avait pas vraiment d'État d'Israël à cet endroit-là. Donc voilà un exemple de prophétie qui a été réalisée alors qu'Amos date du 8e siècle avant Jésus-Christ. On le situe vers moins 740 à peu près.
2: Comment est-ce qu'on explique que ces personnages puissent donner des prédictions comme ça dans le temps, pasteur Pascal Rodet ?
3: C'est lié à ce que disait Jethro tout à l'heure. À un moment donné, Dieu souhaite annoncer ce qui va se passer ou qui risque de se passer s'ils ne suivent pas certaines règles ou certains changements en tous les cas. Et donc les prophètes est là pour mettre en parole ce que le Seigneur lui a dit. Et c'est au travers de ces paroles que va déboucher la réalité de la prophétie. Au bout de quelques mois, quelques décennies, quelques siècles, voilà, ça dépend des prophéties annoncées. Mais il y a vraiment une réalité suite à ce que Dieu veut donner comme information.
4: Et alors, d'ailleurs, si je peux dire un petit mot à ce sujet-là,
2: pasteur Jethro,
4: l'information vient de Dieu. Et c'est important, comme le précise mon ami Pascal, c'est très important de le dire, parce que ça implique une chose qui n'est pas très intuitive pour nous, parce que nous, si vous voulez, on se situe quelque part dans l'espace et quelque part dans le temps. Mais on est complètement limité de ce point de vue-là. On ne peut pas aller au-delà, je ne peux pas être dans plusieurs endroits en même temps, et je ne peux pas savoir ce qui se passera demain. Parce que je suis intriqué, si vous voulez, dans une ligne chronologique, dans un temps. Dieu, lui, n'est pas limité à cela. Dieu est capable de voir au-delà du temps parce qu'il se situe, je ne sais pas, dans un autre plan. Je n'ai pas les mots techniques pour expliquer, je n'ai pas la capacité de comprendre. Mais de toute évidence, Dieu est capable de voir au-delà de ce que nous, on voit immédiatement, il voit ce qui va se passer dans le futur. Et pour certaines raisons bien précises, il communique l'information à ses prophètes.
2: Et alors, donc, vous nous parlez de prophètes. Ça veut dire, pasteur Pascal Rodet, que ça peut arriver à n'importe qui aujourd'hui d'être prophète de Dieu et de recevoir comme ça un message à délivrer à quelqu'un, notamment pour ce qui va se passer dans le futur.
3: Dans l'absolu, ça peut arriver à n'importe qui.
2: Être un monsieur ou madame Irma, pour les gens de ma génération qui savent à quoi ça correspond.
3: Oui, dans l'absolu, ça pourrait arriver à n'importe qui. Dieu parle à des personnes qui l'a choisi. C'est ce mot-là qui est peut-être par contre important. C'est pas nous qui choisissons de prophétiser quelque chose ou de dire quelque chose. Au nom de Dieu, c'est Dieu qui l'appelle. Ça, c'est un premier point. Ensuite, il y a quand même, à un moment donné, une relation particulière de la personne avec Dieu pour que Dieu puisse communiquer avec les prophètes. En tous les cas, dans la Bible, ce sont des personnes qui sont liées, soit parce qu'ils sont fortement religieux, soit parce qu'ils sont prophètes déjà dans leur relation avec Dieu. Voilà, c'est quand même aussi assez spécifique dans ce domaine-là.
2: Et dans la Bible, est-ce qu'on constate, pasteur Jethro Camille, que certaines prophéties qui auraient été faites ne se sont pas réalisées ?
4: Oui.
2: Oui ?
4: Oui, absolument. Il y a, tout d'abord, comme je vous le disais tout à l'heure, les prophéties conditionnelles. Quand les conditions étaient atteintes, fatalement, l'objet des prophéties ne se réalise pas. Ça, c'est évident. Et puis, il y a d'autres prophéties. Moi, je suis très frustré avec les prophéties sur le retour de Jésus, par exemple. Ou bien les prophéties sur le monde nouveau qui vient pour remplacer cette terre, qui est pleine de problèmes, de guerres, de souffrances, de faim, de catastrophes naturelles. On nous promet un nouveau monde qui ne sera pas paradisiaque. Mais il n'est pas là. Ça fait longtemps qu'on l'attend. Ou le retour de Jésus, ça fait longtemps qu'on l'attend. 2000 ans qu'on l'attend. Il n'est toujours pas revenu. Donc, oui. Il y a des prophéties qui ne se sont pas encore réalisées. Ça ne nous empêche pas de garder l'espoir et puis de continuer à avancer malgré tout.
2: Revenons-en aux psaumes. Est-ce qu'il est vrai alors, Pascal Rodet, que les psaumes contiennent des prophéties ?
3: Dans les psaumes, il y a en effet des paroles qui sont des paroles prophétiques. L'auteur n'a peut-être pas dans l'immédiat, dans l'absolu, voulu prophétiser quelque chose, mais dans son écriture, dans ce qu'il a voulu chanter au niveau de ses paroles, ou écrire le poème, il y a dedans des moments de prophétie pour l'avenir. Oui, tout à fait.
2: Et alors, est-ce que vous pouvez nous éclairer, nous aiguiller sur ces prophéties qui seraient contenues dans les psaumes ?
3: Alors, il y en a plusieurs qui pourraient être mis tout de suite en avant. Il y a dans ce domaine-là les prophéties par rapport à Jésus, par exemple. Et sa venue sur terre, et en particulier au moment de sa mort sur la croix, où il y a des parallèles qui sont quand même assez étonnants et extraordinaires, où on ne peut pas s'empêcher de se poser des questions. Je prends par exemple le psaume 22, versets 16 à 18. On peut lire à partir du verset 16. « Ma gorge est sèche comme un morceau de terre cuite, et ma langue reste collée dans ma bouche. » Tu me mets déjà au bord de la tombe. Là, si on s'arrête là, par exemple, on pourrait se dire, bon, le psalmiste est en train de parler de sa mort, ou voilà, c'est la fin, il est dans un moment de stress, il sent la mort arriver. Puis quand on continue, un groupe de bandits m'entoure, ils sont autour de moi comme des chiens, ils m'ont percé les mains et les pieds. Là, tout de suite, ça fait référence aussi à d'autres éléments. Et enfin, je termine, « Je suis très maigre, on peut compter tous mes os, mes ennemis me fixent attentivement. » Il y a deux versets ici qui sont liés directement à la mort de Jésus sur la croix, puisque un, « Ils m'ont percé les mains et les pieds », donc ça fait référence à la croix, et deux,

0: Cette prophétie, quelque part, du... Ben oui, on peut compter tous les os, il n'en a pas de plus, il n'en a pas de moins.
1: Et là, on est combien de temps avant la crucifixion de Jésus-Christ ?
0: Là, on est à peu près dans les 400, 500, 600 ans avant cette crucifixion, à peu près, pour ce psaume.
1: Donc 500, 600 ans avant la crucifixion du Christ, on a déjà presque tous les détails de ce qui va se passer.
0: Tous les détails, c'est peut-être beaucoup, mais en tous les cas, voilà deux détails intéressants.
1: C'est quand même assez...
0: C'est assez troublant.
1: C'est assez détaillé, oui.
0: Oui, tout à fait.
1: Là, vous nous parlez de la crucifixion du Christ. Il y a un objectif là-dedans, de savoir comme ça, tant à l'avance, ce qui va se passer, notamment à propos de Jésus-Christ.
0: L'objectif, il est simplement de voir que Dieu, dans son histoire, ça, je reprends un peu ce que disait Jethro, dans son histoire, Dieu connaît les choses qui vont se passer. On n'a pas besoin de tout savoir, nous, parce que, à un moment donné, il vaut peut-être mieux pas tout savoir, d'ailleurs, pour arriver à vivre correctement.
2: Le stress.
0: Sinon, le stress, exactement. Ça y est, c'est bientôt, la catastrophe va arriver là, à tel endroit, à telle heure, etc. Non, c'est assez invivable. Par contre, de voir ce lien qui fait que... Enfin, le message que Dieu veut donner ici, en travers d'un Jésus qui est mort pour le salut de nos fautes, qui est mort à notre place, etc. En lien déjà su quelques siècles avant, fait que Dieu nous rappelle, je suis aux commandes, pas de panique, ça se passe peut-être pas comme vous voudrez, mais je sais ce qui va y arriver. Et il y a des petits détails comme ça qui nous indiquent. Ça aide aussi pour nous dans ce domaine.
2: Peut-être également un élément, si je peux, supplémentaire, c'est que la manière dont Jésus est arrivé est tellement bizarre. La manière dont Dieu est venu est tellement peu prévisible. Oui. On s'attendrait à quelqu'un qui arrive dans un nuage de lumière dorée, avec des trompettes, etc. Mais c'est un petit bébé quelconque qui naît dans une étable, qui est charpentier. C'est tellement incongru que s'il n'y a pas ces textes qui nous préparent, qui préparaient le peuple d'Israël, jamais il n'aurait pu être reconnu par certains comme le Messie. Et c'est a posteriori que certains se sont rendus compte qu'il était annoncé dans les textes prophétiques, et donc ça a donné la crédibilité à son message.
1: Et alors, pasteur Jethro Camille, pour terminer, dans ces prophéties bibliques, est-ce que vous y voyez un encouragement, vous, pour notre monde d'aujourd'hui ?
2: Oui, bien sûr, parce que, indépendamment de toutes les catastrophes qui s'annoncent, on sait que Dieu est aux commandes, et qu'à un moment donné, les choses seront restaurées. Ça ne nous dispense pas, à nous, de faire les efforts, au contraire. C'est un encouragement, quelque part, à préparer le monde d'après. Même si on sait que c'est Dieu qui sera capable de le réaliser dans sa plénitude, ça nous encourage à aller, en tout cas, dans ce sens-là, et à fournir tous les efforts qu'il faut pour.
1: Eh bien, nous arrivons à la fin de notre émission. C'était l'Instant Bible. Merci beaucoup à vous, cher pasteur, de nous avoir aiguillés, orientés, de nous encourager aussi à faire nôtres ces prophéties qui sont contenues dans la Bible. Et donc, on se retrouvera très bientôt pour encore aborder un sujet lié au psaume. Nous espérons que vous aussi, vous avez pris plaisir à nous écouter et nous vous remercions de votre fidélité. 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Au revoir.

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1: Il arrive que des adultes me disent « Je prie, je regarde autour de moi, il y a beaucoup à faire, mais j'aimerais une direction claire, évidente, plus précise. » Moi aussi, j'ai souvent pensé à cela. En commençant à écrire le livre « Réussir sa vie », j'étais encouragé par l'accueil réservé à mon premier livre « Une histoire d'amour ». Mais était-ce vraiment utile d'en écrire un second ? J'aurais aimé que Dieu s'exprime, me donne son opinion. Oui, non, comment ? Mais rien de vraiment significatif se passa, à l'exception d'une conviction intérieure qui grandissait. Elle me venait de l'intérêt que les jeunes portaient à ces sujets. Les conférences que je faisais en Europe attiraient un public nombreux, diversifié. Je savais que les thèmes proposés encourageaient les uns et les autres. Et malgré tous les obstacles, l'idée qu'il fallait aller jusqu'au bout s'imposait de plus en plus. J'ai finalement été quasiment contraint de le faire. L'apôtre Paul dit un jour « Malheur à moi si je n'évangélise. Pourquoi ? Et comment comprendre cela ?» Il ajoute « La nécessité m'en est imposée. » C'est un peu comme une semence qui, pendant un temps, semble dormir dans la terre, puis, quand le temps est arrivé, elle sort, et l'énergie qu'elle met à sortir est si forte que même une couche de goudron ne peut l'y empêcher. Au départ de votre but, il y a peut-être le rêve que vous caressez depuis votre enfance, depuis votre...